0: on doit aider notre pays. Et puis voilà, c'est comme ça que les gens font. Alors je me rappelle, un jour à 22h30, il y avait une personne qui voulait un meuble. Et là, je suis venue avec mon personnel d'appui. Il y avait des moustiques et tout ça. Il n'y avait pas d'électricité. On n'a pas pu démarrer le grand groupe. J'avais mon téléphone. Jusqu'à 23h, on est en train. C'est le meuble emporté. C'est comme un puzzle. Il faut enlever les pièces. Jusqu'à je faisais comme ça à cause des moustiques. Mon carrière me dit, Hadji, toi, tu as tout ce qu'il faut. Pourquoi à cette heure-ci ici? Mais comment tu dois être avec ton mari et tes enfants? Ce n'est pas ta place ici. Je lui ai dit, il y a un client. Et il n'y a pas de petits et grands clients. On doit servir tout le monde. Même si la personne qui vous apporte 1 franc, 100 francs, 1000 francs, pour moi, c'est les personnes qui doivent être traitées sur le même point d'égalité. Je lui dis, tu as raison. Si je ne suis pas resté ici entre les moustiques, tu n'auras pas ton salaire.
1: D'accord. Avant de continuer,
2: je voudrais ajouter quelque chose dans le même ordre d'idée. Aujourd'hui, il y a des groupes WhatsApp, chat carrière, chat emploi. Il y a beaucoup d'appels d'offres, petits comme grands. Il faut lire. Au lieu de voir les réseaux sociaux, des danses, des belles femmes, des belles filles, il faut exploiter les réseaux sociaux. C'est riche.
3: Il y a beaucoup d'opportunités.
2: Oui, beaucoup d'opportunités. Aujourd'hui, tu peux avoir par mois 100 appels d'offres des ONG que tu peux exploiter.
0: Je te jure.
2: Donc, ils proposent l'emploi, ils proposent les marchés, des petits marchés, des grands marchés, des marchés moyens. Il faut oser. Et moi, je dis aussi quelque chose aux jeunes. Dans la mesure du possible, en attendant que l'État accorde les micro-entreprises comme ailleurs, il faut se mettre dans la légalité. Quand vous êtes dans la légalité, vous pouvez évoluer rapidement. Créer au moins un établissement. Quand vous avez votre papier, vous pouvez postuler et vous pouvez vous vendre aussi. Vendre votre produit, vendre votre idée à des grandes multinationales. Vous pouvez, en un mois, vous lever. Si vous avez une idée géniale et vous la vendez à une multinationale, personne n'a pensé à ça. C'est le jackpot. Mais il faut avoir les papiers, ils vont te demander l'établissement, l'autorisation administrative, le registre de commerce.
0: Il faut être en règle.
2: Et tout. Il faut être en règle. Et pour ce fait, moi, je conseille aussi d'aller vers ceux qui ont déjà commencé. Ne serait-ce même à bas prix, même gratuit. Travailler avec quelqu'un pour comprendre un peu l'administration, comment ça marche. Moi, j'ai des stagiaires. J'ai des stagiaires. Aujourd'hui, ils sont devenus des grandes personnalités. Et je les prends les meilleurs dans les instituts. Donc, ils viennent chez moi, je leur donne les minimums nécessaires pour se déplacer, 75 000 par mois. Ils viennent, ils apprennent. La première des choses, je les envoie en banque. Il y a des jeunes qui ont des masters qui ne savent pas écrire un chèque.
4: Tout à fait.
2: Il y a des jeunes qui ne se connaissent même pas Excel Word.
0: C'est ça notre
2: quelqu'un qui a Master 2. Moi, j'ai rencontré des gens.
1: On va t'écouter jusqu'à demain. le temps nous fait défaut. Hein. On va passer les micros à Fatih Moubine Bodour pour la Minute Culture.
5: Oui, monsieur Hamza, la Minute Culture, je voulais parler du travail bien fait. Que tu sois carreleur, plombier, électricien, maçon, réparateur d'engins, ton métier n'est pas un petit métier.
2: C'est ça.
5: Voilà. Sans toi, rien ne tient.
2: C'est ça.
5: Rien ne coule. Rien ne s'allume. Alors, sois fier de ton savoir-faire et fais-lui honneur.
2: C'est ça.
5: Être entrepreneur n'est pas seulement savoir-faire. C'est devenir quelqu'un sur qui l'on peut compter. Par ton honnêteté, ton sérieux, le respect de ce qui t'a été convenu, par exemple le prix, le délai et la qualité. Et ça nous manque énormément ici au Tchad.
2: C'est ça.
5: Un carreau posé de travers, ce n'est pas une signature artistique.
2: C'est ça.
5: Une fuite après ton passage n'est pas une fontaine offerte à la maison. Et toi, le maçon, pourquoi accepter 5 chantiers? 5 chantiers au même moment. Si tu ne peux pas en assurer que 2, chaque chantier de trop que tu acceptes, c'est une attente et que tu ajoutes à la vie de quelqu'un. Et pendant que tu promets au suivant, le précédent, lui, attend toujours avec sa famille. Ta façon de travailler, derrière chaque retard, il y a quelqu'un qui s'organise autour de toi et qui compte le jour et qui compte sur toi. Il y a de la concurrence alors. Prendre tes responsabilités, soigne ton travail, tiens parole et quand tu fais une erreur, reviens la corriger sans qu'on te la demande. Et ça, ça manque beaucoup.
4: Beaucoup.
5: Beaucoup même.
4: C'est ça.
5: Ils ne reconnaissent jamais leurs erreurs.
4: C'est ça. C'est une culture.
5: Fais payer ton savoir-faire à sa juste valeur. Explique ton prix, défends-le. Même si tu acceptes un tarif inférieur, assume ton engagement jusqu'au bout. Une réduction sur la facture ne justifie jamais une réduction sur la qualité. Le talent te fait entrer chez un client. Le sérieux, lui, fait qu'on te recommande alors avant de décrocher le prochain travail. Fais en sorte que les précédents parlent en ta faveur.
1: Merci Fatima pour cette Minute Culture. On a voulu ouvrir à parler de ça sur cette Minute Culture. Maintenant, c'est sérieux ce qu'elle vient d'évoquer. Tous ces beaux mondes qui est entrepreneur, on a un problème des qualités du service offert, un problème de sérieux, on a un problème de délai. Et tout le monde, quand tous les Tchadiens vont te dire que les maçons vont te voler ton ciment, ils vont te voler. Donc il y a toute une catégorie qui est déjà stigmatisée et sur laquelle tout le monde pense la même chose. Les carolaires. Et pour avoir un qui est bon, c'est tout un problème. Oui. Donc voilà, vous, en tant qu'entrepreneur, toutes ces personnes avec qui vous êtes partenaire, et pour ces jeunes qui veulent se lancer pour ces types de métiers, qu'est-ce que vous avez à leur dire? Qu'est-ce que ça veut dire la qualité pour un entrepreneur?
2: La qualité pour un entrepreneur, comme elle vient de le dire, c'est la parole. Si vous mentez, même si vous faites de bonnes choses, c'est déjà gâté. Il faut être ponctuel. Il faut faire la qualité et dans le temps et à un prix raisonnable. Ne soyez pas gourmand. Vous pouvez perdre parfois, mais le fait que vous pouvez rester dans la boîte pour être dans la base des données de la société, faites des sacrifices. Vous ne pouvez pas gagner sans faire des sacrifices. Vous ne pouvez pas gagner tout le temps. Parce que, comme on dit, même pour... entrer au paradis, il faut d'abord mourir. Pour ce fait, dans l'entrepreneuriat, c'est la même chose. Les jeunes, il y a beaucoup de choses à faire. Par exemple, aujourd'hui, la création d'une entreprise. Je n'ai pas vu une société d'électricité qui est disponible 7 sur 7. Ouais. Une société de froid qui est disponible 7 sur 7.
1: C'est vrai qu'il n'y en a pas.
2: Il n'y en a pas.
1: Parce qu'ils dorment. Parce qu'il dort, il va te dire, moi je dors.
5: Excuse-moi le terme, mais il rejette toujours ce qu'il peut faire tout de suite à demain.
2: À demain.
5: Il va te dire, en bas, qu'il n'y a qu'une sélection.
2: C'est ça.
1: Alors j'ai dit ailleurs le service 7 sur 7, 24 heures sur 24 heures existe.
2: Oui. Je sais pas vous pouvez créer, c'est zéro franc. Même si tu n'es pas électricien, je prends un électricien avec moi. Je suis joignable 7 sur 7, on m'appelle, j'affiche. Et on m'appelle 7 sur 7, je ne dors pas. Quand je cherche l'argent, je suis encore jeune, je me cherche, je dors pourquoi? On me réveille quand je travaillais avec RTL, depuis le temps de Sertel. Moi, mon slogan, je n'ai que des solutions. C'est ce que j'ai dit d'abord à mon client. Je n'ai que des solutions. Rappelez-moi à 2h, à 3h du matin, je décante votre situation.
1: Ah, c'est pour ça qu'on réussit. Hein.
2: Voilà.
1: Kubra,
5: ici, au Tchad, on a même des médecins qui ne répondent pas au téléphone.
2: Exactement.
1: Mais pour cette catégorie vraiment de métier, c'est vraiment un problème récurrent et c'est un problème qui nous impacte tous.
2: La psychologie, c'est quoi? La psychologie, on nous a été toujours formés pour être des administrateurs, de gagner, de rester, de devenir fonctionnaire de l'État.
4: Oui.
2: Maintenant, on doit changer cette mentalité.
4: Tout à fait.
2: Et pousser l'école à faire de l'alternance, par exemple. C'est-à-dire l'enfant qui fait l'électricité, qui étudie l'électricité, il va faire son stage ou travailler en même temps dans l'électricité. Il sort avec de l'expérience, comme ça se fait
5: ailleurs. Est-ce qu'il y a l'alternance ici au Tchad?
2: Mais ce que j'ai dit, je propose.
5: Voilà.
2: Vous voyez, on a besoin de changer un peu le système, c'est une proposition. Ouais. Donc, aujourd'hui, il y a plein de choses, mais c'est mal exploité. C'est comme il disait... Si dans 5 ans, les jeunes ne bougent pas, ils vont tous devenir des employés. Ça, je vous le promets. Les Chinois vont venir, les Turcs vont venir. Aujourd'hui, quand on était dans le pétrole, on travaille aussi, on évolue aussi dans le pétrole, on a constaté qu'on n'a même pas des soudeurs, s'il vous plaît. Des pipelines. Mmh. Il faut amener du Cameroun. Alors que c'est un truc qu'on peut former en 1 mois, 2 mois.
6: Ouais.
2: La fibre optique, pour souder, on n'a pas. On a des Camerounais qui viennent faire. Alors que c'est des choses que tu peux te former en 1 mois, 2 mois, ouvrir ta boîte est disponible. Ouais. Les multinationales vont t'appeler. Mmh. Tu te présentes, tu dis je sais faire ça. Mmh. Voilà mon numéro, s'il vous plaît. Quand vous avez besoin de moi, appelez-moi.
6: Mmh. C'est tout.
2: Il faut savoir se vendre.
6: Ouais.
2: C'est très facile de gagner de l'argent ici et c'est difficile aussi.
6: Pourquoi c'est facile et pourquoi c'est difficile, Béchir?
2: C'est facile parce que le terrain est vierge. Il oui. suffit de créer, de trouver, tu peux commencer. Et c'est difficile aussi parce que tu as l'entourage. Parce que, comme je disais, quand tu es riche, tu commences à gagner, tu montres à tout le monde. Et les gens savent, c'est un grand village et tout
6: oui,
2: le monde en
6: veut. Pour le jeune
2: il faut résoudre tous les problèmes.
6: Pour les jeunes qui veulent commencer, disons-leur, pourquoi c'est facile, donc le marché est vierge. Et il faut être sérieux dans ce qu'on fait.
2: Oui.
6: Il faut respecter les délais donnés. Mmh. Il faut contrôler la qualité du service qu'on fait. Moi, une fois, on m'a posé un tuyau, un plombier, il me l'a mis comme ça. J'ai dit, mais monsieur, pourquoi vous ne pouvez pas les mettre à mes l'eau passe.
2: En fait, je vais te essentiel. Répondre. Hein. Je vais te répondre de la psychologie.
6: Et c'est tous comme ça.
2: Oui.
6: Et donc, quand on veut entreprendre, quand on veut être entrepreneur, c'est d'abord ce qu'on appelle la satisfaction du client. On ne peut pas dire, voilà, je m'en fous, le Tchadien, il n'est pas exigeant. Non, ce n'est pas qu'on n'est pas exigeant. Parce qu'on est fatigué de vous. Ces entrepreneurs qui n'assument pas votre responsabilité. Soyez des gens sérieux.
2: En fait, excusez-moi de faire l'autocritique aussi. On ne va pas jeter des fleurs seulement. Mais c'est une culture chez nous.
6: Oui, mais cette culture...
2: Dès le bas âge, aussi, ailleurs, les gens apprennent à ne pas mentir. Chez nous, dès le bas âge, aussi, on apprend aux enfants de mentir.
0: Non, parce que ce n'est pas qu'on les apprend. Parce que toi-même, tu mens devant eux.
2: Exactement. C'est donc, quand on ment devant eux, on a été, voilà. C'est une culture, en fait.
0: Tu vois, par ta exemple, maman, ton papa ment devant eux. Alors.
6: Mais chérie, aujourd'hui, on te dit, le corollaire X, il est excellent, c'est un Togolais.
2: Mmh.
6: On te dit même, c'est-à-dire que le fait qu'il soit étranger devient une marque de fabrique.
0: Exactement.
6: Devient quelque chose.
1: Un gage de qualité.
2: Et oui, c'est un complexe, en fait.
0: C'est pas le cas.
6: Non, c'est pas un complexe,
2: mais la qualité aussi est là.
0: C'est pas toujours le cas.
2: Mmh.
0: J'ai dit, c'est pas toujours le cas.
7: Mmh. Je me suis toujours dit dans ma tête que ce que les autres peuvent faire, nous, on peut le faire encore 100 fois mieux. Mmh. Parce que c'est des êtres humains. Et comme disait Mama Daoud, on apprend toujours en copiant chez les autres, mais en apportant un plus-value.
2: Mmh.
7: Lui aussi, c'est un être humain comme toi. Les Américains disent toujours qu'il faut faire comme l'autre a fait et vous améliorer par rapport à votre contexte et vous amener du plus-value. Vous devenez plus excellent que lui. Moi, par exemple, dans ma société, c'est Made in Tchad, où on fabrique le meuble. À l'époque, les personnes qui ont de l'argent, qui font des appartements, ils se permettent d'amener le bois raboté pour équiper les appartements et tout. Maintenant, nous, on fait du surplace et on vous donne une garantie d'une année. On signe même une convention après la livraison une année. Si l'occupant de cet appartement a des soucis, ce n'est pas vous le propriétaire qu'on appelle par rapport à nos prestations. C'est à nous que vous avez affaire. Et par rapport à ce que vous venez de dire de la minute de culture, franchement, j'ai beaucoup apprécié. Moi, je dirais qu'un entrepreneur qui ne connaît pas l'esprit d'excellence, on doit être en perpétuel apprentissage. Au début, tout le monde avait des manquements. Mais à chaque fois, on essaie de se perfectionner. Et quand vous perfectionnez, on ne le sait pas. Mais c'est un avantage à vous. Et vous faites des renommées. Et franchement, c'est tout le monde qui vient vers vous, je dirais, de bouche à oreille, parce que vous faites un bon travail. Parfois, vous n'avez pas besoin d'une clientèle un peu grande, mais de bouche à oreille, vous faites déjà les chiffres d'affaires projetés. Mais... au Tchad, franchement, on a de sérieux problèmes. On a de sérieux problèmes. Et moi, je lance un message à nos jeunes. Quand vous faites un travail, ne voyez pas seulement l'argent. voyez la satisfaction du client. Quand le client est satisfait, un client est satisfait, c'est 10 clients derrière.
6: Oui, tout à fait.
5: Vraiment, sans vous couper la parole, Madame Koubra, c'est pas, par exemple, quand tu fais un travail et que tu fais des erreurs et que la personne te fait savoir que ce que tu as fait, c'est une erreur, il faut d'abord reconnaître.
6: C'est ça.
5: Pour que ça soit excellent.
7: Il faut accepter.
5: Voilà.
6: Et aussi,
5: pour que ça soit
7: l'imperfection est l'œuvre de Dieu.
5: Il faut accepter.
7: Hein.
5: Mais ils n'acceptent pas.
7: Donc l'imperfection, c'est l'œuvre de Dieu. Ma aucune œuvre humaine n'est
5: exactement.
7: Parfaite.
5: Ma fille n'a donc qu'à aller en maçon, le plombier, ou le chocolat, ou l'erreur, il va accepter. Là. Ça n'existe pas au Tchad. Lui, il connaît son travail.
7: On doit accepter les critiques.
5: Oui, ils acceptent pas.
8: Oui, Mme Daouda. On est en train de parler sur le respect des rendez-vous, aussi sur la qualité. C'est primordial pour une entreprise. Donc, une entreprise qui ne fait pas des choses de qualité, ses clients partent. Et chaque jour qui part un client, demain, un jour, tu restes sans client. Et les grands problèmes ne se retrouvent même pas assez nouveaux. Ça, il y a des problèmes que, par exemple, chez moi, moi-même, je donne les rendez-vous et parfois, je n'arrive pas à respecter parce qu'un de mes techniciens, il a un cas de décès, il n'est pas venu. Nous avons beaucoup de cérémonies, beaucoup des absences, particulièrement avec nos frères tchadiens. Et pour les petits messieurs qui font dans les quartiers, un tailleur, il a commencé avec une seule machine. Il a 4 clients. Et le jour qu'il fait bien, de bouche à oreille, il aura 40 clients. Au lieu qu'il investit pour acheter une deuxième machine, il n'achète plus. On n'investit plus dans même les grandes entreprises. Ils n'investissent pas. Les grands entrepreneurs tchadiens, il est dans les constructions, on lui donne le marché de milliards. Il n'a même pas le matériel. Il part, il loue. Comment ça va se passer sans matériel? Donc l'entreprise qui te rapporte de l'argent, une partie tu vas prendre, une partie tu vas réinvestir sur l'entreprise. Oui, oui. L'entreprise grandit, en même temps toi tu vas grandir. Mais quand tu prends l'argent que l'entreprise te donne, tu maries des femmes, tu achètes des maisons, tu montres aux villes que toi tu es riche et quand on vient voir ton entreprise, c'est une autre chose. Ça ne va pas se marcher.
6: Ouais, ouais.
8: Demain, les petits, un concurrent vient à côté, il va amener des grandes machines, il a tout.
6: Donc il va tout arracher.
8: Tu vas fermer. Après, ouais. Tu vas te plaindre que toi, moi. Donc, quand on voyait les papas qui faisaient les tailleurs, il est toujours. Les jours qu'il est malade, il n'arrive même pas à se soigner.
5: Même pas.
8: Et on te donne un habit. Au lieu, moi, je connais, j'étais à Dubaï, les gars, ils te donnent rendez-vous 24 heures. Si tu donnes 50 habits, oui. 24 heures.
5: Ça,
8: si tu donnes un, 24 heures. Et si tu lui donnes un, il prend ton argent. Et il va te faire un rendez-vous de un mois. Tu pars, tu reviens. Si tu es chanceux, d'abord, tu peux trouver ton habit. Donc, cette mentalité, il faut qu'on le sorte dans notre tête.
6: Ouais.
8: Les carolaires, il est carolaire, il fait bien. Les gens l'apprécient, mais lui seul, il ne peut pas gagner 10 marchés et il peut travailler dans 10 chantiers. Il forme ses gens. S'il ne veut pas former d'autres, ses enfants, on ne forme pas nos parents. On ne forme même pas les gens qui ne sont chers. Moi, je dis à mes gars, formez vos belles familles. Formez vos frères, si vous ne voulez pas une autre personne. Un technicien, il se cache, il ne veut pas que personne le regarde. Il télépare les machines et il part. Et les gens sont malades, la machine aussi ne marche pas. Et lui, il veut l'argent, il ne trouve pas l'argent parce qu'il ne forme personne. Mais s'il a son atelier, il forme les gens.
6: Ça, c'est un problème vraiment sérieux.
8: Cette mentalité-là.
6: Ouais.
8: La mentalité de former les autres. Même les tradis praticiens, lui, il guérit les gens. Les jours qu'il meurt, il meurt avec tout.
5: Voilà.
8: Même ses enfants.
5: C'est connaissance.
8: Donc, ça, moi,
7: c'est un manque à gagner, hein.
8: Ouais. C'est l'égoïsme. On sort de cette.
9: C'est l'éducation.
8: C'est l'éducation aussi. Donc, il nous faut, quand notre entreprise marche très bien, moi j'investis sur mes entreprises. Si j'ai une machine qui fait les banderoles par jour, 10 mètres, et les marchés me reviennent chaque jour pour 100 mètres, je suis obligé de multiplier les machines. Sinon, les clients vont partir. Tout le monde va parler, ils vont dire qu'il est bien, bien, bien. Et les mêmes personnes vont dire non, ton gars là maintenant ça va pas du tout, il ne respecte pas les rendez-vous et il m'étreint.
6: Mm.
8: Par exemple, une personne, il a un mariage le vendredi, il t'amène les grands boubous le vendredi, c'est le jour de son mariage. Tu lui remets le samedi. Qu'est-ce qu'il va faire?
7: On est tous d'accord
6: autour de cette table qu'on a un problème sérieux du point de vue de la qualité, de la responsabilité dans l'entrepreneuriat. Parce qu'on pense que, voilà, même si on le fait pas bien, c'est pas un problème. Et ceux qui entreprennent dans le milieu de la restauration, est-ce que vous avez constaté, tu t'assieds déjà à la service pour venir prendre la commande, elle va traîner les pas pendant des heures. Quand c'est amené, de toutes les façons, les gars, on a des sérieux problèmes. On dit qu'il y a de l'espace, qu'il y a, que tout le monde peut entreprendre, mais il faut vraiment la culture de l'entrepreneuriat soit inculquée. Bien sûr, vous enseignez dans plusieurs structures, vous enseignez le jeune sur l'entrepreneuriat. Ça consiste en quoi exactement? Tout à l'heure, on avait dit c'est le désordre, il faut commencer avec des désordres. Vous, par contre, vous dites, je ne sais pas si c'est le cas, c'est quoi cette formation en entrepreneuriat?
2: Bon, moi, je suis d'abord bénévole. Okay. Je partage gratuitement dans les instituts et dans certaines associations qui ont eu des financements de l'AFD. C'est du bénévolat. Quand j'ai du temps libre, je donne des cours en transport.

0: Tout ce qui se passe en entrepreneuriat au Tchad n'existe nulle part dans les grandes écoles. Il ne faut pas qu'on se trompe. La réalité, comme Mme Koura l'a dit, c'est le terrain. Et moi, j'ai trouvé, ils sont là, ils étudient, ils ont besoin de réussir. Mais c'est vrai, beaucoup au départ cherchaient seulement les impôts. Ils veulent aller aux finances. Quand je leur pose des questions, pourquoi vous voulez aller là-bas? Ils disent parce que pour être. J'ai dit non, vous serez pas riche, vous serez des fonctionnaires. Le désordre qui se passe, ça va s'arrêter un jour. Vous serez des employés de 40 000, 50 000 ou 100 000. Un fonctionnaire normalement n'est pas riche.
1: Non.
0: Donc, je les forme et je les ai poussés dans l'entrepreneuriat et je lance les défis. Je les prends les 5 meilleurs stagiaires. Et quand ils ressortent de là, ils partent ailleurs, on les prend directement, soit ils deviennent des indépendants. Je les forme pour qu'ils deviennent indépendants, en fait. Pour dire que l'école, c'est bien, c'est la base, c'est le diplôme. Mais voilà. Aujourd'hui, dans mon bureau, ce sont mes ex-élèves qui livrent la nourriture. Ils sont devenus, même quand ils étudient, c'est eux qui livrent, ils préparent à manger, ils amènent. Je les ai formés en ça. J'ai dit, délivrer, il faut livrer. Certains livrent les parfums, tout ce que tu veux. Donc, ils sont entrés à leur niveau. Ils ont compris que devenir fonctionnaire n'est pas seulement... c'est pas les jackpots qu'il faut s'attendre. Moi, ce que j'appelle toutes les entreprises tchadiennes à vraiment ouvrir les portes, indépendamment des ethnies et des communautés, de prendre les jeunes en stage. Moi, honnêtement dit, dans mon bureau, un jour, j'ai gagné un marché comme ça. Ils sont venus en visite à l'UNICEF chez moi pour évaluer suite à l'appel d'offres chez moi. Et moi, je ne connais pas l'ethnie de mes employés. Ils sont tous de différentes ethnies. Je vous assure, il y a des gens qui ont fait 10 ans, ils ne savent pas d'où ils viennent. Et après, on m'a attribué ça. Et après 2 ans, un des gars qui sont venus en visite avec des Européens, et Africains, Tchadiens aussi, il m'a dit, tu sais pourquoi on t'a retenu? J'ai dit, non, je ne sais pas. Parce que je suis bien. Il m'a dit, non. Parce qu'on a vu qu'il y a toutes les ethnies, il y a toutes les communautés.
1: La mixité,
0: c'est
1: pas
0: la mixité.
2: L'impact au niveau social.
3: C'est très important. C'est très important.
0: Il faut recruter les jeunes. Il faut encourager les entreprises. Et aussi, l'État devrait faire quoi? Comme dans les autres pays, les gens qui recrutent en stage devraient diminuer leurs impôts.
1: Oui, oui, oui.
0: Les encourager dans ce sens. C'est gagnant-gagnant, en fait.
3: L'État a des dispositions que nous, on n'espère pas.
0: Aussi.
3: Par exemple, la loi des finances 2026, en matière d'industrie, si vous embauchez plus de 5 personnes dans certains secteurs, vous êtes exonéré. Vous êtes exonéré. Et nous, on ne le fait pas. Par exemple, la convention d'établissement, avant, c'était un décret. Mais maintenant, c'est un arrêté. La convention d'établissement vous permet de citer jusqu'à 12, jusqu'à top, jusqu'à 15 produits que vous exportez, vous travaillez. Et par exemple, on peut vous donner une convention d'établissement, 40% vous êtes exonéré à la douane. Et c'est des informations qui ne sont pas exploitées.
0: Exactement.
3: Et surtout dans le cadre de l'entrepreneuriat féminin, actuellement, il y a la chambre de l'entrepreneuriat féminin qui est créée. Très bientôt, il y aura une assemblée. Et là, franchement, nous sommes en train de faire des efforts pour amener les jeunes filles et les femmes de ce côté. Et je pense qu'il aura un grand changement. Inch'Allah. Parce que la volonté politique tient à ce que les femmes soient au devant pour se prendre en charge et pour être autonomes.
0: Ouais.
3: Et là, nous sommes derrière.
0: D'accord. Moi, si vous me permettez, je voudrais compléter ce qu'elle dit. C'est vraiment, je suis d'avis. Mais l'État devrait aller plus loin que ça. C'est-à-dire qu'aujourd'hui, ailleurs, les jeunes peuvent créer leur micro-entreprise avec leur téléphone. Ne sont pas obligés d'avoir un bureau.
2: C'est ça. Souleymane, ta minute philosophie.
1: Merci beaucoup, Hamza. Je voudrais sincèrement remercier tous nos invités. Ma satisfaction personnelle, c'est que la suite de leurs différentes interventions, j'ai pu avoir tous les matériaux pour la minute philo d'aujourd'hui, que j'ai intitulé « La volonté de réussite ». Entre volonté, préparation, chance et imprévu, la minute philo d'aujourd'hui nous donne l'occasion d'y voir clair, en nous inspirant, comme à l'accoutumée, de notre tchadi quotidienneté, mais pas que. À écouter certains marchands de sagesse, et ma façon gentille d'appeler les coachs en développement personnel, la réussite aurait désormais sa recette.

0: On entend souvent « croyez en vous, pensez positif, sortez de votre zone de confort, visualisez votre succès, travaillez pendant que les autres dorment et surtout, surtout, n'abandonnez jamais. » À ce rythme-là, il ne manquerait plus qu'une bonne connexion Internet et quelques citations inspirantes pour devenir milliardaire. Tout ceci est séduisant, c'est rassurant aussi, et c'est surtout très vendeur. Il y a seulement un petit problème. Et ce petit problème, il s'appelle le réel, ou si l'on préfère, la réalité. Parce que la réalité, elle, n'a souscrit à aucun programme de développement personnel. De façon factuelle, on peut avoir une excellente idée, travailler dur, être discipliné, compétent, persévérant, et pourtant échouer. Comme on peut parfois réussir parce qu'une rencontre s'est produite, qu'un marché s'est ouvert, ou que l'on s'est trouvé simplement au bon endroit et au bon moment. Alors, vouloir suffit-il vraiment pour pouvoir ? La réponse est évidemment non. Mais répondre ainsi serait trop facile, car l'erreur inverse consisterait à penser que, puisque nous ne maîtrisons pas tout, notre volonté ne compte pas. Entre ces deux illusions, celle de la toute-puissance et celle de l'impuissance, il faut commencer par distinguer ce qui dépend de nous de ce qui nous échappe. Se préparer, apprendre, travailler, corriger une erreur, recommencer, écouter ses clients, améliorer son projet, tout cela dépend largement de nous. Mais la conjoncture économique, une crise politique par exemple, la décision d'un partenaire ou d'un concurrent, ou parfois un simple concours de circonstances, eh bien, tout cela ne dépend pas nécessairement de nous. Nous sommes donc responsables de nos actions sans être souverains de leurs résultats. Et c'est ici qu'intervient cette chose étrange que nous appelons la chance. Nous l'imaginons souvent comme une sorte de faveur mystérieuse du destin, quelque chose qui tombe sur quelqu'un et nous disons il a eu de la chance, Allanta. Ou même, parfois, on dit son marabout est fort. On dit aussi parfois que la chance, c'est quand la préparation rencontre l'opportunité. Moi, j'aime bien cette définition-là parce qu'elle restitue à l'individu une part de responsabilité. Une part de responsabilité dans ce qu'il advient dans sa vie. Deux personnes peuvent rencontrer la même occasion, mais une seule peut être prête à la reconnaître et à la saisir. Mais attention, la préparation ne garantit pas que l'opportunité viendra. On peut être prêt, attendre longtemps, parfois même en vain. La chance conserve donc une part de mystère. Mais lorsqu'elle frappe à notre porte, encore faut-il être capable de l'entendre. C'est peut-être cela, entreprendre finalement, se préparer à rencontrer ce que l'on ne peut pas prévoir. Reste une autre difficulté. Faut-il toujours persévérer? Nous admirons bien entendu celui qui continue et beaucoup moins celui qui renonce. Pourtant, à force de répéter « n'abandonnez jamais », on finit parfois par donner un joli nom à l'entêtement, parfois même à de la bêtise. Il faut du courage pour continuer lorsque les difficultés peuvent être surmontées, mais il en faut aussi pour reconnaître qu'une stratégie ne fonctionne pas et changer de chemin. La vraie difficulté est donc de savoir quand est-ce qu'il faut insister et quand est-ce qu'il faut accepter. Et cela rappelle cette vieille prière de sérénité qui dit « Mon Dieu, donne-moi la sérénité d'accepter les choses que je ne peux pas changer. » Le courage de changer celle que je peux changer et la sagesse de distinguer les premières des secondes. Qu'on soit croyant ou non, il y a là une remarquable philosophie de l'action. Accepter, agir et discerner. Accepter ce qui dépend de nous. Ça n'est pas capituler. Agir sur ce qui dépend de nous, ça n'est pas se croire tout puissant. Et le plus difficile reste de distinguer les deux. Alors, entreprendre, rêver, suffit-il? La réponse est non. Le rêve donne une direction, la volonté nous met en mouvement et la préparation augmente nos chances, mais les circonstances, elles, parfois, ouvrent une porte. Mais nous ne choisissons jamais toutes les cartes qui sont distribuées. Nous pouvons seulement apprendre à mieux jouer avec celles que nous avons.
1: Merci, merci Souleymane pour la minute philo. Et entre les idées, les doutes et les premiers pas, une chose est sûre, monter son projet demande un peu plus qu'un beau slogan et une carte de visite. Il faut du courage, de la persévérance et parfois une voix familière qui nous a dit « je crois en toi ». Merci à mes compagnons d'aventure, merci à Fatima Moumine Badour, merci à Souleymane Abdelkarim pour leur regard et leur contribution. Un grand merci à notre trois entrepreneurs, Koubra Ahmed Senoussi, Mamad Daoud Issar et Béchir Benissoufa, d'avoir partagé leur expérience, leurs défis et leurs réussites. Vos témoignages aideront certainement seuls et ceux qui souhaitent se lancer et donneraient peut-être à quelqu'un le courage de faire les premiers pas. Au micro, Hamza Ben Hassan, merci à l'équipe technique. Commencez par le coordonnateur du projet Reflet Croisé Souleymane Diabo. Merci à Madi Mohamed Abdoulaye, Jelassem Mbaidigim Richard, Moussa Adoum Haroun, Hissène Adassouhi, Gilbi Emmanuel Mana, Abdelhadi Djibrin, Adoum Maïtara, Bodibé Pachoni, Mbaï Golmen Salomène, Mahmoud Gassara, Mahamad Nour Adoum Ben Bichi Abdoulaye. Nous remercions également la société qui nous permet d'être beau sur les plateaux, la société Nour qui s'occupe de notre maquillage. Merci pour votre professionnalisme, votre talent et votre précieuse contribution à cette émission. Reflet Croisé revient très bientôt. Entreprendre, c'est transformer une ambition en action cohérente, mesurer leurs résultats et progresser avec méthode. Bye bye, à la semaine prochaine.
2: Reflet Croisé revient la semaine prochaine. En attendant, prenez soin de vous et prenez soin les uns des autres.

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3: Bonjour, bonsoir, mesdames, mesdemoiselles et messieurs, auditeurs et auditrices de l'émission Plateau Culture. Nous recevons aujourd'hui Monsieur Alain Battenan Hervé, alias Le Mentor, et qui est le chargé de communication des Citizen Lab Chat, et Mademoiselle Falmata Caroline, qui est chargée de plaidoyer. Bonjour.
4: Bonjour.
5: Bonjour. Bonjour.
3: Alors, c'est quoi le concept Citizen Lab Chat?
4: Le concept
3: Hervé, oui, allez-y.
4: Le concept Citizen Lab Chat, ici, c'est... Bon, s'il faut définir les mots, c'est un mot anglais ou bien un groupe de mots anglais. Citizen qui veut dire citoyen et Lab qui est laboratoire. Le concept Citizen Lab Chat est un concept qui a été créé par Afriktivist. Et Afriktivist, c'est un laboratoire également citoyen qui se trouve au niveau du Sénégal, qui a créé ça dans plusieurs pays. Au Tchad également, c'est un laboratoire citoyen qui réunit des jeunes qu'on appelle des acteurs de solutions.
3: Oui, allez-y.
4: Oui, des jeunes qui proposent des solutions, des jeunes qui réfléchissent, des jeunes qui se mettent ensemble pour en tout cas apporter des solutions citoyennes aux problèmes que les citoyens de la commune, de chaque localité rencontrent. Nous, on essaie de mettre en tout cas ensemble nos énergies, nos idées, nos compétences pour pouvoir proposer des solutions citoyennes ou bien des solutions aux problèmes que les citoyens tchadiens comptent dans le lab. C'est un laboratoire, c'est pour ça qu'on appelle ça le laboratoire citoyen.
3: Ok, et là je vois des chiffres par rapport aux actions menées. J'ai sous les yeux ici plus de 150 jeunes formés, 10 projets réalisés, 5 partenaires. Peut-on savoir dans quel domaine ces jeunes sont formés, Falmata?
5: Merci pour la question posée. Comme l'a dit Hervé, nous faisons dans la participation citoyenne et des formations organisées dans le cadre de Afriktivist Citizen Lab Chat. Ce sont des formations en leadership, surtout leadership participatif, pour permettre aux jeunes, surtout ceux qui sont en train de mener des actions dans leur communauté, de permettre aux jeunes en fait de mener des actions positives à travers des problèmes qu'ils identifient dans leur communauté pour pouvoir apporter un changement. Je disais tantôt des formations en leadership, des formations en participation citoyenne. Et ces formations se passent généralement en ligne, comme nous utilisons les Civic Tech. La plupart des formations se fait en ligne. C'est vrai qu'il y a la phase de formation en présentiel qui est en cours, mais nous organisons la plupart de nos formations et des webinaires en ligne.
3: Quand vous parlez des formations en ligne et quand on sait qu'au Tchad, il y a non seulement la fracture numérique, il y a également des fractures énergétiques. Est-ce que vous estimez qu'en dehors de N'Djamena, les jeunes disposent des outils nécessaires, notamment des smartphones, des connexions pour pouvoir bénéficier des différents formation que vous donnez?
5: C'est vrai que c'est un peu compliqué avec l'accès limité à la connexion, surtout au Tchad. Et nous essayons, comme je l'avais dit, à la phase également en présentiel qui est en cours. Nous avons commencé avec des formations en ligne. C'est vrai qu'on ne touche pas généralement tous les jeunes en fait du Tchad, mais nous touchons quand même ceux qui souvent utilisent la connexion. Nous faisons la formation, ça peut être dans des plateformes comme Zoom, comme Meet, ou peut-être même sur WhatsApp, tout ce qui va avec. C'est vrai, c'est un peu difficile, mais nous essayons de faire ce qu'on peut faire en fait.
3: Oui, je reviens Hervé, si vous avez quelque chose à ajouter.
4: Ok, alors ce que j'ai à ajouter d'abord par rapport au thème de formation, c'est que nous formons le plus souvent sur ce qu'on appelle la démocratie participative. Et nous formons également dans le domaine de l'engagement citoyen.
3: Expliquez-nous, c'est quoi la démocratie participative?
4: La démocratie participative, c'est comme tout le monde doit contribuer, en tout cas pour que les citoyens puissent avoir une bonne vie ou bien pour que nos communautés puissent changer ou pour pouvoir évoluer. C'est que le plus souvent, si on va dans les quartiers ou bien on va sur les réseaux, on se rend compte qu'il y a un groupe de jeunes qui sont là, qui disent que d'Akidjamena mairie, ça c'est le travail de la mairie, ça c'est le travail de ceci. Alors que quand on parle de l'engagement citoyen ou de la démocratie participative, c'est que tout le monde doit contribuer, tout le monde doit amener sa part de contribution, parce que c'est vrai, ceux-là, ils ont été officiellement désignés ou bien choisis pour faire ce travail, mais ils ne peuvent pas tout voir. Il y a des choses qui se passent, par exemple, dans mon quartier à moi, que moi je connais mieux et que j'ai même déjà peut-être une piste de solution. Alors, dans le domaine de la démocratie participative, je peux venir proposer ces solutions que moi je connais aux problèmes que je rencontre, que les gens rencontrent dans mon quartier, dans mon espace de vie et je viens avec une solution ou bien une proposition qui peut aider également. C'est le fait de travailler main dans la main avec les autorités. Au lieu de considérer les autorités comme des ennemis, il faut plutôt travailler ensemble avec eux main dans la main et c'est pour ça qu'on dit qu'on est des acteurs de solution. Donc, on forme dans le domaine de la participation citoyenne, de l'engagement citoyen, de la démocratie participative, également les civic tech. Alors, c'est là où ça revient à la deuxième question que vous avez adressée tout à l'heure à Falmata. On fait des formations en ligne. Pourquoi? Parce que nous avons choisi d'utiliser les civic tech. Les civic tech, ce sont tous les outils numériques, que ce soit les réseaux sociaux ou bien tout ce qui a comme plateforme numérique, parce que nous voulons atteindre un plus grand nombre de personnes ou de jeunes. Mais si on fait des formations, par exemple, en présentiel, la plupart des formations en présentiel, le nombre se limite, soit c'est 20, soit c'est 30. Et là, c'est très minime par rapport au nombre de gens que nous, on veut toucher. Alors, on fait un webinaire, par exemple. Si on fait un webinaire, c'est vrai, la fracture numérique est là, c'est vrai, c'est difficile d'avoir l'accès à la connexion.
3: C'est quoi webinaire?
4: Un webinaire, ce sont des formations qu'on organise en ligne. Où, ça peut être une conférence, une activité. C'est presque la même chose qu'on fait en présentiel, mais la différence, comme c'est en ligne, on dit c'est un webinaire. Ce sont des formations qu'on organise en ligne. Alors, quand on organise en ligne, par exemple, même si on ne trouve pas beaucoup ou tous les jeunes, on va voir que si un jeune depuis le Nord peut se connecter, depuis Abéché peut se connecter, webinaire, un autre jeune peut depuis Mundu se connecter, depuis même France, à l'extérieur, on peut avoir en tout cas des jeunes de tous les horizons. Et c'est ça notre avantage à nous, parce que quand un jeune est formé et qu'il repart avec l'information partagée aux autres, ça devient déjà une graine que nous sèmons autour de nous.
3: Je retourne vers Falmata Caroline. Vous avez parlé plus de 150 jeunes formés aux outils numériques pour s'engager activement dans la transformation de leur communauté. Cela implique non seulement des moyens techniques et puis disposer des smartphones, mais quelles sont vos ressources qui puissent vous permettre d'aboutir de vos objectifs fixés?
5: D'accord, merci. Comme l'a dit Hervé, c'est une initiative de Afrique TV Citizen. C'est Afrique TV. Afrique TV, c'est un réseau africain qui a son siège au niveau du Sénégal. Donc, c'est l'initiative d'Afrique TV. Donc, c'est Afrique TV qui met à notre disposition des moyens afin de pouvoir organiser ces différentes formations pour pouvoir toucher un grand nombre. Ces jeunes qu'on a formés, ces formations, comme je l'avais dit tantôt, la plupart des formations, en fait, se passent en ligne généralement. Avec toi, ton smartphone, ta connexion qui peuvent te servir à peut-être surfer, juste voir des vidéos et sourire sur TikTok. Ça te permet également de venir suivre une formation, d'apprendre quelque chose de nouveau, afin de vraiment l'utiliser d'une manière responsable pour pouvoir vraiment identifier un problème dans sa communauté, peut-être dans son quartier, et apporter une solution pragmatique en fait au problème identifié.
3: Je reviens à toi, Hervé, le mentor. Quand on observe le paysage sur les réseaux sociaux, surtout des jeunes, ils développent que le buzz et puis il ne s'est pas utilisé à bon escient. Au niveau de votre organisation, quelles solutions vous apportez ou vous proposez à ces jeunes qui sont en train d'aller vers la dérive? Ils n'utilisent pas comme il le faut les réseaux sociaux.
4: Alors, la solution que nous, en tant que jeunes, on apporte ou on propose dans notre laboratoire à nous, c'est que nous sommes un groupe, par exemple, qui a plusieurs profils. Dans notre groupe, on trouve des gens, par exemple, qui sont des vidéastes, on a des infographes, on a des journalistes, on a également des gens qui ont fait d'autres domaines. Par exemple, on a aussi un enseignant parmi nous, on a aussi des gens qui ont fait les langues. Alors, il se trouve que nous montrons l'exemple à travers ce que nous faisons. Parce que là, chacun de nous reste chez lui, mais nous utilisons, par exemple, les numériques pour travailler, pour produire des contenus qui éduquent. À travers nos contenus, nous sensibilisons d'abord les jeunes. Au-delà de la sensibilisation, nous les inspirons également à pouvoir... Nous les formons aussi d'abord, à savoir comment utiliser le numérique pour faire des... En tout cas, on appelle ça l'utilisation responsable des réseaux sociaux. Et ça, ce sont des formations qu'on donne. Mais au-delà de la formation, on inspire également à travers notre façon d'utiliser les civic tech. Donc, nous, on amène les jeunes à tomber amoureux des civic tech. Nous les amenons à pouvoir changer leur façon de travailler. Par exemple, en mars dernier, nous avons organisé une formation en présentiel, par exemple, avec les jeunes de la communauté Europort d'Atron. Et là, nous leur avons montré à travers, en tout cas, notre propre expérience, comment nous, on a su nous démarquer, comment on a su, par exemple, gagner notre vie en utilisant simplement les réseaux sociaux ou les civic tech, comment on a fait pour sortir la tête de l'eau. Et imaginez que les jeunes comme nous, qui nous voient évoluer, grandir, et on leur explique, par exemple, que c'est grâce à cet outil-là que vous vous amusez avec, que nous, on a utilisé pour parvenir à ça. Regardez les chiffres. Allez sur nos murs et regardez. Vous allez vous rendre compte que si vous voulez être comme nous, utilisez les réseaux sociaux à bon escient ou bien créer des contenus en fait qui vous grandissent ou bien qui doivent vous arranger à aller de l'avant. Ou bien formez-vous simplement en utilisant les réseaux sociaux. Et là, je pense que les jeunes étaient vraiment admiratifs et ils ont aimé ce que nous faisons. Donc, à travers ces formations, au fur et à mesure que nous allons changer, si un jeune commence à suivre les pas qu'on lui conseille de faire et qu'il observe un changement, un autre va le copier. Et au fur et à mesure, je pense qu'on peut vraiment dépoussiérer un peu la toile.
3: Je reviens vers Caroline. Vous avez cité 10 projets réalisés dans les idées transformées en vraie solution concrète qui change des vies. Peut-on avoir quelques exemples de ces 10 projets réalisés et qu'est-ce qui a changé concrètement? Quels sont les mécanismes qui vous permettent de qualifier quantitativement et qualitativement les résultats obtenus?
5: D'accord, merci pour la question. Je vais citer quelques-uns des projets déjà réalisés. D'abord, dans le travail que nous les faisons pas seuls, comme Hervé l'a dit, nous travaillons également avec les leaders communautaires ou peut-être les autorités. Par exemple, nous avons déjà fait des visites dans les communes, en fait, surtout en particulier la commune du 7e arrondissement et celui du 3e arrondissement. Nous descendons là-bas, nous discutons avec les leaders, en fait, de cette commune, avec les objectifs que nous avons. Et à travers ça, avec les activités que la commune met en place, nous associons aux activités en fait de la commune, et là ça nous permet de discuter directement avec les jeunes qui sont dans la commune. Et là, les activités, comme je l'avais dit, c'est des échanges déjà réalisés avec les leaders communautaires et également des formations déjà au départ c'était juste un projet, et après ça s'est réalisé des formations sur la participation citoyenne. C'était des formations tellement intéressantes où les jeunes eux-mêmes ils ont contribué, et à leur nouveau à travers des actions qui sont déjà en train de mener, et à leur nouveau ça les permet plus facilement en fait d'avoir une idée claire de ce qu'ils sont en train de réorienter, en fait, les activités qu'ils sont en train de mener dans la participation, d'avoir un changement.
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3: Et justement, pour celles et ceux qui ont pris le train en marche, l'émission, c'est Plateau Culture. Nous recevons pour ce numéro Madame Caroline, qui est la chargée des plaidoiries, et Monsieur Alain Batenant Hervé, le mentor, qui est le chargé des communications. Oui, Hervé, vous avez levé la main.
4: Oui, en fait, je voudrais un peu compléter la réponse que Falmata vient de donner, parce que vous avez demandé comment on a réalisé les activités et comment on a mesuré. Alors, en termes d'activité, je vais d'abord citer ce que nous avons fait. Nous écrivons des articles, par exemple, sur l'engagement citoyen ou bien sur la participation citoyenne ou sur les civic tech que nous publions sur notre site web. Et quand on publie les articles sur le site web, nous regardons les statistiques. Et au-delà de ça, nous faisons également des podcasts en vidéo et on invite un expert du domaine qui vient expliquer. Ces vidéos, on publie par exemple sur YouTube, sur Facebook, sur TikTok, sur Instagram, sur X. Nous sommes sur toutes les plateformes. Nous avons même un compte sur SoundCloud.
3: Et c'est quoi SoundCloud?
4: SoundCloud, c'est un site où on poste, comment on appelle, podcast audio.
3: C'est quoi podcast? Il faut expliquer, ouais, tout le monde ne comprend pas les concepts nos auditeurs. Oui.
4: Les podcasts, par exemple, bon, on prend un thème qu'on essaie de débattre et on fait l'enregistrement soit en vidéo ou soit en audio. Et si c'est en vidéo, on poste sur YouTube. Et si c'est en audio, on poste sur SoundCloud. Et donc, c'est ça qu'on appelle les podcasts, par exemple. C'est comme l'émission qu'on fait actuellement. Si on prend l'enregistrement et on publie sur SoundCloud, les gens viennent, ils écoutent. Parce que même s'ils n'ont pas été présents à l'activité, ils viennent, ils écoutent. Sur l'avantage avec les réseaux sociaux, c'est que le nombre de gens qui passent, qui visitent la page, le nombre de gens qui regardent les vidéos, le nombre de gens qui like, c'est à la fin du mois, on peut voir les statistiques. Donc c'est à travers les statistiques de nos publications, de ce qu'on publie comme vidéo, comme podcast, on fait les statistiques, et c'est à travers ça qu'on essaie maintenant de comprendre l'impact sur le terrain, le nombre de personnes touchées, le nombre de personnes qui ont interagi, le nombre de personnes qui ont réagi, et donc on essaie de calculer tout ça, et on compile ça, on remet sur notre site web.
3: Merci Hervé, vous êtes des jeunes, des différentes disciplines, des professeurs, des journalistes. Mais quel est le côté artistique où vous impliquez les artistes dans l'atteinte de vos objectifs?
4: D'accord. Le côté artistique, comme vous avez dit, dans le groupe, nous avons également deux slameurs qui sont également des artistes. Au-delà des membres qui sont aussi artistes, nous avons également des plateaux, par exemple, ou bien sur nos podcasts, on invite un artiste et il vient, il parle de l'engagement citoyen lié à l'art, par exemple. L'engagement citoyen et l'art, parce que notre domaine principal, c'est la citoyenneté. Et donc, on essaye de lier l'engagement citoyen à l'art. Et on parle ici de l'art artiviste. Oui, le mot que les gens comprennent beaucoup, c'est activiste. Mais nous, on parle des artivistes. Donc,
3: activistes de l'art.
4: Oui, les activistes de l'art, oui. Donc, on les appelle des artivistes. Et eux, à travers leur art, par exemple, les slameurs, à travers leur art, ils vont également essayer de passer le message, par exemple, sur la démocratie participative, ou bien sur l'engagement citoyen, ou bien sur le civic tech. Et donc, on les fait passer sur notre plateau, sur le podcast qui nous explique, par exemple, exemple, leur combat, comment ils font pour utiliser l'art pour sensibiliser les gens ou bien amener les gens à s'engager ou bien à utiliser les civic tech positivement. Nous collaborons déjà avec les artistes de la sorte et c'est comme ça qu'on parvient à toucher tout le monde, bien impliquer également les artistes, y compris ceux qui sont déjà membres de notre laboratoire.
3: Ok, avant, progressivement, nous sommes en train d'aller vers la fin de notre émission, mais on parle de l'engagement citoyen des jeunes à travers votre organisation qui est des jeunes. Quel type de musique que vous voulez écouter pour pouvoir accompagner cette émission et puis vos actions?
4: Alors,
3: tous les deux, hein?
4: Ok, la musique que nous, on veut bien écouter ici, c'est une musique citoyenne, une musique tchadienne également chantée par un tchadien, Al-Moussama. S'il y en a, je pense que ça va vraiment nous égayer.
3: Al-Moussama qui veut dire en arabe
6: le pardon.
3: Le pardon.
4: On invite aussi les citoyens tchadiens à se pardonner les uns les autres. En tout cas, ça fait également partie de la citoyenneté, le pardon.
5: Surtout la cohabitation pacifique, c'est tellement intéressant. En tant qu'être humain, nous devons collaborer et cohabiter ensemble pour pouvoir montrer à travers les actions que nous menons, qu'à travers nos différents, à travers nos religions qui sont différentes, nous cohabitons ensemble.
3: Merci, Carl.

0: Voilà, et Caroline, c'est court comme ça, on va dire. Est-ce que vous avez un message à l'endroit de vos partenaires, de vos concitoyens et des autres membres qui n'ont pas pu prendre part à l'enregistrement de cette émission?
1: Alors, notre message à l'endroit de nos partenaires, de ceux qui n'ont pas pu prendre part à cette émission, est que nous sommes jeunes et nous avons décidé de ne pas croiser les bras. Nous avons décidé, en tout cas,

0: ou bien dans le domaine de l'utilisation responsable des réseaux sociaux, dans le domaine par exemple de la désinformation, du fact-checking, en tout cas, si ceux-là sont là et qu'ils nous écoutent, on les demande simplement de s'approcher de nous et ils peuvent nous contacter de plusieurs façons. Ils peuvent juste soit nous écrire sur notre page Facebook Afriktiviste 6e Lab Tchad, ou bien sur notre compte Instagram, sur notre compte X, même si c'est sur notre site web. Ils pensent qu'on a plusieurs canaux de communication, ils vont simplement nous contacter ou bien s'approcher également de nous.
1: L'adresse et... site web
0: Oui, notre adresse site web c'est www.citizenlabchat.org. Donc là, sur cette adresse, ils peuvent facilement avoir toutes les informations. Et ce qui est intéressant, c'est que sur le site web, nous avons une section qu'on a nommée équipe. Et quand vous entrez dans la section équipe, vous allez trouver la photo de chaque membre du laboratoire. Et quand vous cliquez sur sa photo, vous êtes redirigé directement sur sa page, par exemple Instagram, LinkedIn, parce que on a relié nos comptes avec ce site web. Donc vous cliquez par exemple sur Facebook, vous allez être redirigé directement sur ma page. Si vous cliquez par exemple sur l'image de Pharmata, vous allez retrouver également les comptes de ces réseaux sociaux et vous pouvez facilement la contacter. Donc c'est tellement intéressant. Nous avons des articles là-bas qui sont vraiment importants, qu'il faut que j'invite même beaucoup de gens à les lire d'abord. Et donc la mairie, les ONG, tous ceux qui veulent, des partenaires qui veulent collaborer avec un groupe de jeunes en tout cas, qui sont des acteurs de solutions ou bien des jeunes qui ne croisent pas les bras mais qui veulent plutôt apporter des idées pour le changement, ils peuvent simplement s'approcher de nous et nous sommes ouverts à tout le monde pour une collaboration, surtout pour faire avancer et développer notre pays.
1: Et Falmata, Caroline.
2: Merci, ce que je dirais, le présent et l'avenir est nous. Donc, au lieu d'utiliser les civic tech en fait pour faire des choses qui ne nous rapportent rien, nous avons nos smartphones, nos connexions des 550 peuvent nous permettre d'apporter un changement, de mener des actions dans un coin reculé de la ville ou peut-être dans un village tout au fond du Tchad. Mener une action, peut-être reporter ces actions à travers nos réseaux sociaux, ça peut toucher un grand nombre et ça peut faire comprendre à la population que même étant dans un village le plus loin que possible, on peut mener des actions, on peut apporter un changement, on peut impacter en tant que jeune. Chacun doit apporter sa part de contribution pour pouvoir changer un problème.
1: Merci, c'est sur cette note de satisfaction que se referme votre émission Plateau Culture qui a reçu pour ce numéro Mademoiselle Falmata Caroline qui est chargée des plaidoyers et Monsieur Alain Battenan Hervé, le mentor qui est le chargé des communications, prise des sons, Omel Bédanger, et à très bientôt. Merci.
3: Merci. 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

0: Mesdames et messieurs, bienvenue sur ce magazine spécial consacré à la première édition Café Drone. Organisé conjointement par Drone Tech Africa et le Centre National de Recherche et de Développement, CNRD. Le Café Drone est un événement de démonstration de terrain, des solutions innovantes sur la cartographie, l'inspection, livraison sanitaire et multi-acteurs sur le drone au Tchad. Présentation, Jamal Moussa Atim. Les drones et l'intelligence artificielle ne sont plus des technologies du futur. Ils constituent déjà un outil stratégique pour la gestion durable des ressources naturelles. Pour le Tchad, leur intégration dans les secteurs de l'eau, de l'agriculture, de l'élevage et de la lutte contre la désertification et de la protection de l'environnement peut contribuer à une meilleure gouvernance des ressources et de l'atteinte des objectifs de développement. Et c'est dans cette optique que la maison Drone Tech Africa a organisé un café drone afin d'échanger avec les participants venus des différentes institutions de la place. Sur l'utilisation des drones, l'intelligence artificielle et le développement durable, écoutez leurs impressions.
1: Bon, ce fut un grand plaisir pour moi. J'ai beaucoup plus compris quelques utilisations des drones. Et je viens aussi de comprendre que l'utilisation de drones également est liée à l'IA, dont le Drone Tech Africa fait vraiment de merveilles. Et je sais que pratiquement ça va résoudre un peu de problèmes, surtout dans l'agriculture, pour pallier au problème de conflit agriculteur dont le drone peut contrôler de loin, déjà à l'issue même du paysan ou bien du cultivateur, la présence du troupeau dans le champ et alerter en même temps les autorités qui peuvent déjà résoudre le problème. C'est une innovation qui demande à être vulgarisée auprès de ceux qui n'en connaissent pas et pouvoir aussi les expliquer les biens fondés de l'utilisation des drones liés à l'IA.
2: C'est vraiment riche l'importance des drones et pratiquement qu'est-ce que ça peut contribuer pour moi au niveau de l'agriculture et au niveau de la recherche. Les difficultés qu'on rencontre, puisqu'il faut noter qu'au Tchad c'est encore nouveau, le problème de réglementation, ça peut booster notre agriculture, ça peut contribuer à beaucoup de choses, sauf qu'il faut une synergie entre les partenaires, que ce soit les privés et les institutions étatiques. Puis ensemble on peut quand même arriver à bien réglementer, à bien utiliser les drones, Inch'Allah, dans le futur. Pour ceux qui n'étaient pas là, bon, je les invite à assister à d'autres rencontres qui seront organisées par peut-être Drone Tech Africa ou bien les autres institutions qui sont présentes. Et à l'endroit de nos gouvernements, d'appuyer quand même les institutions et aussi les partenaires techniques, de contribuer aussi en ce sens, parce qu'il faut rendre, pour l'agriculture, parce que je suis de l'agriculture, il faut les rendre trop pratiques. C'est vraiment important.
3: C'est Adam Boudou Abakar, expert en cartographie, pilote de drone. On a eu la chance à participer dans le cadre de ces cafés Carto en représentant notre grande structure minière, la Sonamic. On a eu à échanger, à partager l'expérience de Sonamic dans l'utilisation des drones dans les sites miniers. Et on a eu aussi à trouver des retours, des expériences internationales partagées par l'entreprise Drone Tech Africa. Et le message que j'aimerais partager au public et particulièrement à l'État, ça se résume à trois points. Le premier message, c'est de prendre conscience que la technologie spatiale et surtout le drone, c'est une technologie qui s'impose à nous en tant qu'usagers, nous en tant que consommateurs et particulièrement en tant qu'acteurs publics État. La deuxième chose que j'aimerais aussi partager, que l'État prenne des initiatives afin de réglementer le cadre de l'utilisation, l'acquisition et surtout l'exploitation de ces outils drones. Et la dernière proposition, que chaque structure étatique ou privée ou pourquoi pas institution de recherche s'approprie des technologies drones à travers des formations. Qu'on arrive à former nos agents, nos personnels à connaître un peu les drones, comment ça fonctionne, l'utilité, et après peut-être 10 ans, 15 ans, le Tchad aura aussi cette capacité d'être un pilier dans ces domaines purement technologiques. Une fois de plus, on vous remercie pour cette occasion. Je remercie aussi le CNRD d'avoir créé ces cadres avec ses partenaires.
0: Le Tchad fait face à plusieurs défis liés à la gestion durable des ressources naturelles, la gestion des terres agricoles face au changement climatique, les technologies émergentes, notamment les drones et l'intelligence artificielle, offrent aujourd'hui des solutions innovantes pour mieux observer, analyser et gérer ses ressources. En effet, les drones sont des aéronefs sans pilote capables de capturer des images aériennes, des vidéos et de diverses données géospatiales avec une grande précision. Selon le directeur du Centre national de recherche et de développement, le professeur Mahmoud Youssouf Kayal, cette initiative est une première. Il propose au gouvernement de réglementer ces secteurs et de promouvoir l'utilisation des drones au Tchad.
4: Pour cette première édition du Café Drone au Tchad. Sincèrement dit, c'est une journée exceptionnelle, un moment historique pour l'innovation au Tchad. Nous vivons aujourd'hui un moment particulier. Pour la première fois, les acteurs nationaux et internationaux des technologies aériennes sans pilote se réunissent à N'Djamena et plus particulièrement au CNRD, dans une enceinte dédiée à la recherche et au développement. Cette rencontre n'est pas un simple événement technique. Elle est le reflet d'une ambition, faire du Tchad un acteur émergent de l'innovation drone en Afrique centrale. Le CNRD, en tant qu'institution publique de recherche, a toujours eu pour mission de soutenir les initiatives qui placent la science et la technologie au service du développement de notre pays. En accueillant ce Café Drone, nous réaffirmons notre engagement à créer un espace de dialogue entre la recherche, les politiques publiques et le secteur privé. Trois institutions qui sont obligées d'aller ensemble pour le développement de notre pays. On se pose ces questions. Pourquoi les drones? Pourquoi maintenant? Les drones ne sont pas une technologie du futur. Ils sont une réalité du présent. Au Tchad, notre vaste territoire, 1 284 000 km², nos défis logistiques, nos besoins en données géospatiales et en réponse rapide aux crises font des drones une solution d'une pertinence exceptionnelle. Pour que cette technologie profite pleinement à notre pays, nous devons relever plusieurs défis, parmi lesquels le cadre réglementaire. Comment sécuriser l'usage des drones tout en favorisant l'innovation? Comment former nos jeunes au métier de demain? L'intégration. Comment faire dialoguer les institutions, les opérateurs privés et les chercheurs? Ce Café Drone est né de cette convention. Ces défis ne se résoudront pas séparément, mais ensemble. Une dynamique partenariale exemplaire. Je tiens à remercier chaleureusement nos partenaires. Drone Tech Africa, Tchad Flying Labs, Eurobotting, et sans oublier le département de technologie du Centre national de recherche pour le développement. C'est grâce à cette synergie que nous pouvons organiser aujourd'hui cette rencontre. Et c'est grâce à vous, participants, amoureux de la technologie des drones et des savoirs de demain, que ces échanges prendront tout leur sens. Je voudrais aussi remercier la presse, les journalistes qui se sont aujourd'hui à un nombre suffisant autour de nous pour que cette information soit diffusée pas seulement au Tchad, au-delà même du Tchad. Merci la presse. Nous avons à nos côtés des experts qui ont déjà transformé cette technologie en solution opérationnelle. Rien d'autre que vous qui sont ensemble ici. Pour vous, le drone n'est pas quelque chose de nouveau. Nous avons à nos côtés, comme je venais de dire, des collègues qui se sont déjà rentrés dans cette technologie en solution opérationnelle. Profitons de cette opportunité pour apprendre. Surtout nous, les gens de la génération des années 60. Au-delà de ce Café Drone, nous espérons que cette journée sera le début d'une collaboration durable avec chacun d'entre vous ici présents dans cette salle. La recherche n'est pas une activité lointaine. Elle est ici, au cœur de nos préoccupations quotidiennes. Et les drones en sont une illustration parfaite. L'exemple qu'aujourd'hui nous allons observer et que demain nous allons transmettre ça à nos enfants. En souhaitant à chacune et à chacun des échanges fructueux, des découvertes inspirantes et des rencontres porteuses.
0: L'association des drones et de l'intelligence artificielle permet de transformer des images, des données brutes en informations utiles pour la prise de décision. L'intelligence artificielle désigne l'ensemble des technologies permettant aux machines d'analyser des données, de prendre des décisions ou de formuler des recommandations. Le directeur du Drone Tech Africa, Mohamed Issa Abaka, s'exprime sur les objectifs de la rencontre et leur réalisation dans les différents pays et au Tchad en particulier.
5: Café Drone, c'est un événement qu'on parle autour des drones, son importance, son utilisation de façon responsable et aussi les demandes d'applicabilité, notamment l'agriculture, la mine, la prévention des conflits agriculteurs et éleveurs. Donc aujourd'hui, nous avons organisé ces petits cafés drones en amenant les différents acteurs, notamment les décideurs politiques, les académiciens et également aussi nous, les usagers professionnels et puis les bénéficiaires finaux, notamment les coopératives et les groupements agricoles, pour qu'on parle ensemble autour de l'utilité des drones. Donc le drone, c'est perçu comme un objet de danger, c'est un objet de méfiance, mais en réalité, c'est un outil de travail, c'est un outil d'aide à la prise de décision. Quand on prend par exemple dans les domaines agricoles, aujourd'hui, le drone peut aider à déterminer par exemple les niveaux de fertilité d'un sol, faire par exemple les analyses phytosanitaires, déterminer les types de maladies des plantations et également faire le suivi à distance en temps réel des différentes, des grandes plantations. Donc le drone, c'est un outil de travail et nous faisons la promotion de cet outil-là aujourd'hui pour que nos autorités entendent et qu'il y a des Tchadiens qui soient intéressés par ce secteur-là et que le secteur soit réglementé. La réglementation, c'est quoi? C'est de contrôler l'importation des drones et faire le suivi d'exploitation même des drones au niveau national et mettre une registre national de référence ou de traçabilité des drones.
0: C'est la première fois que vous avez organisé cette activité?
5: Effectivement, c'est la première fois qu'on organise cette activité ici au CRRD pour faire la promotion d'utilisation des drones. C'est avec un réel plaisir qu'on a reçu les différentes parties, qu'on a fait des différentes présentations. Donc, nous allons tout de suite passer à la phase questions-réponses avec le public. Puis, on compte quand même aller très loin, c'est-à-dire organiser chaque année cet événement pour pouvoir faire la promotion d'usage des drones, parce que les technologies sont une opportunité réelle aujourd'hui. Il ne faut pas faire l'économie de leur usage, mais il faut y penser directement. Bien sûr, nous existons depuis 2020. Nous avons travaillé avec plusieurs structures, notamment au Burkina, au Niger, et également ici au Tchad. Au Tchad, on a travaillé avec le PAM. Au Niger, on a travaillé avec Agrimet, c'est un centre de formation agricole. On a travaillé au Burkina, par exemple, avec l'ONG Wascal. On a travaillé également avec les fermes Simon. Donc, ici, aujourd'hui, nous disons aux gens que nous disposons des compétences techniques qui vont les aider à augmenter le rendement agricole de 30% à l'hectare. Donc, ils ont toutes les raisons possibles de venir vers nous. On va leur aider, notamment avec nos services de conseil. On peut les aider aussi dans l'acquisition des drones adaptés à leurs besoins. On peut les aider également dans les formations en pilotage, analyse et traitement des images des drones.
0: Quels sont les résultats obtenus depuis que vous êtes en train de faire ces sensibilisations dans les différents pays?
5: Depuis que nous avons commencé, nous avons réussi à cartographier plus de 16 000 hectares entre les trois pays et nous avons réussi à sensibiliser 250 000 agriculteurs, hommes et femmes, réunis en coopératives et groupements agricoles. Nous avons réussi ici à implanter notre solution de façon pérenne à 63 sites agricoles. Nous continuons à faire la promotion de notre solution pour que les gens viennent vers nous afin qu'on puisse travailler ensemble. Les drones, c'est un outil qui permet de faire plusieurs activités, notamment dans les domaines de la communication pour le couverture événementiel, bien sûr. C'est un plus toujours parce qu'il y a un côté innovant et aussi c'est côté de précision artistique de la chose. De même degré d'importance, les drones peuvent être utilisés dans les domaines agricoles, dans la recherche minière, aussi dans la prévention conflits agriculteurs et éleveurs, aussi dans plusieurs autres domaines. Donc, ceux qui utilisent dans le domaine de la communication de façon professionnelle, tant mieux. Mais ceux qui ne l'utilisent pas aussi dans les bonnes conditions, bon, seront soumis à la contrainte des exigences soumises par les autorités.
0: Investir dans les drones, l'intelligence artificielle et les compétences locales, c'est investir dans une gestion plus intelligente, plus durable et plus résiliente des ressources naturelles du Tchad. Mesdames et messieurs, merci de suivre cette émission. Président son, Emel Mendanger et Adam Dungus. À la présentation, Jamal Moussa Atim. À la réalisation, Abdoulaye Touche. Et à la coordination, Amélie Dolmian. Bonne suite des programmes sur la radio-diffusion nationale tchadienne.

0: Mesdames et messieurs, bienvenue sur ce magazine spécial consacré à la première édition Café Drone. Organisé conjointement par Drone Tech Africa et le Centre National de Recherche et de Développement, CNRD. Le Café Drone est un événement de démonstration des terrains, des solutions innovantes sur la cartographie, l'inspection, livraison sanitaire et multi-acteurs sur le drone au Tchad. Présentation, Jamal Moussa Atim. Les drones et l'intelligence artificielle ne sont plus des technologies du futur. Ils constituent déjà un outil et stratégie pour la gestion durable des ressources naturelles. Pour le Tchad, leur intégration dans les secteurs de l'eau, de l'agriculture, de l'élevage et de la lutte contre la désertification et de la protection de l'environnement peut contribuer à une meilleure gouvernance des ressources et de l'atteinte des objectifs de développement. Et c'est dans cette optique que la maison Drone Tech Africa a organisé un café drone afin d'échanger avec les participants venus des différentes institutions de la place sur l'utilisation des drones, l'intelligence artificielle et le développement durable. Écoutez leurs impressions.
1: Bon, ce fut un grand plaisir pour moi. J'ai beaucoup plus compris quelques utilisations des drones et je viens aussi de comprendre que l'utilisation de drones également est liée à l'IA, dont le Drone Tech Africa fait vraiment de nerveux et je sais que pratiquement ça va résoudre un peu de problèmes, surtout dans l'agriculture, pour pallier au problème de conflits agriculteurs dont le drone peut contrôler de loin déjà à l'issue même du paysan ou bien du cultivateur la présence du troupeau dans le champ et alerter en même temps les autorités qui peuvent déjà résoudre le problème. C'est une innovation qui demande à être vulgarisée auprès de ceux qui n'en connaissent pas et pouvoir aussi les expliquer les bien fondés de l'utilisation de drones liés à l'IA.
2: C'est vraiment riche l'importance de drones et pratiquement qu'est-ce que ça peut contribuer pour moi au niveau de l'agriculture et au niveau de la recherche. Les difficultés qu'on rencontre, puisqu'il faut noter qu'au Tchad c'est encore nouveau, le problème de réglementation, ça peut booster notre agriculture, ça peut contribuer à beaucoup de choses, sauf qu'il faut une synergie entre les partenaires, que ce soit les privés et les institutions étatiques. Puis ensemble on peut quand même arriver à bien réglementer, à bien utiliser les drones, Inch'Allah, dans le futur. Pour ceux qui n'étaient pas là, bon, je les invite à assister à d'autres rencontres qui seront organisées par peut-être Drone Tech Africa ou bien les autres institutions qui sont présentes. Et à l'endroit de nos gouvernements, d'appuyer quand même les institutions et aussi les partenaires techniques, de contribuer aussi en ce sens, parce qu'il faut rendre, pour l'agriculture, parce que je suis de l'agriculture, il faut les rendre trop pratiques. C'est vraiment important.
3: C'est Adam Boudou Abakar, expert en cartographie, pilote de drone. On a eu la chance à participer dans le cadre de ces cafés Carto en représentant notre grande structure minière, la Sonamic. On a eu à échanger, à partager l'expérience de Sonamic dans l'utilisation des drones dans les sites miniers. Et on a eu aussi à trouver des retours, des expériences internationales partagées par l'entreprise Drone Tech Africa. Et le message que j'aimerais partager au public et particulièrement à l'État, ça se résume à trois points. Le premier message, c'est de prendre conscience que la technologie spatiale et surtout les drones, c'est une technologie qui s'impose à nous en tant qu'usagers, nous en tant que consommateurs et particulièrement en tant qu'acteurs publics État. La deuxième chose que j'aimerais aussi partager, que l'État prenne des initiatives afin de réglementer le cadre de l'utilisation, l'acquisition et surtout l'exploitation de ces outils drones. Et la dernière proposition, que chaque structure étatique ou privée ou pourquoi pas institution de recherche s'approprie des technologies drones à travers des formations. Qu'on arrive à former nos agents, nos personnels à connaître un peu les drones, comment ça fonctionne, l'utilité, et après peut-être 10 ans, 15 ans, le Tchad aura aussi cette capacité d'être un pilier dans ce domaine purement technologique. Une fois de plus, on vous remercie pour cette occasion. Je remercie aussi le CNRD d'avoir créé ce cadre avec ses partenaires.
0: Le Tchad fait face à plusieurs défis liés à la gestion durable des ressources naturelles, la gestion des terres agricoles face au changement climatique, les technologies émergentes, notamment les drones et l'intelligence artificielle, offrent aujourd'hui des solutions innovantes pour mieux observer, analyser et gérer ses ressources. En effet, les drones sont des aéronefs sans pilote capables de capturer des images aériennes, des vidéos et des diverses données géospatiales avec une grande précision. Selon le directeur du Centre national de recherche et de développement, le professeur Mahmoud Youssouf Kayal, cette initiative est une première. Il propose au gouvernement de réglementer ces secteurs et de promouvoir l'utilisation des drones au Tchad.
4: Pour cette première édition du Café Drone au Tchad. Sincèrement dit, c'est une journée exceptionnelle, un moment historique pour l'innovation au Tchad. Nous vivons aujourd'hui un moment particulier. Pour la première fois, les acteurs nationaux et internationaux des technologies aériennes sans pilote se réunissent à N'Djamena et plus particulièrement au CNLD, dans une enceinte dédiée à la recherche et au développement. Cette rencontre n'est pas un simple événement technique. Elle est le reflet d'une ambition, faire du Tchad un acteur émergent de l'innovation drone en Afrique centrale. Le CNRD, en tant qu'institution publique de recherche, a toujours eu pour mission de soutenir les initiatives qui placent la science et la technologie au service du développement de notre pays. En accueillant ce Café Drone, nous réaffirmons notre engagement à créer un espace de dialogue entre la recherche, les politiques publiques et le secteur privé. Trois institutions qui sont obligées d'aller ensemble pour le développement de notre pays. On se pose ces questions. Pourquoi les drones? Pourquoi maintenant? Les drones ne sont pas une technologie du futur. Ils sont une réalité du présent. Au Tchad, notre vaste territoire, 1 284 000 km², nos défis logistiques, nos besoins en données géospatiales et en réponse rapide aux crises font des drones une solution d'une pertinence exceptionnelle. Pour que cette technologie profite pleinement à notre pays, nous devons relever plusieurs défis, parmi lesquels le cadre réglementaire. Comment sécuriser l'usage de drones tout en favorisant l'innovation? Comment former nos jeunes au métier de demain? L'intégration. Comment faire dialoguer les institutions, les opérateurs privés et les chercheurs? Ce Café Drone est né de cette convention. Ces défis ne se résoudront pas séparément, mais ensemble. Une dynamique partenariale exemplaire. Je tiens à remercier chaleureusement nos partenaires. Drone Tech Africa, Tchad Flying Labs, We Roboting, et sans oublier le département de technologie du Centre national de recherche pour le développement. C'est grâce à cette synergie que nous pouvons organiser aujourd'hui cette rencontre. Et c'est grâce à vous, participants, amoureux de la technologie des drones et des savoirs de demain, que ces échanges prendront tout leur sens. Je voudrais aussi remercier la presse, les journalistes qui se sont aujourd'hui à un nombre suffisant autour de nous pour que cette information soit diffusée pas seulement au Tchad, au-delà même du Tchad. Merci la presse. Nous avons à nos côtés des experts qui ont déjà transformé cette technologie en solution opérationnelle. Rien d'autre que vous qui sont ensemble ici. Pour vous, le drone n'est pas quelque chose de nouveau. Nous avons à nos côtés, comme je venais de dire, des collègues qui se sont déjà rentrés dans cette technologie en solution opérationnelle. Profitons de cette opportunité pour apprendre. Surtout nous, les gens de la génération des années 60. Au-delà de ce Café Drone, nous espérons que cette journée sera le début d'une collaboration durable avec chacun d'entre vous ici présents dans cette salle. La recherche n'est pas une activité lointaine. Elle est ici, au cœur de nos préoccupations quotidiennes. Et les drones en sont une illustration parfaite. D'exemple qu'aujourd'hui nous allons observer et que demain nous allons transmettre ça à nos enfants. En souhaitant à chacune et à chacun des échanges fructueux, des découvertes inspirantes et des rencontres porteuses.
0: L'association des drones et de l'intelligence artificielle permet de transformer des images, des données brutes en informations utiles pour la prise de décision. L'intelligence artificielle désigne l'ensemble des technologies permettant aux machines d'analyser des données, de prendre des décisions ou de formuler des recommandations. Le directeur du Drone Tech Africa, Mohamed Issa Abaka, s'exprime sur les objectifs de la rencontre et leur réalisation dans les différents pays et au Tchad en particulier.
5: Café Drone, c'est un événement qu'on parle autour des drones, son importance, son utilisation de façon responsable et aussi les demandes d'applicabilité, notamment l'agriculture, la mine, la prévention des conflits agriculteurs et éleveurs. Donc aujourd'hui, nous avons organisé ces petits cafés drones en amenant les différents acteurs, notamment les décideurs politiques, les académiciens et également aussi nous, les usagers professionnels et puis les bénéficiaires finaux, notamment les coopératives et les groupements agricoles, pour qu'on parle ensemble autour de l'utilité des drones. Donc le drone, c'est perçu comme un objet de danger, c'est un objet de méfiance, mais en réalité, c'est un outil de travail, c'est un outil d'aide à la prise de décision. Quand on prend par exemple dans les domaines agricoles, aujourd'hui, le drone peut aider à déterminer par exemple les niveaux de fertilité d'un sol, faire par exemple les analyses phytosanitaires, déterminer les types de maladies des plantations et également faire le suivi à distance en temps réel des différentes, des grandes plantations. Donc le drone, c'est un outil de travail et nous faisons la promotion de cet outil-là aujourd'hui pour que nos autorités entendent et qu'il y a des Tchadiens qui soient intéressés par ce secteur-là et que le secteur soit réglementé. La réglementation, c'est quoi? C'est de contrôler l'importation des drones et faire le suivi d'exploitation même des drones au niveau national et mettre une registre national des références ou des traçabilités des drones.
0: C'est la première fois que vous avez organisé cette activité?
5: Effectivement, c'est la première fois qu'on organise cette activité ici au CRD pour faire la promotion d'utilisation des drones. C'est avec un réel plaisir qu'on a reçu les différentes parties, qu'on a fait des différentes présentations. Donc, nous allons tout de suite passer à la phase questions-réponses avec le public. Puis, on compte quand même aller très loin, c'est-à-dire organiser chaque année cet événement pour pouvoir faire la promotion d'usage des drones, parce que les technologies sont une opportunité réelle aujourd'hui. Il ne faut pas faire l'économie de leur usage, mais il faut y penser directement. Bien sûr, nous existons depuis 2020. Nous avons travaillé avec plusieurs structures, notamment au Burkina, au Niger, et également ici au Tchad. Au Tchad, on a travaillé avec le PAM. Au Niger, on a travaillé avec Agrimet, c'est un centre de formation agricole. On a travaillé au Burkina, par exemple, avec l'ONG Wascal. On a travaillé également avec les fermes Simon. Donc, ici, aujourd'hui, nous disons aux gens que nous disposons des compétences techniques qui vont les aider à augmenter le rendement agricole de 30% à l'hectare. Donc, ils ont toutes les raisons possibles de venir vers nous. On va leur aider, notamment avec nos services de conseil. On peut les aider aussi dans l'acquisition des drones adaptés à leurs besoins. On peut les aider également dans les formations en pilotage, analyse et traitement des images des drones.
0: Quels sont les résultats obtenus depuis que vous êtes en train de faire ces sensibilisations dans les différents pays?
5: Depuis que nous avons commencé, nous avons réussi à cartographier plus de 16 000 hectares entre les trois pays et nous avons réussi à sensibiliser 250 000 agriculteurs, hommes et femmes, réunis en coopératives et groupements agricoles. Nous avons réussi ici à implanter notre solution de façon pérenne à 63 sites agricoles. Nous continuons à faire la promotion de notre solution pour que les gens viennent vers nous afin qu'on puisse travailler ensemble. Les drones, c'est un outil qui permet de faire plusieurs activités, notamment dans le domaine de la communication pour le couverture événementielle, bien sûr. C'est un plus toujours parce qu'il y a un côté innovant et aussi c'est côté de précision artistique de la chose. De même degré d'importance, les drones peuvent être utilisés dans les domaines agricoles, dans la recherche minière, aussi dans la prévention conflits agriculteurs et éleveurs, aussi dans plusieurs autres domaines. Donc, ceux qui utilisent dans le domaine de la communication de façon professionnelle, tant mieux. Mais ceux qui ne l'utilisent pas aussi dans les bonnes conditions, bon, seront soumis à la contrainte des exigences soumises par les autorités.
0: Investir dans les drones, l'intelligence artificielle et les compétences locales, c'est investir dans une gestion plus intelligente, plus durable et plus résiliente des ressources naturelles du Tchad. Mesdames et messieurs, merci de suivre cette émission. Présentation, Melmen Danger et Adam Dungus. À la présentation, Jamal Moussa Atim. À la réalisation, Abdoulaye Touche. Et à la coordination, Amélie Dolmian. Bonne suite des programmes sur la radio-diffusion nationale tchadienne.

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1: Amis auditeurs, bienvenue à ces magazines. Vous êtes sans ignorer qu'aucune nation ou qu'aucun peuple de cette planète Terre ne doit survivre sans avoir une ascendance. Chacun de nous doit venir de quelque part. C'est vrai, avec la découverte de Toumaï, le Tchad est le berceau de l'humanité. Toutefois, chaque peuple ou chaque nation a ses ancêtres qui lui sont propres. Les Sao sont les ancêtres du peuple tchadien. Cela fait aujourd'hui la fierté de toute la nation. Mais qui sont en fait les Sao?

0: Tchad pour nous donner un éclairage sur ce peuple. Nous accueillons ici au studio Dr Nankara Cluzon. Il est archéologue, responsable d'un master en histoire et archéologie. Docteur, bonjour.
1: Bonjour.
0: Merci. Voilà, nous voudrions que vous nous parliez de Sao.
1: Les Sao, ce sont les hommes d'autrefois. Pour nous, les Tchadiens, les Sao sont nos ancêtres. Communément, les Sao sont des gens de grande taille qui avaient vécu ici au Tchad, tout autour du lac Tchad, dans la basse vallée du Logon et du Chari. On a aussi retrouvé leurs traces un peu partout, au lac Fitri, mais aussi en dehors du Tchad. On a retrouvé leurs traces au Cameroun et au Nigeria. La première version, c'est bien sûr la version d'ordre historique, c'est que les Sao étaient des peuples qui avaient quitté la Syrie, donc à la suite des guerres qui ont conduit à la décadence de l'Empire. Et suite à ces différentes guerres, les Sao étaient obligés de quitter leur territoire en direction de l'Ouest, qui les a conduits aux abords du lac Tchad. La deuxième version dit que les Sao étaient en Égypte antique des gens qui jouaient en quelque sorte le rôle de féticheurs. Et à partir de l'Égypte, ils ont décidé d'émigrer vers l'ouest pour atteindre les abords du lac Tchad. La troisième version que je voudrais évoquer ici, c'est la version basée sur la légende. La légende nous fait comprendre que les Sao avaient leur ancêtre, une femme d'origine éménite, qui a donc donné naissance aux jumeaux, une fille et un garçon. Les enfants qui étaient nés de cette relation prohibée avaient donc de taille anormale.
0: Qu'est-ce qui fait dire que les Sao viennent de la Syrie? Est-ce qu'il y a des marques actuellement qui se retrouvent au niveau de la Syrie ou au niveau de l'Égypte?
1: Qu'il s'agisse de l'Égypte, de la Syrie, de Yémen ou même de la vallée du Nil, parce qu'il y a d'autres sources qui disent ça aussi. La conclusion à laquelle on peut parvenir, c'est que les Sao étaient venus de l'Est. Leur origine est donc orientale. C'est ça qu'on peut retenir.
0: En vous écoutant, on qualifie les Sao de gens de grande taille. En quoi ils sont habiles? Parce qu'on dit tantôt aussi que les Sao sont des artistes, d'une force prodigieuse.
1: Il faut comprendre que l'histoire des Sao est fondée sur la légende. Et pour comprendre ça, il faut revenir sur quelques faits surhumains, je pourrais dire. Prenons l'exemple de la légende qui dit que lorsqu'un Sao va à la chasse et qu'il tue 3 éléphants, lui seul est en mesure de ramener tous les 3 à la maison. Un éléphant sur l'épaule droite, un deuxième éléphant sur l'épaule gauche et un troisième éléphant sur la tête. Et donc, du point de vue humain, c'est inimaginable. Un autre fait encore, le lit du fleuve Chari. Il semble que les Sao étaient restés là pour organiser une danse d'une nuit. Et là où les Sao ont dansé pendant une nuit, c'est devenu le lit du Chari.
0: Invraisemblable.
1: C'est difficile de croire. Mais comme c'est la légende, on l'accepte. Oui, on l'accepte. Un Sao peut, à partir d'une ville, appeler son frère qui se trouve dans une autre. Ça veut dire que un Sao peut se retrouver, par exemple, ici, en N'Djamena, et appeler quelqu'un d'autre qui se trouve à Baïli ou bien à Bangor, vous imaginez, ou à Glendang. Ça, ce sont des faits prodigieux, c'est difficile de croire.

0: Le mot Sao s'écrit comment?
1: Le mot Sao s'écrit de plusieurs manières. On écrit tantôt S-O, tantôt S-O itrément, tantôt S-O accent circonflexe, tantôt T-S-O, tantôt T-S-H-O, ainsi de suite. Mais l'orthographe acceptée par le plus grand nombre de chercheurs est Sao, S-A-O, qui désigne les hommes d'autrefois. Le mot est écrit en arabe et ça a été retrouvé au XVIe siècle dans les écrits arabes par des chercheurs français. Et c'est à partir donc du XVIe siècle que le mot Sao était connu.
0: Revenons toujours à...

0: à l'origine historique, comme vous l'avez dit tout à l'heure, certains sauriens comme Cheikh Anta Diop reconnaissent aussi les rapports ou les relations entre les Sao et l'Égypte pharaonique. Qui sont les Sao?
1: Vous savez que la thèse de Cheikh Anta Diop sur l'origine de l'humanité n'a pas été contestée avec des preuves irréfutables. Cheikh Anta Diop a expliqué scientifiquement que l'origine de toute l'humanité, c'est en Égypte. Et lorsqu'on s'appuie sur sa thèse, beaucoup de gens, à un moment donné, avaient pensé que l'Égypte, c'est le pays des Blancs. Mais lorsqu'on va en profondeur, Cheikh Anta Diop a montré qu'il y a des peuples noirs en Égypte. Et les Sao avaient une peau, nous pouvons appeler aujourd'hui métisse, avec des cheveux lisses. Ça, c'est ce qu'on lit dans les écrits des chercheurs. Lorsqu'on revient à la thèse de Cheikh Anta Diop, on peut accepter que les Sao pouvaient venir de l'Égypte, la vallée du Nil, où l'Égypte, c'est aussi l'Orient, c'est l'Asie. Donc, tout ça, moi, je crois qu'aucune thèse n'est en contradiction avec celle de Cheikh Anta Diop.
0: En quelle date les Sao se sont installés ici au Tchad?
1: D'abord, rappelons que les Sao avaient pour habitat le nord du Nigeria, le nord du Cameroun et le centre-ouest du Tchad. Le chercheur Ibn Haoukal a dit que entre 930 et 970 de notre ère, les Sao se situaient à 500 km environ au nord du lac Tchad. Mais d'autres chercheurs contemporains les ont localisés dans ces trois pays. Pour le cas du Tchad, il les a localisés dans la basse vallée du Chari-Logone, mais aussi autour du lac Tchad, pour le côté Tchad, et également au lac Fitri, en pays Boulala. Et ce qu'on peut retenir, c'est que ceux qui ont mené des recherches sur les Sao ont totalisé 432 sites Sao au Cameroun, 140 sites Sao au Nigeria et 250 au Tchad. Très récemment, en 2004, l'un de nos étudiants à l'université de N'Djamena a découvert le 251e site Sao dans la région du Mayo-Kébi Ouest, précisément au bord du lac Léré. Donc, nous pouvons totaliser 823 sites Sao de manière générale. Quand on revient au niveau du Tchad, on les trouve à la basse vallée du Chari-Logone, autour du lac Tchad et autour du lac Fitri. Voilà les endroits où, au niveau du Tchad, on peut trouver les sites Sao.
0: Quelles sont les principales activités que les Sao menaient en leur temps?
1: Les recherches ont montré, surtout les recherches effectuées par Jean-Paul Leboeuf, ont montré que les Sao étaient des agriculteurs, des pêcheurs, des chasseurs, mais aussi des artisans. Il n'est pas le seul à le dire. Ceux qui l'ont précédé dans les recherches, comme Théodore Monod, qui était le tout premier à signaler la richesse des vestiges archéologiques dans la zone tout autour de Koussiri, lorsqu'il était de retour du Cameroun, où il a mené des recherches dans le cadre de ses activités normales, arrivé dans les parages de Koussiri. Sur le chemin du retour vers la France, il a constaté qu'il y a des vestiges archéologique tout autour de Koussiri. Et il a signalé cela. Oui. Il est même allé jusqu'à faire des sondages. Oui. Il a découvert des vestiges laissés par les Sao. Ça, c'était en 1928. Et lorsqu'il a signalé que dans la zone de Koussiri, on peut trouver des vestiges archéologiques, cela a mené des recherches. Et le tout premier archéologue qui était descendu sur le terrain, après Monod. Monod n'était pas un archéologue, c'était un explorateur. Donc, quand il était arrivé, il a suscité l'engouement des chercheurs, des archéologues. C'est ainsi que l'université de Harvard aux États-Unis a envoyé une mission dirigée par Frédéric Ulcin, qui était un archéologue de formation. Donc, il était arrivé et il a mené des fouilles dans la région, dans la basse vallée du Chari-Logone, précisément à Goulfey. Il a constaté l'effectivité des vestiges. Après lui, d'autres chercheurs étaient arrivés, notamment docteur Marcel Griol, docteur Palès, docteur Séliké. Ceux-là ont mené des recherches et ont confirmé l'existence des vestiges laissés par les Sao. Après eux, le chercheur qui a passé toute sa vie sur les sites Sao, c'était donc Jean-Paul Leboeuf. Lui, il a laissé une documentation importante, très importante sur les sites Sao. Et cela nous inspire.

0: Voilà, docteur, vous nous parliez tout à l'heure de la date de l'installation de Sao au Tchad.
1: Certaines sources parlent du 5e au 17e siècle, d'autres du 5e au 18e siècle. Mais nous pouvons revenir sur les travaux réalisés par Jean-Paul Leboeuf sur le site Sao de Ndaga. Ndaga est un site situé entre N'Djamena et Jarmaya, à la sortie nord de N'Djamena, vers l'est du Grand Axe qui va de N'Djamena à Jarmaya. Lorsque Jean-Paul Leboeuf a fait des fouilles sur ce site, il a fait la datation radiocarbone qui lui a permis d'obtenir la date de 425 avant Jésus-Christ. Donc 425 avant Jésus-Christ, c'est le 5e siècle et ça cadre bien avec la date proposée par ses prédécesseurs qui situe le Sao entre le 5e et le 17e siècle d'une part et le 5e et le 18e siècle d'autre part.

0: Parlons un petit peu de la vie de Sao. Quelles sont les activités qu'ils menaient en leur temps? Quelle est leur religion, leur organisation sociale et civilisation?
1: Les Sao étaient des agriculteurs, des pêcheurs, des chasseurs, mais aussi des artisans. Et on peut expliquer leur activité en partie par leur localisation. Vous savez, les buttes de Sao sont dans presque leur totalité situées soit au bord des lacs, soit au bord des rivières ou des fleuves. Au cas de la basse vallée du Chari et du Logon, prenons l'exemple du lac Tchad et du lac Fitri. Ce sont des chasseurs, pêcheurs d'abord, et puis pourquoi chasseurs? Il y a les outils de chasse qu'on retrouve dans leur habitat, dans leur but. Il y a également les ossements d'animaux consommés qu'on retrouve dans les fosses. Nous, en archéologie, nous appelons fosses ce que nous appelons aujourd'hui l'état d'ordure. Donc, les Sao creusaient de la terre pour prélever et construire leur but. Les trous qui sont restés, eux, ils comblaient avec les ordures. Aujourd'hui, quand un archéologue va dans ces endroits-là, il découvre tout ce qui reflète la vie des Sao. C'est ainsi qu'en y allant, on découvre des arêtes de poissons, mais aussi des ossements des animaux.
0: Ça ne se décompose pas?
1: Ça reste longtemps. Si aujourd'hui vous allez par exemple sur le présumé site Sao de la Basilique, oui, vous allez découvrir d'énormes quantités d'ossements d'animaux. C'est resté encore intact. On peut reconnaître les différentes parties de ces ossements-là. Donc, à travers les vestiges abandonnés par les Sao dans leur but, on peut facilement reconnaître leur mode de vie. C'est qu'ils sont des agriculteurs, ils sont des pêcheurs, ils sont des chasseurs, ils sont aussi des artisans. Et en ce qui concerne leur pratique artisanale, c'est beaucoup basé sur la poterie, les terres cuites. Pourquoi? Parce que quand on va sur les sites Sao, on retrouve des jarres en entier, des urnes funéraires ou bien des fragments de poterie. Alors, les fragments de poterie, c'est la principale caractéristique des sites Sao. Tout autour de N'Djamena, si vous vous rendez sur une butte, oui, et que vous voyez un amoncellement de tessons de poterie, vous avez toutes les chances que cela soit une butte Sao. Les terres cuites sont donc les principales caractéristiques des Sao. Nous pouvons affirmer aussi à partir des vestiges, des objets abandonnés. Il y a des poids de filet, il y a de la monnaie des Sao en terre cuite. Oui, leur monnaie était en terre cuite. On a découvert des labrés en terre cuite sur les sites Sao, des bracelets en terre cuite, il y a des jarres pour le transport de l'eau, pour la conservation de l'eau, la conservation des vivres, des jarres cerquées qu'on appelle aussi des urnes funéraires. Il y a beaucoup, beaucoup de choses. Presque la totalité de leurs objets sont en terre cuite. Même si on peut faire exception en parlant de quelques objets en métal ou en pierre. Ça, on en trouve. On ne peut pas quand même nier. Mais en grande partie, nous avons découvert des objets en terre cuite. Quant à leur relation avec les voisins, au début, ils étaient en bon terme, en harmonie avec les Kanembu. Mais lorsque, autour du 16e, 17e siècle, ils commençaient par avoir déjà un peu de problèmes avec leurs voisins à cause de la religion. Leurs voisins voudraient les islamiser, alors qu'eux, ils s'en tenaient à leur religion traditionnelle qui est l'animisme. Et avec la création du royaume du Bornou, lorsque Maï s'était retiré du Kanem pour aller s'installer au Bornou, à l'ouest du lac Tchad, ben, les populations voudraient islamiser les Sao, qui étaient réticents, et cela a fait l'objet de mésententes, l'objet de bagarres, de guerres entre les Bornois et les Sao d'un côté et de l'autre entre les Boulala et les Sao aussi. Ces différentes guerres qui étaient intervenues autour du 16e, 17e siècle les ont obligés à se retirer tantôt vers l'ouest, tantôt vers le sud, tantôt vers l'est. Ceux qui s'étaient retirés donc vers le sud étaient allés jusqu'aux environs de Garoua et certains parmi eux s'étaient installés au bord du lac Léré à Fouli, un quartier de Léré situé juste au bord du lac. Quant à leur religion, les Sao étaient dans un premier temps des animistes. Ils avaient des totems. Signalés par exemple par les chercheurs là, une époque relativement récente, le varan est le totem des Sao.
0: Donc ils n'en mangeaient pas.
1: Ils n'en mangeaient pas, ils le protégeaient. Il y a également des serpents. Ils les adoraient, ils avaient des divinités. Ce sont des animistes. Mais quand l'islam était arrivé, certains s'étaient convertis à l'islam. Et ceux qui avaient refusé étaient obligés de se retirer de leur habitat traditionnel.

0: Certains disent que les Sao ont été exterminés par des Bornois ou des Kanembu. Alors, je voudrais savoir, comme on disait, les Sao sont des gens de grande taille, dotés d'une force prodigieuse. Comment peut-on comprendre que des humains ordinaires sont-ils arrivés à exterminer ces géants? Cela paraît quand même vraisemblable, non?
1: On ne peut pas imaginer qu'un tel homme qui pouvait peut-être, je ne sais pas, mesurer 40 à 50 mètres de haut, pouvait se faire battre d'abord par un Bulala ou bien un Kanembu dont la taille va tourner autour de 2 mètres maximum. On ne peut pas imaginer. Et surtout quand on dit qu'un Sao, en tendant son bras, peut arrêter l'écoulement des eaux d'une rivière. Comment un tel homme peut se faire battre? Même si on utilise la ruse, la légende en a parlé aussi, je doute fort. Donc ça aussi, ça permet de dire que la légende en a un peu abusé. Bon, même si les Sao étaient des gens de grande taille, ils ne pouvaient pas être aussi grands que la légende nous faisait croire. Donc, bon, c'est vrai, les Bulala, les Kanembu, les Bornois ont peut-être fait disparaître les Sao. Ça peut être vrai dans la mesure où il y a le mariage inter-ethnique, inter-clanique. Bon, comme les autres clans étaient de plus en plus nombreux, les autres ethnies de plus en plus nombreuses, et que le mariage inter-clanique, inter-ethnique était autorisé, à la longue, les Sao pouvaient disparaître. Ça, c'est la première hypothèse. La seconde, les Sao, certains étaient restés dans leur terroir initial. Mais d'autres qui ne voulaient pas se convertir à l'islam étaient obligés de se retirer pour se dissimuler encore dans d'autres ethnies, dans d'autres clans. Ça aussi, ça les fragilise. Ça contribue à leur disparition. Quand ils ont quitté chez eux, ils sont donc minoritaires dans d'autres terroirs et ils ont accepté de se marier à d'autres personnes. Donc, ça diminue également leur nombre et petit à petit, il y a un problème de métissage. Donc, le sang Sao, au fil des ans, va diminuer avec le mariage interclanique ou interreligieux. Donc, petit à petit, les Sao vont disparaître.
0: Ça,
1: moi, je crois que c'est de cette manière qu'on peut expliquer.
0: Revenons sur ce qui concerne les sites. Selon l'archéologue Jean-Paul Leboeuf, les abords du lac Tchad disposent de 822 sites Sao.
1: Oui.
0: Comment ces sites sont répartis et comment ils sont classés?
1: Jean-Paul Leboeuf, dans la répartition, il en a identifié 432 sites Sao au Cameroun, 140 au Nigeria et 250 au Tchad. Ça fait au total 822. Mais comme je venais de vous le dire, le 251e site Sao a été découvert au Tchad, à Fouli, aux abords du lac Léré en 2004. Donc ça fait au total 823 sites Sao.
0: 823 maintenant. Mais avant d'arriver à la classification, docteur, vous avez parlé tout à l'heure sur le site de Basilique.
1: Oui.
0: Qui n'a pas encore vu le jour.
1: Oui.
0: Une découverte.
1: Oui.
0: Est-ce qu'on peut classer ça comme site aussi ou bien ce n'est pas encore confirmé?
1: Le 10 janvier 2019, l'un des manœuvres qui participait à la construction du mur de la basilique au quartier Abena, dans le 7e arrondissement de la ville de N'Djamena, a découvert de manière fortuite une gerbe enterrée et cela a suscité la curiosité de plus d'une personne. Les gens étaient venus constater que c'est une jarre entière qui était enterrée. Nous étions informés. Ça, c'était le 10 janvier.
0: 10 janvier.
1: Le 14 janvier, nous étions allés constater. Nous avons commencé les travaux avec des collègues et avec des étudiants en archéologie, tout ça. Mais tout porte à croire qu'il s'agit d'un site Sao. Alors, nous n'avons pas encore mené des études sur les vestiges mis au jour sur ce site. Nous ne pouvons pas conclure activement qu'il s'agit d'un site Sao. Toutefois, donc, c'est un présumé site Sao.
0: Il reste la confirmation.
1: Il reste la confirmation. Okay. Lorsque les études seront faites, nous verrons s'il s'agit d'un site Sao ou non. Mais pour le moment, c'est un présumé site Sao au quartier Abena dans le 7e arrondissement de la ville d'N'Djamena.
0: Comment les sites sont classés?
1: De tous les chercheurs qui ont mené des travaux sur les sites Sao au Tchad comme ailleurs, c'est Jean-Paul Leboeuf qui en a fait plus. Il a passé toute sa vie à mener des recherches sur les sites Sao, surtout du côté du Tchad. Alors lui, il a classé les sites Sao en trois catégories, qu'il appelle Sao 1, Sao 2, Sao 3. Pour lui, Sao 1 C'est un ensemble de buttes peu élevées, de petite dimension, dont la surface est jonchée de tessons de poterie d'une fine qualité. Et c'est caractérisé aussi par des pavements faits de tessons de poterie mis sur champ. Ces sites-là sont inhabités. Le Sao 2 est constitué des buttes qui correspondent à des agglomérations beaucoup plus élevées et beaucoup plus étendues. Ça fait des centaines de mètres de long et de large. Les zones de tessons de poterie sont inégalement réparties et de nombreuses structures affleurent à la surface. Beaucoup sont abandonnées, mais la plupart des cités Sao s'élèvent sur ces buttes-là. Ça, c'est le Sao 2.
0: Sao 2.
1: Le Sao 3, ce sont de petites éminences dépourvues de murailles dont le sol est couvert d'une céramique grossière relativement récente. Elles sont toujours inhabitées. Ça, ce sont les trois catégories de sites classés par Jean-Paul Leboeuf.
0: Peut-être dernière question, docteur.
1: Oui.
0: L'histoire de Sao s'est basée sur les légendes, comme vous l'avez dit tout à l'heure.
1: Oui.
0: Alors, en tant qu'historien, comment avez-vous apprécié cela?
1: Il y a deux choses qu'il faut comprendre. Il y a la dimension historique et la dimension légendaire. Les deux ne font pas bon ménage.
0: Oui.
1: La légende, assez caractéristique, la partie historique aussi s'appuie sur des faits scientifiques. Scientifiquement, l'histoire est quelque peu en contradiction avec la légende. Prenons le cas de la taille de Sao. Les données archéologiques, donc scientifiques, montrent que le Sao le plus grand fait 2,15 m. Sa taille ne dépasse pas 2,15 m. Alors que la légende dit que les Sao étaient des hommes colossaux. Sans donner de précision, bien sûr. Mais quand on se réfère à la description par rapport au chasseur Sao, qui est capable d'utiliser le tronc entier d'un renier comme une canne, on ne peut pas comprendre qu'un tel homme
0: peut mesurer seulement 2,15 m.
1: Oui, non seulement ça, mais à sa mort, puisse être placé dans une urne funéraire que vous avez vu au musée national. Pas ces gens-là ne font pas 2 mètres de haut, même pas 1,50 m. Comment un homme colossal peut être enterré dans une telle jarre? C'est suffisant pour remettre en cause.
0: Oui.
1: C'est là où moi j'ai dit que les données historiques, donc scientifiques, ne font pas bon ménage avec la légende. Mais nous acceptons que la légende, ça doit rester telle qu'elle.
0: Quand même, la légende a donné un déclic à l'histoire de faire son travail, non?
1: La légende a suscité la réaction des historiens. Parce que si la légende donne une information, l'historien, en tant qu'homme de science, veut vérifier.
0: Oui, oui.
1: Et en vérifiant, la réponse est autre.
0: Autre chose.
1: Voilà, c'est ça.
0: Docteur, voilà, nous arrivons presque au terme de notre entretien. Peut-être un petit mot de fin?
1: S'il y a un mot de fin, c'est un plaidoyer. Les sites Sao du Tchad, puisque nous sommes au Tchad, nous voulons parler du Tchad.
0: Oui.
1: Les sites Sao du Tchad sont une fortune, un patrimoine pour les Tchadiens. Ce que je regrette amèrement, c'est la destruction des sites Sao. Les sites Sao tout autour de N'Djamena et même dans la ville de N'Djamena sont en péril. Ce sont les Tchadiens même qui détruisent leur patrimoine, qui détruisent leur fortune. C'est un trésor pour nous Tchadiens. Je demande aux Tchadiens, à chaque Tchadien qui pense que le site Sao est un espace habitable et qu'il peut détruire pour y construire des maisons, détruire pour une raison ou une autre, moi, en tant que homme de science et en tant que Tchadien, je lui demande d'arrêter de détruire les sites Sao. Un jour, les Tchadiens, dans leur ensemble, prendront conscience, j'en suis sûr, j'en suis convaincu, que c'est leur fortune et qu'il fallait protéger. Je demande aux Tchadiens de protéger et de conserver les sites Sao.
0: Je vous remercie, docteur.
1: Merci.
0: Voilà, madame, monsieur, nous étions en compagnie de docteur Nankara Clison, enseignant-chercheur à l'université de N'Djamena. Cabine technique, Amat Chérif. Au microphone, je suis Marie-Atna Emmanuel. Au revoir.
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4: Ici Amdiaras, émettant depuis le quartier Salam, hein, Salam sur les 98 MHz. C'est dans le cadre de la délocalisation des deux émissions de la radio Diffusion Nationale Tchadienne. Les matinales de lundi à vendredi de 5h à 7h et gardez l'écoute de lundi également à vendredi de 12h10 à 13h. Et c'est du lundi 28 septembre au vendredi 10 octobre. Bien sûr, nous sommes à Amdiaras et en synchronisation également avec la station mère, la radio Onama Ndiamena, bien sûr, sur les 94.5 MHz. Bienvenue dans ce deuxième numéro de la semaine, mesdames et messieurs, nous sommes le mardi. Mardi 29 septembre 2026, l'équipe est déjà bien installée. Elle est composée de Abbas Abakar Mustafa et Tchouki Alfred Wakou à la réalisation de cette tranche d'animation. L'équipe est également au studio 3 de Lunaman, Djamena, est composée de Tchoboué Gabriel, sous le regard gendarme également de Madi Mahamata Abdoulaye et Yassine Ibn Ahmad de l'autre côté de la rédaction. Et s'il y a Abou pour le transport du personnel. Ici avec nous, pour la supervision, nous avons aussi à côté, légèrement, là, sous le regard gendarme, le monsieur Adam Nassour Ouigé, le chef de station, en amont, bien sûr. L'équipe de ce matin est composée de Macalex également, qui attend ici midi pour vous donner le micro pour votre émission interactive. Et bien sûr, Naïlem Baïtouan devant le micro. Mardi 29 septembre 2026, matinale Amdiaras, dans un instant, réveil en musique à partir de 6h. Nous allons ensemble découvrir le prénom du jour et suivi de volettes d'anniversaire si possible. Hein. Et le temps de vérifier aussi dans la chemise de volettes d'anniversaire, car avec la radio Tchad, les lettres d'anniversaire, on ne paye pas, c'est gratos bien sûr. La radio service ou passage à la radio, la lecture de vos communiqués à partir de 6h15 comme d'habitude. C'est toujours ici à Amdiaras, accompagné de publicité, le journal, la toute première édition des formations qui vous sera présentée par un représentant de la rédaction à partir de 6h bien sûr. Et après, les infos, la suite et fin aussi de la lecture de vos communiqués ou la radio service bien sûr. Mesdames et messieurs, sans plus tarder, voici notre toute première vitesse musicale.

Ahmed Salero Gulta, connu son nom de scène Maître Gazonga. Oui, Maître Gazonga, toujours dans le serveur numérique de l'UNAMAN, né le 27 mai 1948 à Mtiman, est décédé le 1er avril 2006 à Ndiamenon, chanteur, compositeur, guitariste aussi, et chorégraphe Maître Gazonga. À jamais dans nos cœurs, bien sûr. Mesdames et messieurs, c'est Maître Gazonga qui ouvre cette tranche d'animation. Alors, ce deuxième numéro de la semaine matinale, bien sûr, et depuis Amdiara sur les 98 MHz, bien sûr, de la musique.

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0: Aïe, bambou la Esther, Mathieu, Wundadi, nous allons vous présenter empereur de l'Elbo. Mais je vois quelqu'un qui est assis là, au milieu là-bas. Là.
1: Milieu là.
0: C'est pas André Dionla.
1: Bien lui.
0: C'est lui.
1: Ouais.
0: Aujourd'hui, il va danser le Chakuta.
1: Boss,
0: nous invitons aussi Yvan Valérie Toujoum
1: ouais.
0: Pour le Chakuta. Et le vrai Chakuta.

0: Aïe, bamboula, c'est. Luciana, maison mère de l'Elbo.
1: Sort.
2: Mais je vois une bête comme tu sais. Cache là, elle baisse la tête ou quoi? C'est pas yam yam. Non, c'est pas yam yam.
1: On peut sort.
2: C'est yam yam. Anisette.
1: Yeah.
2: Il y a un monsieur qui est caché encore derrière là-bas haut. Ah, Maxime Jadoumagi, l'homme de 999 motos. Jobingo. Jobingo.
1: Ah, Jobingo.
2: Je vois encore oh, une belle taroise qui se cache là-bas haut. Oh. Elle ne veut pas danser.
1: Elle va danser.
2: Je chakoute à haut. Elle s'appelle Josephine Nolumta.
1: Ouais. Vous serez accompagné du soliste original et pacifique, Bravalido Maï de Maï.
2: Le monsieur de Chakuta, Groupe Chakuta, Groupe Chakuta, Groupe Chakuta, Groupe Chakuta, Groupe Chakuta, Groupe Chakuta, Groupe Chakuta, Groupe Chakuta, Groupe Chakuta, Chakuta,
3: Laurent Saturne, oui, son nom lié à son orchestre, hein, l'Elbo, un chanteur, auteur, compositeur et musicien tchadien de référence dont la carrière musicale s'étend donc sur près de 47 ans. Ah oui, l'artiste s'est fait connaître en marquant ses premiers pas musicaux, notamment à Mundu, avec le célèbre grand orchestre L'Elbo, bien sûr. Laurent Saturne dans Démarrer Chakuta, c'était le titre de la chanson.
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0: 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C'est moi la place au cœur. 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Pour la tête à Pontigano.
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2: Artiste étudiant, auteur, compositeur, peintre, Schumann, considéré comme un pionnier, est l'un des héritiers majeurs du rythme traditionnel gourna. Alors, il a commencé sa carrière très jeune, remarqué par son timbre vocal exceptionnel à l'âge de 20 ans. Cravatte a été propulsé comme leader vocal de l'orchestre du musique numérique Baza. Avant d'entamer donc une brillante carrière, il lance son premier album aussi solo en Kulinasawa en 2005. Et Santana est l'un de ses morceaux à succès les plus emblématiques et nostalgiques qui a marqué aussi les esprits et conquis donc le cœur de nombreux amateurs de musique tchadienne, bien sûr. Kalafat Sefasol est sur les ondes de l'UNAMA, MDRS 98 MHz, bien sûr, le deuxième numéro de la semaine. On reste encore en musique et c'est le mardi 29 septembre avec le formidable dédicace d'Oudi.

Le formidable dédicace d'Audi est le titre de la chanson. Daoudi, c'est un jeune artiste tchadien très talentueux également, qui nous réveille ce matin, surtout à ceux qui sont encore au lit. N'oubliez surtout pas que c'est une journée ouvrable. Alors mon ami ou ma soeur, lève-toi et va à la recherche de quelque chose. Voilà, il faut affronter la vie. Ne laisse pas les voix croisées, bien sûr. Alors c'est pour dire bonjour à toutes les femmes battantes. Bonjour à tous les débrouillards, à tous les jeunes qui s'accrochent aussi à la vie. Force et très bonne chance à vous. Musique.

De la musique, de la bonne musique pour un réveil matinal, pour vous réveiller bien sûr, mais une petite parenthèse avant de continuer notre palette musicale de ce matin nous fera du bien. Et pour vous rappeler que nous sommes le 29 septembre. 29 septembre, c'est la journée mondiale du cœur. Voilà, la journée mondiale du cœur est célébrée chaque année le 29 septembre pour sensibiliser donc le public aux maladies cardiovasculaires et promouvoir donc la prévention. Alors, les maladies cardiovasculaires, AVC bien sûr, cause près de, tenez-vous prêts, 20 millions de décès par an dans le monde. Alors, jusqu'à 80% des décès prématurés liés à ces affections peuvent être évités. Alors, la campagne met donc l'accent sur le slogan de « Ne manquez pas un seul battement ». Voilà. Ne manquez pas un seul battement. Ça, c'est le slogan pour inciter donc à écouter son cœur et à agir à temps. Alors, il faut privilégier donc un régime équilibré, d'accord, pauvre en graisse, d'accord, et puis saturé et en sel, d'accord. Parce qu'on constate qu'il y a les gens, quand ils arrivent quelque chose, ils veulent manger déjà. Avant de goûter, il y a le cube magique à côté, mais... Ils n'ont même pas goûté, et puis ils prennent le cube de magie et puis ils versent dans le repas, d'accord. Il faut éviter de manger de nourriture trop salée, d'accord. Donc aujourd'hui, on célèbre la journée mondiale du cœur, bien sûr, et de la musique. Et c'est pour dire bonjour à toutes les Djanouba, ou bien c'est Zenaba. Mais cela dépend de la prononciation. Monsieur Hassan Biani et son staff revu et corrigé ce titre Zenaba avec la voix de la charmante Lindsay. C'est pour dire bonjour aussi à un frangin à moi, l'homme de l'autre côté, d'où exactement du côté un fidèle auditeur de la retraite, bien sûr, Dieu.

Et c'est Hassan Biani et son staff sur les ondes de la radio Diffusion Nationale Tchadienne, et surtout dans les matinales de deuxième numéro de la semaine 29 du 9 mois de l'année, en cours où nous émettons depuis le studio de l'UNAMA Amdiaras, bien sûr, pour la deuxième ou 20e édition de la délocalisation des matinales gardées de côté ici à Amdiaras du 28 octobre 2026, bien sûr. Et c'est 29 septembre qui affiche mardi, c'est la journée mondiale du cœur. Elle est célébrée chaque 29 septembre par la Fédération mondiale du cœur, sert donc à lutter contre les maladies cardiovasculaires. Qui reste la première cause de mortalité dans le monde. Près de 20 millions de décès par an. Alors, les objectifs principaux, c'est sensibiliser d'abord le public au danger des maladies du cœur et des vaisseaux. Alors, informer aussi les facteurs de risque, donc il faut les facteurs de risque évitables, hein, comme le tabagisme, voilà, les gens qui aiment trop manger, voilà, ils vont aller trouver quelqu'un qui sort le matin, hein, il n'a même pas pris un verre d'eau, mais il allume directement la cigarette, voilà, tac, et puis voilà, et puis c'est ça. Donc, il faut éviter aussi le tabagisme, la mauvaise alimentation. Voilà. Vous allez trouver les gens qui aiment trop mélanger aussi. On prend le haricot. Avec le haricot, on verse du sucre, on verse du lait, on le verse encore quoi, encore du mayonnaise et tout ça. C'est quand on mange là, c'est doux comme ça. Mais arriver à un moment là, ça dit on est en train de fatiguer le cœur aussi. Donc, il faut éviter. Le haricot même là, selon les médecins, et ça contient déjà du sucre. Tu ajoutes encore du sucre, oui. Tu ajoutes encore beaucoup d'huile. Ah, ça, c'est pas bien. Tu ajoutes encore de mayonnaise,

0: enlever. Et puis, ça, c'est pas bon. Donc, ça dit, on est en train de fatiguer le cœur. Donc, la mauvaise alimentation, le manque d'activité physique ou l'excès d'alcool. Voilà, activité physique, on a une très belle moto et puis on ne veut jamais descendre de cette moto-là. On quitte le matin, on roule jusqu'à... Et puis, quand on rentre le soir, on garde la moto et puis on mange. Et puis, c'est tout. On cherche à prendre une douche et puis on se couche. Là, il faut éviter ça. Tu vends, c'est vrai que c'est ta moto, c'est ta voiture. Mais une fois arrivé à la maison, fais tout pour faire 30 minutes ou 45 minutes de marche avant de revenir. Tu tournes seulement. Tu tournes, il ne faut pas aller au goudron parce qu'il y a beaucoup de circulation aussi. Donc, tu marches. Si vous voulez un coin, et puis va faire le sport. Au cas contraire, si du lundi à vendredi, par exemple, si tu n'as pas le temps d'aller faire le sport, la marche sportive, par exemple, là, il faut capter le week-end. Samedi, le dimanche, sort à partir de 5h30. 5h30, parce que 5h, là aussi, c'est un peu compliqué. Il y a les gens qui ne font même pas d'efforts, là. C'est-à-dire les agresseurs, quoi. Voilà. Là, ils vont encore... vous occupez de tous vos téléphones. Alors, si vous voulez faire le sport ou marcher le matin, laissez tout à la maison. Vos téléphones portables, tout ça, laissez à la maison. D'accord? Donc, il faut aussi implémenter des activités physiques. Il faut faire le sport. Pour faire le sport, aujourd'hui, quand on fait le tour, c'est vrai qu'on voit même les jeunes filles, les personnes âgées se promènent un peu partout. C'est très bien. Il faut faire 30-45 minutes de marche par jour, ça peut aller. Alors, ou encore l'excès d'alcool. Voilà, les wanous, là. Les wanous. Parce qu'on mange, on veut absolument prendre le wano bien glacé. Avant, quand nos papas se rendent visite, nous on reste à côté et les mamans préparent à manger et puis après cela ils préparent du thé. Voilà, le thé bien sucré comme ça. Donc les parents prennent ça. Mais de nos jours, après le repas, il faut appeler Mbaye ou bien Jacqueline de l'autre côté qui va à côté. Voilà, à côté, quelqu'un a compris quelque chose à côté avec les paniers et puis il y a les choses que les gens dedans. Ça, c'est les bouteilles quoi, pour aller chercher à manger. Il faut éviter ça. L'alcool, bon, si vous pouvez prendre, vous pouvez prendre, mais il faut éviter ça. Mais on constate qu'il y a les gens qui font le week-end du 1er au 30, ou bien du 1er au 31. Donc, il faut l'excès d'alcool, il faut aussi éviter. Parce que tout ça, ça entre et ça provoque aussi ce qu'on appelle les accidents cardiovasculaire aussi. Donc, adopter les habitudes de vie saines, manger équilibré, bouger plus, gérer également le stress, voilà, promouvoir l'accès aux soins et inciter à faire des bilans de santé réguliers pour détecter les problèmes à temps. Voilà. Aujourd'hui, quand tu vas dire à quelqu'un, bon, mais va à l'hôpital, et chaque année, et il faut aller faire un bilan de santé. Il va dire non, je ne peux pas arriver là-bas parce que là, quand le médecin va me donner le résultat, il va gâter ma bière. Non, il faut aller. Voilà. Je ne suis pas malade, qu'est-ce que je dois aller chercher à l'hôpital? Il faut aller. Hein? Et dans une année, 6 mois, il faut aller vérifier le cœur, par exemple. Hein? Donc, une année également, il faut aller faire le bilan de santé. Vous allez certainement dire, est-ce que Nadine est même à l'habitude de faire le bilan de santé? Bon. Ça, c'est un secret, ça reste à moi. Quoi. Je vais vous dire ça hors antenne. Quoi. En tout cas, c'est une parenthèse. Chucky, comme tu veux.
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0: Et là, nous sommes avec les anges incontournables de la capitale Soubiana. Music. La vie, quoi, elle est très simple. Et c'est l'homme qui s'est trouvé. Et si quelque part tu es un peu fâché toute la nuit, que tu as la chance de regarder le soleil qui s'élève, mon ami, ça c'est le bonheur. Quoi. Ça c'est le bonheur. Oublie ce qui s'est passé hier soir. Qui ouvre le cœur. Le bonheur qui s'annonce avec ce soleil qui est un peu doux ici, à Mbiarasp. Là, je parle de ton couple, mais

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Le formidable Baye et son staff sur les ondes de la radio diffusion nationale de Baye Kaman et les anges incontournables de la capitale subiant en musique dans la vie, le titre de la chanson. Et c'est le 29 septembre, c'est la journée mondiale du cœur, bien sûr. Alors quelqu'un vient de me dire que bon, mais des fois l'amour aussi faut aussi causer les ABC. Bon, l'amour, ça dépend, hein, ça dépend. ça dépend. Alors si, bon, pour l'amour, on peut encore gérer, hein, d'accord. Mais pour cette journée qui parle, qui nous rappelle plutôt que c'est la journée mondiale là, du cœur, ce qu'il faut faire au maximum, c'est de faire le sport, d'accord. C'est de faire le sport. Aussi, à nos femmes qui préparent aussi à manger, si vous avez un litre d'huile, d'accord, vous pouvez gérer ça pendant un mois et demi. Voilà, ça te mettait un peu seulement, pas beaucoup. Comme ça, ça va nous permettre d'éviter aussi les AVC aussi, parce que trop d'huile dans le repas aussi, ce n'est pas conseillé. Le sel aussi, si vous voulez préparer sans sel, bon, on va essayer. Ça va être un peu difficile pour nous pour la première fois ou au fil du temps, certainement, ça va aller aussi. Hein. Donc, le sel, là, si vous achetez, par exemple, le sel de 500 francs, vous pouvez gérer ça pendant un mois. Ça peut aller, non? D'accord? Et puis, le sport aussi. Hein, faites tout pour avoir aussi un temps dans votre semaine par rapport à votre programme aussi. Il y a des gens qui n'ont pas le temps de lundi à vendredi, mais vont quand même faire le sport. Le sport chaque week-end, par exemple. Mais là, on constate que le sport, vous allez trouver quelqu'un qui est sorti le matin, aller faire le sport, bien, mais arrivé à la fin, il va tout gâter. C'est-à-dire quoi? Il va chercher dans un coin où il va prendre le wano. Voilà. Il va prendre le wano bien glacé. Parce que pour lui, il a le corps chaud, alors il faut encore de l'eau, hein, l'eau, mais c'est sans griffe. Voilà, comme les enfants sont à l'écoute là, l'eau bien glacée. Il va prendre d'abord un plat de soupe, et puis après, il va demander maintenant au jeune homme qui est à côté d'apporter de l'eau entre griffes, bien sûr, bien glacée, parce que lui, il vient de faire le sport là, vous gâtez tout. Après le sport, qu'est-ce qu'il faut faire? Il faut chercher de l'eau un peu tiède. On promet de l'eau, éviter de l'eau glacée, bien sûr. En tout cas, je ne vous apprends rien. Tu fais comme tu veux. Odonta, voilà, il a bien dit, écoutez, c'est quoi en train de dire, quoi. Mais on est en train de se dire aussi. En tout cas, c'est pour vous rappeler que c'est la journée mondiale, le mondial du cœur, bien sûr. Donc, à tous ceux qui souffrent de cette maladie, beaucoup de courage à vous. Que Dieu pose sa main sur votre douleur. Et ça va aller, bien sûr.

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Le prince Manu Talino, extrait tiré de son album Il faut oser. Moi, c'est là le titre de la chanson. Et ce sur les ondes de Le Naman Amdiaras 98 MHz. Mesdames et messieurs, mardi 29 septembre 2026, là nous allons sortir un peu. Et c'est pour vous accompagner au boulot, si vous êtes déjà en route, pour vos lieux de business recherche. Voici une dame qui entre dans la sélection de ce matin. Elle chez Aïcha Kone. Aïcha.

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Aïcha Kone, Baya, le titre de la chanson Aïcha Kone, née le 21 mai aussi en 1954 à Abidjan, Côte d'Ivoire. Aïcha Kone, et dans le titre Baya, un souvenir bien sûr, mesdames et messieurs, d'un moment à l'autre, nous allons découvrir le prénom du jour, alors qu'il est 5 heures passées, 2:51 minutes ici à Mdiaras, bien sûr. Voici Fally. N'oubliez surtout pas vos communiqués aussi, qui passeront à partir de 6h15 minutes le journal, à 6h30 comme d'habitude bien sûr. Et nous avons aussi le date d'anniversaire à découvrir ensemble lorsque si on rappelle 6h avec le prénom du jour à l'affiche.

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Fally dans les matinales de ce mardi. Et c'est pour vous souhaiter très bon réveil, surtout à ceux qui viennent juste de se réveiller. Car quand on se réveille le matin, on dit bonjour. Quand on se réveille le matin, on se dit bonjour. Quand on se réveille le matin et puis on regarde de gauche à droite, et qu'on est en forme, qu'est-ce qu'il faut faire? Il faut remercier le bon Dieu. Et puis, on sourit à la vie, ou bien on rit aussi. Hein. Et puis, qu'est-ce qu'il faut faire? Si on est un peu fâché, on cherche un peu de l'eau bien glacée. Et puis, ça annonce la journée, bien sûr. Il faut éviter de se réveiller le matin directement avec des problèmes. Il faut éviter aussi de se réveiller le matin et puis réveiller le patron qui est à côté et puis directement avec les yeux en zonze. Non, il faut éviter ça, quoi. Parce que le bonheur, ça commence depuis la maison.

Et là, nous sommes à l'entrée de la deuxième manche de cette tranche d'animation titrée matinale de ce mardi 29 septembre 2026. Ici Amdiaras, bien sûr, mesdames et messieurs, l'équipe est toujours composée de Abbas, Abakar, Mustapha et Madi, non, c'est plutôt Tchouki, Alfred Wakou, à la réalisation en face de monde. De l'autre côté du studio, depuis Ndamena, Thiobo Gabriel et Madi Mohamed Abdoulaye, Yassine Ibidamat également de l'autre côté de la rédaction, et puis il y a Aboukou pour le transport du personnel. Ici avec nous, sous la supervision de chef de station en amont, bien sûr, Adam Nassou. Oui, Naïlem Paytoubam devant le crachoir. On relance la machine pour 60 minutes au chrono. Nous sommes le mardi 29 septembre. Nous traversons déjà les 272e jour de l'année. Il nous reste 93 jours avant, le 31 décembre 2026. Mardi, le mot désigne donc le deuxième jour de la semaine. Mardi vient du latin martisti. Voilà, martisties, qui suffit donc au jour de Mars. Mars est donc le dieu, avec petit d, petit d, bien sûr, romain, de la guerre. Alors, la syllabe dit à la fin vient du latin 10, le temps, bien sûr. Mardi 29 septembre, il y a trois prénoms à l'affiche, bien sûr. Et nous fêtons premièrement Saint-Michel, ses variantes Michael, Michel. Alors, Michel aussi, avec des LE comme Michel Obama, bien sûr. Nous fêtons également Saint-Gabriel, ses variantes, Djibril, mais Djibril aussi. Alors, Gabriel aussi, il y a Gabriel, qui s'écrit avec des LE aussi. Et enfin, notre troisième prénom du jour, c'est Raphaël. Alors, Michel vient du latin, plutôt de l'hébreu, Michael, qui signifie donc elle, il suffit qui est comme Dieu. Voilà. Michel, dire qui est comme Dieu. Or, le prénom Michel caractérise donc une personne courageuse, attachée donc à l'ordre, dotée d'un fort sens du savoir et d'une grande générosité. Le deuxième prénom du jour, Gabriel, vient également de l'hébreu Gabriel, avec un V, Gabriel, qui signifie également force de Dieu. D'accord ? Dieu est ma force également. Alors le prénom Gabriel signifie homme de Dieu, force de Dieu, Dieu est ma force ou la puissance de Dieu. Tout ça c'est Gabriel. Hein? Voilà, Gabriel était un personnage majeur de trois religions monothéistes, à savoir judaïsme, christianisme et l'islam. Il est donc Gabriel, en islam, Gabriel est connu sous le nom de Djibril. Gabriel désigne une personnalité charismatique, sociable et dotée d'une grande force interne. Monsieur Gabriel possède aussi un charme naturel et s'adapte facilement à tous les milieux. Il est généreux, à l'écoute de ses proches, bien sûr. Alors, notre troisième et dernier prénom du jour de ce 29 septembre 2026, c'était Raphaël. Raphaël vient également de l'hébreu. Raphaël signifie Dieu guérit. Il se compose de Rapha, guérir, et elle, qui signifie donc Dieu. Le caractère également de Raphaël s'est défini par une grande sensibilité, une curiosité vive et un sens aigu du relationnel. Alors, très bon réveil à tous ceux qui portent ce prénom de Gabriel, de Michel, de Raphaël. Alors, c'est pour vous souhaiter très bon réveil, c'est très bon journée. Hein. Franchement, mon homme, c'est Yansibé Wankou Michel. Salut à toi depuis Chagua. Très bon réveil également à Thiobo Gabriel, notre réalisateur du jour, du côté de Nanama Ndamena. Salut, très bonne fête à toi également.
Et puis, nous saluons également les Raphaël. Donc, très bon réveil également, franchement, depuis Moussal. Donc, c'est Raphaël à la RACEM. À tous ceux et celles qui ont un an depuis ce matin, profitez également de la journée avec modération. Une dame qui nous envoie aussi une lettre d'anniversaire pour souhaiter très bon anniversaire à son fils. La dame, c'est Amour Larkingham, qui souhaitait très bon anniversaire à son fils. Et Dieu le veut. Qui souffle sur sa 15e bougie, ce 29 septembre 2026. L'équipe du jour par ma voix lui souhaite également un très bon anniversaire. On lui offre en guise du cadeau d'anniversaire la santé de fer, bien sûr. Et c'est la compagnie Créole qui vient en appui.

compagnie créole, la compagnie créole qui souhaite un très bon anniversaire à notre fils, Dieu le veut, qui souffle sur une bougie depuis ce matin, et sa mère, Amour Larkingham, qui lui souhaite également un très bon anniversaire. Et c'est Junior Val qui chante pour notre l'homme du jour. Dieu le veut. À tous les Raphaël, très bonne fête. À tous les Michel, je vous salue. À tous les Gabriel, profitez de la journée avec modération. Musique.

Et s'affiche Junior Val, bon anniversaire. C'est pour souhaiter très bon anniversaire à notre fission Dieu le Vert, c'est ça? Dieu le Vert, voilà. Dieu le veut, Dieu le Vert, voilà. Et qui souffle sur une bougie de plus ce matin. Très bonne fête, une fois de plus, à tous les Michel, comme la Nancy des Banco Michel, comme les Gabriel aussi, hein, comme Tchobo et Gabriel, très bonne fête. Alors Gabriel, Tchobo aussi, c'est ton anniversaire, très bon anniversaire, mais il faut nous réserver des bananes, quoi. Voilà, nous serons à Djamena la semaine prochaine. Voilà, comme ça on va manger les bananes, bien sûr. Très bonne fête aussi à un frangin à moi, qui s'appelle Raphaël à la racine également. Voici encore de la musique, et ça c'est le Cameroun voisin, avec Charlotte Maloko.

Cardinal Emmanuel souhaite également un très bon anniversaire à sa petite sœur Ndjenom, Angèle, qui souffle sur une bougie de plus également, ce 29 septembre 2020, du côté de Paraï. Salut la sœur, elle écoute toujours également, vous souhaitez très bon anniversaire pour toute la journée avec modération.

10h passé de 12 minutes ici à Ndiaras Memera, Ndjamena. Mesdames et messieurs, avant de passer à la radio service, voici. Ngassé. Davidou. Non.

0: 6h, pas sur les 14 minutes ici à Mderas. Nous passons la radio au service. Le directeur de l'Institut supérieur des sciences et techniques de la santé et du management, ISTSM, le Garoua, porte à la connaissance du public de bachelier des séries A4, CDE ou tout autre diplôme reconnu équivalent. Et c'est titulaire des diplômes universitaires et des professionnels du secteur de la santé que les préinscriptions pour l'année académique 2026-2027 sont officiellement ouvertes. L'admission se fait sur études et dossiers dans les cycles suivants, BTS, licence et master, filière disponible au cycle BTS et licence, sciences infirmières, sage-femme et maïticien, sciences biomédicales, radiologie et imagerie médicale, kinésithérapie et PTS uniquement. Nouvelle filière à l'ISSTSM dès la rentrée académique 2026-2027, production animale, production végétale et aquaculture. Filière du cycle master, biologie clinique, santé de la reproduction, radiologie et imagerie médicale, assistant bloc opératoire, anesthésie et réanimation. Santé publique. Notez bien, la section est aussi ouverte aux candidats tchadiens titulaires d'un BTS en sciences biomédicales ou médico-sanitaires, TPMS, IDE ou d'un diplôme reconnu par le ministère de l'Enseignement supérieur. Lieu de dépôt des dossiers, division de la scolarité de l'ISSTSM derrière la direction de la Soudé Coton à Garoua, date limite des dépôts. Le 3 octobre 2026, pour tout renseignement complémentaire, bien vouloir contacter la direction de la scolarité de l'Institut au 99 02 51 96 ou 50 53 39 003 ou 6 94 47 32 14, 6 95 48 75 58. Ces numéros sont précédés de 4+237. La direction générale de l'Institut de formation en sciences infirmières, chaîne du corps électrique biomédical et santé publique, IFSIGO BMSP, informe donc le public que la clôture des dépôts des dossiers de recrutement en première année, initialement prévue le 25 septembre 2026, a été repoussée au 5 octobre 2026, bien sûr, à 15h30. Les filières disponibles sont second cycle, sciences. Licence en sciences infirmières, licence en sciences obstétriques, licence en sciences biomédicales, licence en nutrition humaine et diététique, licence officielle en sciences infirmières et gynéco-obstétriques, premier cycle agent technique de santé, agent technique de santé accoucheuse, pièce à fournir pour les candidats externes et internes, une demande en inscrit adressée au directeur général de l'IPSICO PNSP avec mention de la filière, en certificat médical d'attente moins de 3 mois, une copie certifiée conforme d'acte de naissance, une copie certifiée conforme de baccalauréat toute série confondue sur pour la licence en sciences infirmières, gynéco-obstétriques et nutrition, une copie certifiée conforme baccalauréat série D ou C pour la licence en sciences biomédicales, une copie certifiée conforme du BEF ou BPC pour les sections ATS accoucheuses, les copies certifiées conformes de l'attestation du diplôme d'ATS ou ATS accoucheuse et des bulletins de notes des années de formation pour les candidats internes. 2 cartes photo, une somme de 5 000 francs CFA pour les candidats externes et 10 000 francs pour les internes non remboursables. Pour tout renseignement complémentaire, s'adresser au secrétariat de l'IFSIGO BMSP au quartier Kamda ou appeler le 106 03 03 88 66 53 45 69 66 33 56 45 66 33 56 45, le dernier numéro bien sûr. 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Un avis de recherche en roumain sous Kamkian et Aaron sous Kamkian sont à la recherche de leur ami Mohamed Zakaria, de nationalité centrafricaine. Il est âgé de 4 ans, sorti de Walia depuis le vendredi 25 septembre 2026 aux environs de 18h sans y retourner. Il est vêtu d'une chemise rayée, pantalon noir, casque rouge sur blanc et possède un passeport centrafricain. Et puis toute personne qui l'aurait vu héberger, de les contacter au 94 77 51 39, 94 77 51 39 ou le 106 21 78 88, 106 21 78 88. La suite de vos communiqués, c'est après les informations.
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1: Vous faites bien d'écouter le programme de la radio diffusion nationale tchadienne. Mesdames et messieurs, sur le mardi 29 septembre 2026, à Amdjaras, Donnez et Médon, il est 6h passé de 30 minutes, même rendez-vous maintenant. Le journal, une présentation de Yassine Ibine Amad. Amad, bonjour.
2: Nadjilène, bonjour, mesdames et messieurs, bonjour, bienvenue au Tchad Actualité Matin, dont voici les grandes articulations, modernisation de l'administration publique, une journée irrelative tenue à l'intention des sénateurs et personnels parlementaires. C'est une initiative du secrétariat général du gouvernement. Réconversion des ex-exciseuses en ambassadrices contre les mutilations génitales féminines, c'est à travers une formation dont le coup d'envoi a été donné par Kitukonga Tangulu, ministre d'État en charge de la femme. La ministre de l'Action sociale, Zahra Mohamed Issa, et les partenaires évaluent les conséquences de la rareté des pluies dans la province de l'Enedi Est. Ils séjournent à Amdjaras. Voilà pour les grandes articulations, les détails dans un instant. Une fois de plus, mesdames et messieurs, bonjour, merci d'être à l'écoute des radios Tchad. Le secrétariat général du gouvernement a organisé hier une journée d'information sur la modernisation de l'administration publique. C'est à l'intention des sénateurs et personnels parlementaires. La séance plénière a été dirigée par le sénateur Ali Flabien Tobio, représentant le président du Sénat. Vous pouvez passer, nous en dit plus.
3: Placé sous le thème réforme du EGG, la gouvernance numérique et la digitalisation de la production normative au service de l'efficacité des institutions, cette journée d'information entre dans le cadre de la mise en œuvre effective de la modernisation de l'administration. Le sénateur Ali Flavien Tobio a souligné à l'ouverture des travaux que la digitalisation de l'administration publique est l'un des acquis de la modernisation des institutions. Elle constitue

0: sur le levier essentiel de la démocratie parlementaire et exige une formation approfondie sur la gouvernance numérique. Dans la présentation des réformes, la ministre secrétaire générale du gouvernement, Dr Ramatou Mahamat Outouin, a indiqué que la simplification des procédures administratives, la modernisation et la gestion numérique constituent une priorité pour le gouvernement. Selon elle, la gouvernance numérique et la gestion de l'information et de la communication à travers le digital. Pour les réformes engagées, il y a plusieurs projets, à savoir la digitalisation de tous les actes administratifs, l'accès aux appels d'offres électroniques et aux archives, puis le suivi des politiques publiques, ainsi la présentation des plateformes e-mobilité, e-patrimoine, e-talent, e-procédure et e-marché public, suivi des échanges avec les sénateurs, a mis un terme à cette journée d'information au Sénat.
1: Merci, Bourbébé. Le projet Souhaite Plus organise un atelier de reconversion des ex-excuseuses en ambassadrices contre les mutilations génitales féminines. C'est la ministre d'État en charge de la femme et de la petite enfance Kitoko Ngatangoulou qui a donné le coup d'envoi des travaux à la Maison nationale de la femme. On fait le point avec Nan Ourmardine Natoy Allah.
2: Elles sont au total 120 femmes ex-exciseuses venues de trois provinces, à savoir le Mandoul, la Tandilé et le Guéra, à prendre part à cet atelier de formation, de reconversion qui s'étend sur 7 jours. Elles vont acquérir des compétences pratiques dans les filières retenues selon les opportunités qu'offre leur localité d'origine. Entre autres, la couture, la pâtisserie, la transformation des produits locaux et l'utilisation des moulins, la commercialisation du poisson fumé, des grains de karité, ainsi que les services liés à l'utilisation des tricycles. À la fin de cet atelier, ces ex-exciseuses seront dotées de kits appropriés dans des différents domaines. Selon le coordonnateur national du projet Suède plus au Tchad, Youssouf Aware Neissa, l'objectif est de parvenir à mettre fin à cette pratique et de doter ces femmes de nouvelles compétences. Car les mutilations génitales féminines ne constituent pas seulement une question de santé publique. Elles touchent à la dignité, à l'intégrité physique et physiologique et aux droits fondamentaux des filles et des femmes. Le ministre de la Femme et de la Petite Enfance, Kitoko Ngatangoulou, a souligné que cet atelier constitue un acte concret de transformation sociale et représente la mise en œuvre de l'objectif scientifique 4-5 du plan d'action de la feuille de route de lutte contre le mariage d'enfants et les mutilations génitales féminines. Cette activité s'inscrit dans la composante 1 du projet Suède Plus, consacrée aux interventions transformatrices en matière de genre.
1: La communauté internationale a célébré hier 28 septembre la journée mondiale contre la rage. À cette occasion, le ministre de l'élevage et de la production animale, professeur Abdelrahim Awad Ateyip, a fait une déclaration. Voici un extrait de cette déclaration recueillie et proposée ici par Touba Madinan Soyina.
3: Au Tchad, la rage sévit de façon endémique, occasionnant ainsi chaque année des pertes considérables. En 2026, l'Institut de recherche pour le développement a enregistré 24 cas suspects de rage animale. Les échantillons ont été analysés et le diagnostic de laboratoire a confirmé 23 cas positifs. Malheureusement, une mortalité humaine a été signalée dans le 9e arrondissement de la ville de N'Djamena. Pour briser définitivement ce cycle, le maréchal du Tchad, Mohamed Idriss Déby, président de la République, chef de l'État, a donné des orientations fermes dirigées par le Premier ministre, l'ambassadeur Alamaï Alina, à adhérer pleinement à l'approche One Health, une seule santé, qui consacre l'interconnexion indissociable entre la santé humaine, la santé animale et notre environnement. Pour donner corps à cette ambition commune, des actions concrètes et d'envergure sont développées dès aujourd'hui. Une grande caravane de sensibilisation parcourra du 29 septembre au 2 octobre 2026 les 10 arrondissements de la ville de N'Djamena. Le mercredi 30 septembre 2026, nous lancerons officiellement la campagne de vaccination des masses des chiens dans le 9e arrondissement de la ville de N'Djamena. Cette campagne déployera des équipes mobiles du 30 septembre au 3 octobre 2026 dans les 10 arrondissements de la capitale à forte population canine. Grâce aux efforts conjoints du gouvernement et ses partenaires, nous comptons administrer 10 000 doses de vaccins dans la ville de N'Djamena. La vaccination des masses des chiens reste le rempart le plus efficace pour stopper la rage à la source.
1: Une délégation conjointe de plusieurs partenaires techniques et financiers conduite par la ministre de l'Action sociale et des Affaires humanitaires, Zahra Mohamed Issa, séjourne à Amdjaras. Objectif, évaluer la situation de la rareté des pluies observées dans plusieurs contrées de la province de l'Enedi Est. On fait le point avec Noah Youssouf Abba.
4: Conduite par la ministre de l'Action sociale, de la solidarité et des affaires humanitaires, Zahra Mohamed Issa, la délégation composée de deux ambassadeurs et du coordinateur résident du système des Nations Unies, François Batelengar, est arrivée à Amdjaras. À la délégation générale, le secrétaire général de la province a souhaité la bienvenue à la chef des missions tout en saluant l'intérêt porté à la situation de la province.
5: Échec total de la saison agricole. Les greniers sont donc... Nos éleveurs sont forcés de déplacer massivement leur bétail et c'est ce qui crée souvent des tensions et des conflits ailleurs.
4: La ministre Zahra Mohamed Issa a pour sa part précisé les objectifs de cette mission.
6: Suite aux orientations du maréchal Mohamed Idriss Déby Itno, président de la République, chef de l'État, afin d'évaluer la situation et apporter une réponse en urgence. Nos bailleurs de fonds ont jugé utile de venir eux-mêmes et s'imprégner de la situation. Donc, c'est pourquoi aujourd'hui, nous sommes revenus avec 5 de nos principaux bailleurs.
4: La délégation a effectué également des descentes sur le terrain, notamment à la banque céréalière d'Amdjaras. Ici, la ministre a échangé avec les populations locales, en particulier les femmes. Ensuite, la délégation s'est rendue au centre d'abattage avant de mettre le cap sur Bourdouane, une localité située à environ 30 km d'Amdjaras. Cette étape a permis à la délégation de s'intéresser de près à la problématique de l'accès à l'eau. Sur place, les visiteurs ont inspecté des châteaux d'eau destinés à contribuer à l'approvisionnement des populations en eau. La délégation a également constaté l'état du mar de la localité.
1: Restons encore à Amdjaras, la deuxième édition de la délocalisation des deux émissions phares de la radio diffusion nationale tchadienne, à savoir les matinales et garder l'écoute, a été lancée hier matin. Une initiative portée par la station provinciale de l'ONAMA d'Amdjaras qui vise à rapprocher davantage la radio nationale de ses auditeurs à l'intérieur du pays. Retrouvons une fois de plus Noah Youssouf Abba.
4: La radiodiffusion nationale tchadienne poursuit sa politique de proximité avec ses auditeurs. À Amdjaras, la station provinciale de l'ONAMA accueille la deuxième édition de la délocalisation des deux émissions phares, les matinales et garder l'écoute. Cette initiative de l'ONAMA Amdjaras vise à rapprocher davantage la radio nationale des populations de l'Enedi Est, à valoriser les réalités locales et à offrir un espace d'expression aux différentes composantes de la société. Durant cette délocalisation, les matinales est diffusé de 5h à 7h, tandis que garder l'écoute est programmé de 12h10 à 13h. Prenant la parole, le chef des stations provinciales de l'ONAMA Amdjaras, Adam Nassour Ouigé, a présenté les détails de cette initiative.
7: En tant que média leader au Tchad, la radiodiffusion nationale tchadienne a intérêt de travailler sur son image et doit aussi s'approcher de ses auditeurs afin de les fidéliser et de garder sa place face à la concurrence que nous remarquons de nos jours. En plus des émissions qui seront réalisées sur place, l'équipe profitera de l'occasion pour échanger et de donner quelques formations en technique d'animation.
4: Lançant officiellement la cérémonie, le secrétaire général de la province de l'Enedi Est, Mahmoud Saleh Adoum Minaï, a salué cette initiative de proximité de l'ONAMA Amdjaras.
8: À l'équipe technique et aux journalistes de la RNT déployés pour la circonstance, je salue votre courage et votre professionnalisme. Vous parcourez notre province pour accomplir une mission de service public essentielle. Je sais que l'administration provinciale de l'Enedi Est se tient entièrement à vos côtés pour garantir le plein succès de vos productions de proximité.
4: Cette délocalisation offre ainsi aux auditeurs de l'Enedi Est l'occasion de vivre ces émissions au plus près de leur réalité, tout en favorisant les échanges directs entre la radio nationale et les populations. Amdjaras, Noah Youssouf Abba, Radio Tchad.
1: Ici, à N'Djamena, il se tient au CFOD d'un atelier de formation à l'intention des délégués provinciaux de la santé et les médecins chefs de district sur le nouveau plan intégré et ses outils de supervision et de suivi. Une initiative du ministère en charge de la santé et de la prévention. La cérémonie d'ouverture des travaux a été dirigée par la directrice générale de la santé publique, Dr Narasem Mbaïdoum, en présence des représentants des partenaires. Mohamed Kial nous en dit plus.
9: C'est pour renforcer les capacités des délégués provinciaux et les chefs des districts sur les nouveaux documents stratégiques 2030 et ses outils de supervision et de suivi afin de garantir l'accès aux communautés en soins de santé de qualité. Au nom de la délégation communautaire, la directrice générale adjointe de la santé communautaire, Mbaïnane Anastasia, a salué cette initiative qui vise à améliorer les systèmes de santé de tous.
10: La santé communautaire, c'est beaucoup plus l'affaire des hommes de terrain. Et donc, au niveau central, c'est juste des orientations que nous donnons.
9: Lançant les travaux, la directrice générale adjointe du ministère de la Santé publique, Narasem Baindoum, invite les participants à tirer le meilleur de cette rencontre des données et du recevoir.
11: Le plan stratégique national de santé communautaire fixe les grandes orientations, harmonise les interventions et définit le cadre général destiné à rapprocher davantage les soins essentiels des populations. Cet outil et standardisé représente une avancée majeure et garantit que chaque agent de santé communautaire dispose des compétences requises. Le succès du déploiement de ces nouveaux outils repose sur votre leadership, votre appropriation de ces documents et votre capacité à accompagner efficacement les équipes placées sous vos responsabilités.
9: Signalons que les travaux de l'atelier de formation sur les nouveaux documents stratégiques et ces outils au profit des corps soignants dureront 3 jours.
1: L'Office national pour la promotion du tourisme et de l'artisanat en collaboration avec l'Académie de musique Tchad Jazz Education forme une trentaine de jeunes filles et garçons en technique musicale avancée. Mohamed Tahir Foudi.
12: Cette session des formations avancées de 2 semaines dans le domaine musical avancé bénéficie du soutien financier de l'OMPTA, Office national du tourisme et de l'artisanat. C'était un véritable exercice digne d'école. Tous les élèves s'adonnent à cet exercice. Le directeur pédagogique de Tchad Education, Yam Asba Nanalta, explique le bien fondé de cette formation.
13: On a une école, académie bien structurée. L'ONPTA a vu que, ayant déjà cette structure, on peut très bien apporter de la contribution aux artistes dans le renforcement des capacités. Nous avons 2 semaines de formation. Nous voulons que nos artistes puissent être compétitifs sur le marché international. Et il y a les codes, la musique, ça se lit, ça s'écrit, ainsi de suite. Donc, nous leur donnons ces outils-là pour qu'ils puissent aujourd'hui s'ils se retrouvent avec d'autres musiciens qui comprennent le langage et qui ne soient pas dépaysés.
12: Qu'en est-il donc du parchemin et du diplôme ? Asba Nanalta répond.
13: Les discussions sont déjà engagées avec les institutions. Il y a un partenariat avec d'autres partenaires qui sont engagés pour permettre d'avoir officialisé carrément les diplômes.
12: La restitution de cette formation fera l'objet d'un concert très prochainement à N'Djamena.
1: Aujourd'hui, mardi, comme chaque mardi, vous avez droit à votre chronique économie. Vourbébé Passiré nous tient en haleine sur la contribution des organisations paysannes dans la lutte contre l'insécurité alimentaire. Suivons-les.
0: Face à la mauvaise pluviométrie enregistrée, la production agricole prendrait certainement le coup. Ainsi, la lutte contre cette insécurité alimentaire ne doit pas reposer uniquement sur l'aide d'urgence. Elle dépend également de la capacité des producteurs à s'organiser, à produire davantage et à mieux valoriser leurs récoltes. Dans ce combat, les organisations paysannes occupent une place centrale. Regroupées en coopérative, en union ou en groupement, les agriculteurs ont besoin de semences, des engrais, des équipements et des conseils techniques. À l'exemple des provinces comme le Mayo-Kébi, Tandjilé, Logone, Moïse-Chari, Mandoul ou le Guéra, ces organisations existent et jouent un rôle important dans le stockage et la conservation des denrées. C'est pourquoi il est urgent de sensibiliser les citoyens sur la vente de toute leur production immédiatement après la récolte pour éviter la famine. Par ailleurs le warrantage qui consiste à utiliser les stocks comme garantie pour obtenir un crédit pour notamment aider les ménages ruraux à répondre à leurs besoins sans brader leur production. Il convient de relever que la production de céréales peut être complétée par le maraîchage, le petit élevage, la transformation de produits locaux et les activités génératrices de revenus. Cette diversification de la production peut améliorer les revenus des familles et renforcer la qualité de leur alimentation. Dans certaines zones du pays, ces initiatives ont permis de soutenir à la fois la consommation familiale et les revenus des ménages. Cependant, les défis restent nombreux. Insuffisance des infrastructures de stockage, accès limité à l'eau, coût élevé des intrants, difficulté d'accès au crédit et accès à la terre cultivable. Pour être pleinement efficaces, les organisations paysannes doivent bénéficier d'un accompagnement durable de l'État, des institutions financières et des partenaires au développement. En clair, les organisations paysannes ne sont pas seulement des groupements de producteurs. Elles sont des acteurs économiques, sociaux et alimentaire. Les soutenir, c'est investir dans la résilience des familles rurales, dans la stabilité des marchés et dans la souveraineté alimentaire. Vivement à mardi prochain.
1: Merci, Bourbébé Passiri. Voilà, mesdames et messieurs, nous sommes à 6h48 en N'Djamena. C'est la fin de ce journal. Merci aussi à Tchoubouye Gabriel pour sa collaboration technique à la présentation. Yassine Ibn Ahmed, je vous remercie pour votre aimable attention et vous souhaite de passer une excellente journée. Voilà.
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Bonjour. À l'écoute du programme de la radio diffusion nationale tchadienne et surtout le nom Amdiaras sur 98 MHz. Vous venez de suivre le journal. Une présentation de Yassine Ibine Hamad, nos amis de la rédaction, seront de retour à partir de 14h, 20h30, 23h pour les dernières informations, 23h30 en version littéraire, bien sûr. À présent, la suite et fond de vos communiqués à vue de décès. La famille Mbaye Nudi et la famille de Pégébé ont la profonde douleur d'annoncer le décès de Madame Oumar Mahmoud, née Plate Charlotte Mbaye Nudi. Madame Oumar Mahmoud, née Plate Mbaye Nudi, est décédée le 28 septembre 2026 à l'hôpital Bon Samaritain de Walian. Cet avis s'adresse aux parents de Koumra, Pitaya, Pékewe et du Sahar, à ceux de la diaspora, notamment au chef de canton de Koumra, le Mbang de Pitaya, et le chef de canton de Balimba, le lieu de recueillement chez maman Madjeri Antoinette à Moussal. L'inhumation aura lieu le jeudi 1er octobre 2026 au cimetière de Toukra. Que son âme repose en paix. Le chef de canton Goulay de Donamanga, Sa Majesté Didingar, la grande famille Dono et la famille Dene Ngarti Dono, on le regrette annoncé aux parents mis en connaissance du Tchad et de la diaspora. Le décès de leur fils, cousin, neveu et petit-fils Ndilabaye Alfred Dono. Ndilabaye Alfred Dono est décédé le dimanche 27 septembre. Des suites d'une courte maladie, cet avis s'adresse aux représentants du chef de canton Goulay de Donamanga, M. Poïdi Aslo Didingar, au chef de canton de Ndam, à M. le maire de la commune de Donamanga et au chef de village de Donamanga, M. Tamodena Didingarti Dono et la famille de Feu Munglengar Korta. L'enterrement aura lieu le mercredi 30 septembre 2026 au cimetière de Toukra. Le lieu de recueillement est à Walia Djaraï chez colonel Kaman. Dieu a donné, Dieu a repris, paix à son Nam, le chef de reste de la communauté Nanda. Taouyal Monorom, les familles de Feu, Bouyebe Tombaï, Ladoumadi Ruth, Timas Bey Ngarimbim, docteur Hélène Bongdene, Ngoy, Débouille Christine, Madjadoum Eli, Nodje Soal, Chideyon, Tingam Nayel, Ngar Midi, Roumouti Bouyebe, Kola Dungar Tabasra, et tous les ressortissants de Gouri, Bessa, Bitenda, Betty, Mouduni, résident à Djaméan, la profonde douleur d'annoncer le décès de leur fils et frère, Nodje Tourné Bouyebe, décédé le vendredi 26 septembre à l'hôpital général de la France nationale de Djaméan. Les suites de maladie, cet avis s'adresse aux parents de Gouri, Bitenda, Dombala, Bessada, Passa 2, Doba, Betty, Batadi, Moduni, Takapti, Ndai, Bediondo, Yumi, Koumra, Sar et à ceux de la diaspora, particulièrement à Djop, Bouyebe, Mouaromba, Tombaï, Nadoumne, Nandoumnem, Bertin, Nadira, Udaï, Nadia Dumgar Ngaringinem, chef de canton Nerakei, Eli et Elise et tous les parents de Doba, Yassara Alphonse, Benjamin Servant et Séverin à Nairobi, Kenyan, Dangar Mormoui, Somal, Bouyebe, Dande Tombaï, Dumgar Ngarndil, Ndigim Bouyebe, Madisem Bouyebe, Toussa Gouri, Léa Ngarmbim, Jérôme Ngarmbim, Ngeyam Yotolan, Toussa Bitenda, Auguste Madita, Sadumgar Laurent, Ngengar Nadjal, Naradum Nadjal, Paul Roalmade et toutes les familles Bemat, Ngar Batnan, Ngakoutou à Dombala, Touinon, Ngaradum Touemdene, Rachel Toussa Bidjondo, Ngar Toujum, Yuana, Nanadum, Ngar Toujum, Ngar Edimt, Ngar Toujum, Toussa Bessada 2, Dimasera et les enfants de Alaramadi Gao Assar,
les enfants de feu Tarda de l'extérieur, Majingar Ngarnoudji, à la Gumbaye Ngar Sadim Mouye Jasna, Jimo Jingar Jasna, tout ça, à Mouedouni, Talena Jules, Isaac Ngarmbare au Nigeria, la levée du corps pour le cimetière de Toukra a lieu ce mardi 29 septembre à 12h au domicile familial au quartier Moursal après la cérémonie religieuse. Paix à son. Actualité obligée, c'est pratiquement terminé. C'était la réalisation Abbas Abakar Mustapha et Tuki Alfred. Ici Amdiras, de côté de Ndjamena, c'est Tuki Achogwe Gabriel et Maj Mahamad Abdoulaye. Et ici, pour la supervision, le chef de station, Amdiras Adam Nassour Ouigé. Naïlem devant le micro, c'est de retour, Inch'Allah, demain à 5h du matin. Et à midi, vous aurez votre émission également, gardez le côté. Portez-vous bien, très bonne journée, travail, très bonne science à tous et surtout, tout courage à tous les villages.

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Voilà, Omel, mesdames et messieurs de Dieu, technicien, je vous donne maintenant de vous donner un petit peu de temps pour vous donner un petit peu de temps. Comme il y a aujourd'hui.

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1: Mesdames, messieurs, bonsoir à toutes et à tous et bienvenue dans votre magazine Un nom, un parcours à la présentation. Je suis Barry Bortalo. C'est un plaisir pour nous aujourd'hui de recevoir au cadre de l'immigration de la justice, ce monsieur Mohamed Salih Benguian. Bonsoir.
2: Bonsoir, monsieur Mbari.
1: Merci d'avoir accepté notre invitation et c'est un plaisir. Nous allons découvrir votre parcours aujourd'hui dans notre émission Un nom, un parcours. D'abord, dites-nous où et quand est né Mohamed Salih Benguian.
2: Merci de me donner l'occasion donc de parler moi-même. Je suis né donc le 11 février 1963 à Bongo, au quartier Larjo, de père Bien et de mère Khadija.
1: Donc c'est à Bongo que vous avez commencé le premier pas à l'école?
2: Oui, j'ai fait toute mon enfance à Bongo. J'ai pratiquement grandi donc à Bongo. J'ai fait donc mon parcours scolaire également donc à Bongo. J'ai commencé par l'école d'application. Mais j'ai failli quitter l'école parce que j'ai eu, dès le CP1, un maître qui était très méchant à mon endroit. Il s'appelait Monsieur Brahim. Chaque fois que j'entrais en classe, il me chicotait. Alors un jour, alors qu'il me chicotait, l'inspecteur d'alors, Monsieur Yves Delacroix, passait. Il l'a vu, il a dit, mais qu'est-ce qu'il a fait? Il a dit, il a têtu cet enfant. Il m'a sorti de la classe, il a pris également d'autres collègues et il nous a amenés à une école qui vient d'être créée, qu'on appelait donc école expérimentale. C'est une école que les Blancs sont venus ouvrir à Bongo. Et on était donc les premiers élèves. On était tout gâtés à l'époque parce que quand on venait le matin, on avait un petit déjeuner. On avait, quand il faisait froid, des pulls qu'on nous donnait également pour porter, tout ça. Donc on était vraiment aux anges avec des petits jouets, comme si c'était vraiment un jardin.
1: Vous êtes un enfant un peu bouillant?
2: Ah non, particulièrement pas. Je ne sais pas comment est-ce que lui, il m'a trouvé vraiment très perturbateur, mais au contraire, moi, je ne suis pas du tout bouillant.
1: Vous êtes quel genre d'enfant? Intelligent, moyen?
2: Moi, je suis un enfant mou, mais vraiment intelligent, parce que j'ai toujours été parmi les meilleurs de ma classe, depuis l'école primaire jusqu'à l'université, jusqu'à ce que je sorte de l'école de magistrature. J'ai été quand même parmi les meilleurs donc, de ma classe. Et souvent, j'ai eu le bac avec mention, la licence mention. J'étais le major à l'entrée à l'école de magistrature. Mais à la sortie, j'étais un peu malade. Donc, j'étais deuxième donc, de la promotion. Tout ça. Donc, j'étais quand même parmi les meilleurs donc, de ma classe.
1: Alors, on va revenir peut-être plus en détail. Mais dites-nous, vous êtes né à Bongo, grandi à Bongo. Le papa faisait quoi à l'époque?
2: Bon, c'est une longue histoire. Hein. Mon père, il est né à un village qu'on appelle Golé. Si vous connaissez un peu la route qui va de Galendeng vers Bousso, vous allez au village qu'on appelle Béré. En face, il y a un village qui s'appelle Golé. Il est né là. C'est un village qui dépend donc de Massénia, effectivement. Et mon père est né d'un père Goulay qui est venu à l'époque donc dans le cortège que Don Ngardoum avait envoyé pour soutenir donc le royaume du Bagrimi. Il était venu avec son frère, ils sont restés après donc avoir prêté main forte, ils sont restés donc dans ce village là et il s'est marié donc à Ngardoum. Donc mon père était né donc dans ce village qu'on appelle Golé. Il n'a pas du tout connu également son village paternel, il est resté là. Et plus tard, il est parti donc à Bongo parce qu'il avait eu des problèmes un peu de troubles de comportement. On l'a amené donc pour se faire soigner à Bongo. Et c'est comme ça qu'une fois qu'il a été soigné, le médecin chef de Bongo, d'alors c'était un blanc, qu'il a récupéré donc à l'hôpital pour être son garçon de salle. Donc il est resté donc à Bongo. Il a rencontré ma mère qui était venue aussi d'un petit village du Bagrimi qu'on appelle Mouskou. C'est un village qui se trouve également sur la route là vers Bousso. Et c'est comme ça qu'ils se sont mariés et nous sommes deux, nous sommes nés, ma sœur et moi, donc de cette union-là. Pour la petite histoire, c'est que mon père me racontait qu'il avait particulièrement, il était le seul survivant de sa famille, pour la simple raison que chaque fois que sa maman mettait au monde des enfants, les enfants mouraient aussitôt. Et lui, quand il est né, on l'a pris, on l'a jeté parmi donc les moutons, les chèvres. C'est comme ça qu'on lui a donné donc le nom de Bien. Bien, donc c'est le mouton donc ou la chèvre dans
1: Dans
2: langue
1: certaines
2: locale.
1: communautés, on appelle poubelle, dans d'autres, on appelle djabou,
2: Dungus,
1: oui,
2: des trucs
1: dingus, tout
2: comme ça,
1: ça.
2: voilà. Donc lui, c'est après quand on l'a jeté parmi les chèvres là, qu'il a survécu et c'est resté donc son nom.
1: Alors, vous avez fait jusqu'à quel niveau, Bangor, ou c'est toutes
2: À
1: les
2: Bangor,
1: études?
2: j'ai fait jusqu'au niveau terminal. J'ai eu mon donc le bac en 83. Et à cette époque-là, l'université n'était pas ouverte, donc je suis resté donc à Bangor. J'ai enseigné l'anglais au lycée Jacques Mouden, après comme professeur bachelier. J'ai enseigné donc l'anglais en classe de sixième, plus en quatrième, parce que faut dire que l'anglais c'était la langue, ma langue préférée. J'aimais vraiment
1: Oui.
2: l'anglais à l'époque et j'avais les meilleures notes. J'en avais fait donc vraiment mon dada comme ça. Mais à un moment donné, j'ai dû laisser également donc l'enseignement au lycée. Je suis allé à Yagoua, au Cameroun en face, où j'ai travaillé à la Semri, à la société de riz là-bas, comme agent acheteur. C'est juste pendant 3 4 mois et je suis revenu. Entre-temps, ils ont ouvert l'université en 85. Je savais pas où est-ce qu'il faut aller, chez qui il faut rester. Et un oncle en France m'a dit que non, il y a un parent qui est le docteur Donoranga qui peut, n'est-ce pas, te recevoir chez lui si tu peux venir rester chez lui.
1: Enseignant à l'université en
2: Oui,
1: droit.
2: voilà, il était donc le doyen de la fac à l'époque. Et donc c'est comme ça que je suis venu rester donc chez lui. J'ai fait donc les 3 années d'université et j'ai eu ma licence en 88.
1: Devrez avoir beaucoup d'amis à Bangor.
2: Oui, Bangor, c'est pas seulement que des amis, c'est des frères, parce que comme je vous ai dit, je suis né là-bas, je n'ai pas connu autre ville que Bangor. Hein. Bangor, c'était mon milieu, et si quelqu'un ne me connaît pas à Bangor, c'est qu'il est étranger. Parce que dans tous les cas, Bangor, c'était une petite ville, on se connaissait tous, et chacun de nous connaissait où habitait l'autre, tout ça. Donc, si vous allez à Bangor aujourd'hui, vous demandez ben bien à la famille, ben bien, tout de suite, on va vous montrer au quartier Larjou notre maison.
1: Alors, certainement, vous devrez avoir votre CP concours d'entrée en sixième autour des années 70.
2: Non, je suis entré à l'école primaire déjà en 69 et j'ai fait donc le concours d'entrée en sixième dans les années 6 ans après. Parce que comme je vous le disais, quand on a fait l'école primaire en 69, après on est parti donc en 74, 75, on a fait donc le concours d'entrée en sixième. Mais la difficulté qu'on a eue, c'est que, comme je vous l'ai dit, c'est que nous avons eu cette école expérimentale-là où on faisait uniquement donc les calculs comme de l'algèbre. Et tout ça, nous, on apprenait déjà à l'école primaire. Entre le CE1, le CE2, tout ça, on ne connaissait pas l'arithmétique, les calculs, tout ça, on connaissait. Nous, on faisait l'algèbre déjà à cette école-là. Les documents qu'on remplissait, c'était des documents qu'on nous amenait de France, tout ça, qu'on remplissait. Et donc, quand j'étais arrivé au CM1, j'ai découvert ce que c'est que la géométrie, tout ça. Donc, j'ai dû reprendre donc le CM1 pour mieux donc comprendre un peu ce que c'est. Et c'est comme ça qu'en 76, je suis entré donc en sixième au lycée Jacques Mouden.
1: À l'époque, il y avait ce qu'on appelle la brimade, les bleus, ceux qui sont admis nouvellement en sixième. Vous avez vécu cette expérience
2: Oui,
1: aussi?
2: on a vécu effectivement cette expérience, mais moi j'avais des grands là du quartier Largeau. Ils sont tous décédés, malheureusement. C'est eux qui m'ont protégé parce que faut dire que j'étais tout petit, j'étais aussi un peu frêle, tout ça. Et donc j'étais vraiment protégé par ces anciens grands frères et autres, tout ça. Donc j'ai pas vraiment été brimé comme les autres là.
1: Alors, en 83, vous avez eu votre bac, en 85, vous êtes inscrit à l'université. C'est en quelle année vous avez obtenu votre licence?
2: J'ai obtenu la licence donc en 88.
1: 88 aussi, vous êtes intégré?
2: Oui, à l'époque l'intégration était vraiment très facile parce que je me souviens que j'étais intégré au ministère du Travail. J'ai déposé mon dossier aussitôt intégré.
1: La française, vous dites?
2: Et oui, mais je n'avais pas pris service. Un mois après, ils ont lancé le concours d'entrée à l'ENAM pour la magistrature et j'ai préféré passer le concours donc de magistrature de l'ENAM. Et j'étais admis donc à l'ENAM, donc du coup j'ai abandonné l'intégration.
1: C'est quand l'ENA est devenu ENAM.
2: Oui, c'est ça.
1: C'est la première
2: Oui,
1: promotion.
2: nous étions de la deuxième.
1: La deuxième
2: La même,
1: promotion.
2: on était la deuxième promotion. On n'était
1: Et
2: que 8 à être admis.
1: après la fin de vos études à l'ENA, vous êtes revenu.
2: Non, à l'ENA, je suis plus reparti prendre fonction parce que je me suis dit que bon, je préfère être magistrat que de repartir encore à la fonction publique, être administrateur au ministère de la fonction publique. Donc j'ai été intégré directement donc comme magistrat.
1: Deux fois.
2: Oui, j'ai subi une nouvelle intégration. Certainement que l'intégration à la fonction publique a été annulée, je crois. Après plus de 2 ans, comme je n'ai pas pris service et tout ça, je crois que ça tombait.
1: Alors, vous avez occupé des postes de responsabilité successivement dans ce département de la justice?
2: Oui, quand j'étais intégré en 90, j'ai été d'abord nommé juge au siège au tribunal de N'Djamena. Ensuite, j'ai été nommé président du tribunal de Mao. Je suis resté 2 ans là-bas. En 94, j'ai été nommé procureur près du tribunal de grande instance de Mundu. Je suis resté 1 an comme procureur. Et ensuite, j'ai été nommé comme président de tribunal dans le même tribunal, au sein du même tribunal. Je suis resté pendant 2 ans jusqu'en fin 97. Et en 98, je suis revenu à N'Djamena comme vice-président de tribunal. J'ai pas mis long. Je suis allé donc en formation en France. J'ai fait 9 mois. C'était en 98. Et quand j'étais revenu, j'ai été nommé donc conseiller à la cour d'appel de N'Djamena. 6 mois ou 7 mois après, j'ai été nommé président de la cour d'appel de N'Djamena en 99. Je suis resté jusqu'à 2000. Après 2000, j'ai été nommé comme DG au ministère de la Justice. À l'époque, il n'y avait pas encore le poste de secrétaire général, c'était les DG. J'ai été nommé DG. Je suis resté jusqu'en 2003. Après les états généraux, j'ai été relevé. J'ai organisé les états généraux de la justice. J'ai été relevé donc de ce poste, mais j'ai été nommé donc après comme conseiller chargé de la réforme donc de la justice. Je suis resté à ce poste jusqu'en 2009 où j'ai mis en place donc le plan de réforme donc de la justice. Et après ça, j'ai fait avec l'Union européenne l'identification du premier projet PRAJUS et j'ai été désigné donc coordonnateur donc de ce projet PRAJUS là. Je suis resté pendant 2 ans de 2009 à 2011. En fin décembre 2011, j'ai dû également donc démissionner et je suis parti donc au Congo, Brazzaville, gérer un projet justice également qu'on appelait donc le PAREDA. Je suis resté pendant 3 ans pratiquement donc au Congo Brazza et en 2015, je suis revenu et immédiatement je suis reparti au Congo Kinshasa. Je suis resté pratiquement donc de 2015 à fin 2021. Je suis revenu également au Congo Kinshasa. J'ai géré donc un projet qu'on appelait donc Progress. C'est un premier projet que l'Union européenne a mis en place en Afrique pour gérer la réforme donc de l'armée. Donc j'ai géré donc la réforme donc des FRDC au niveau donc de Congo Kinshasa.
1: Alors, parlant de réforme, on revient un peu en arrière. Parlant de réforme, vous êtes un acteur, je ne sais pas, de l'Organisation des États généraux de la justice. Quels étaient les points essentiels retenus et est-ce que ça a été appliqué aujourd'hui?
2: Vous savez, l'Organisation des États généraux de la justice en 2003, c'était quand même un grand succès parce que c'était un événement qu'on a pu organiser. L'initiative était partie donc du secrétaire général de la présidence actuelle, M. Alabo. Quand il était nommé ministre de la Justice en 2000, il a suggéré donc l'idée de mettre en place donc les États généraux de la justice, comme ils avaient fait déjà au niveau donc de l'éducation. Quand il avait démissionné, on a continué donc avec l'idée, on a organisé ces états généraux. C'était quand même les recommandations qui ont été mises en place et tout ça était des recommandations quand même pertinentes. Il s'agissait vraiment de restructurer vraiment la justice, de mettre en place donc les textes, de réécrire les textes, de construire des bâtiments et tout ça.
1: Est-ce que ça
2: Et
1: portait ses fruits?
2: bon, ça portait fruit de ses fruits. Pas dans la totalité, mais il faut dire qu'il y a beaucoup de choses qui ont été quand même mises en place. Déjà, dans les années 2008, 2009, quand j'étais responsable donc de la coordination de ce programme de réforme de la justice là, au niveau donc du ministère, j'avais déjà attiré l'attention donc du Premier ministre parce qu'on faisait un rapport donc annuel tous les 6 mois au Premier ministre pour attirer son attention un peu sur le fonctionnement donc de la justice. À l'époque, le premier ministre était le défunt Pascal Ouadoumadi, et j'avais fait un rapport pour lui dire que la situation de la justice telle qu'elle est en train de se faire, ça nous inquiète un peu au niveau donc de la cellule de coordination de la réforme, parce que ce qui se passe actuellement à la justice est pire que ce qui est avant donc les états généraux. Et lorsqu'il a vu le rapport qu'on lui a envoyé, il a demandé donc au ministre de la justice de l'époque de nous appeler pour qu'on puisse faire le point avec lui parce que ça l'inquiète lui aussi si on dit que après les états généraux la situation de la justice est devenue pire qu'avant les états généraux, ça c'est vraiment inquiétant. Malheureusement, on n'a pas pu débattre donc de la question avec lui. Le jour où on dit qu'il devait nous recevoir, il était tombé malade, il est parti en France, il est décédé finalement. Donc On n'a pas pu vraiment échanger sur lui. Mais on a continué à faire. Mais il faut dire qu'il y a eu de bonnes choses quand même qui ont été faites. Mais il reste encore beaucoup à faire au niveau donc de la justice, même si sur le plan des textes, on a pu revoir tous les textes, la plupart d'entre eux. Il reste encore des choses à faire sur le plan infrastructure, parce qu'on a créé beaucoup de juridictions. Ces juridictions n'ont pas d'infrastructure. Comme chez nous, on a l'habitude de mettre la charrue avant le bœuf, on crée les choses, mais on ne tient pas compte de ce que c'est quand même une situation. Mais il faut dire que de l'expérience que j'ai eue, n'est-ce pas, dans les autres pays également, tout ça, c'est que la justice, la situation de la justice tchadienne n'est pas aussi mauvaise que celle que j'ai. Parce que après les états généraux de la justice au Tchad, j'ai eu, n'est-ce pas, à faire organiser également les états généraux de la justice en Centrafrique. Je suis allé organiser également donc au Niger. Le Niger m'a semblé être donc l'exemple qui a été vraiment très réussi. Et ça a réussi pour la simple raison que le ministre de la Justice avec lequel on avait organisé donc les états généraux au Niger était resté à son poste pendant 10 ans. Donc tout le programme qu'on a pu faire avec lui, il a pu les mettre en œuvre avant vraiment de partir. Et ça, ça a été une mesure.
1: Donc l'avantage, c'était le séjour gouvernemental.
2: Oui, c'est le séjour gouvernemental. L'instabilité, vraiment, c'est une cause également donc de l'échec un peu donc de la mise en œuvre donc des différents programmes que nous faisons. Parce qu'un ministre commence à mettre en œuvre quelque chose, 6 mois après il est parti, un autre revient, c'est un éternel recommencement et ça pose vraiment un problème réel.
1: Alors, vous avez été sollicité pour organiser les états généraux de la justice en Centrafrique, au Niger. Comment ça s'est passé? Quel a été le déclic?
2: Bon, je crois que c'était quand même de bonnes expériences qu'on a eu à partager, parce que vous savez que c'est également donc l'OIF à l'époque qui avait soutenu donc l'organisation des états généraux chez nous ici. Et c'est eux qui ont impulsé donc cette démarche-là pour que je puisse aller partager l'expérience du Tchad dans les autres pays. Parce que au-delà donc de la Centrafrique, j'étais allé aussi en Guinée, où on a eu également donc à faire Guinée-Conakry, on a eu également donc à faire la même chose. Je devrais aller aussi au Burkina, mais j'avais eu un contretemps parce que au Burkina, à l'époque, je me trouvais être déjà occupé au Congo. J'ai pas pu aller le faire. Mais il faut dire que ça a été quand même un déclic au niveau donc de ces différents pays parce que ça a permis donc aux décideurs de prendre conscience de la situation donc de la justice. Et de mettre en place vraiment les moyens qu'il faut à la disposition donc de la justice. C'est vrai qu'avec des problèmes que nos pays connaissent sur le plan financier, souvent on n'accompagne pas les réformes qui sont mises en place, mais je crois que ça a quand même donné un peu donc de résultats. Pour la petite histoire, c'est que par exemple au Congo, quand j'étais Congo-Brazza, quand j'étais là-bas, j'ai fait un tour dans le nord du Congo qui était donc la région donc du président Sassou Nguesso. Et j'ai constaté que la situation de la justice était vraiment très déplorable. Je suis entré dans le bureau du président de la cour d'appel de Oando, qui était donc la plus grande juridiction de Oesso, plutôt c'était la région donc du président, la cour d'appel de la région du président. Et lorsque j'essayais donc de toucher la table donc du président de la cour d'appel, il me dit « Collègue, ne touche pas à cette table ». J'ai dit « Pourquoi ?» J'ai regardé au-dessus, la table était soutenue par des briques. Alors, je me suis dit, mais c'est pas possible. Au Congo, il y a du bois, il y a tout ça. La table du président de la cour d'appel, la région du président, qui se trouve être soutenue par des briques, c'est pas possible. J'ai filmé. Je suis revenu à Brazzaville. J'ai vu, donc, le ministre de la Justice de l'époque. C'était le ministre d'État Yoka, qui est l'oncle, donc, du président. J'ai dit au DIRCAP que je voudrais absolument rencontrer, donc, le ministre d'État. Il m'a dit pourquoi. J'ai dit que non, j'ai quand même des urgences. Il faudrait que je parle avec lui. Il m'a dit d'accord, je vais voir sa disponibilité. Lorsque je suis entré le voir, je lui ai montré donc les photos. Je lui ai dit, monsieur le président, monsieur le ministre d'État, c'est pas possible. La cour d'appel de la région du président, comment est-ce qu'elle peut se trouver dans cet état? C'est pas possible. Il faut qu'on fasse quelque chose. Il m'a dit, qu'est-ce qu'il faut faire? J'ai dit, vous voyez l'état de la table du président, vous voyez l'état du bâtiment qui coule. J'ai dit, c'est pas honorable. Il m'a dit, qu'est-ce qu'il faut faire? J'ai dit, il faut construire. J'ai dit, mon projet n'a pas d'argent, mais au moins, dans le budget de la justice, peut valoir quelque chose. Parce que j'entendais mettre en place, donc, l'informatisation, donc, de la justice là-bas. Je disais que pour mettre en place l'informatisation, il faut avoir des bâtiments adaptés. Je peux pas mettre l'informatisation dans un bâtiment pareil. Il m'a dit, d'accord, je vais essayer d'en parler au président. Il est allé parler au président, donc, Sassou, et un mois après, il me dit, on va construire une nouvelle cour d'appel. Et lorsque j'étais reparti à Vaisseau 6 mois après, j'ai vu les Chinois en train de construire la cour d'appel. Et ça m'a fait vraiment très chaud au cœur.
1: C'est votre œuvre.
2: Oui.
1: On revient un peu en arrière, c'était avec le premier ministre Kabila, vous avez
2: Non,
1: voulu.
2: parce que c'était Pascal Ouédraogo.
1: Pascal Ouédraogo.
2: Oui.
1: Alors, après son décès, le projet s'est arrêté là.
2: Bon, le problème, c'est que les ministres qui sont venus après n'ont pas vraiment soutenu le comité. Parce qu'on a un comité qui avait été mis en place pour le suivi des recommandations des États généraux. Moi, en magistrat, j'étais le président. Il y avait donc le docteur Jacques qui est actuellement à l'Assemblée, qui était donc du VGG. Il y avait Adoum Dangaï, qui était député à l'époque, qui était membre
1: Dominacourt.
2: également, Adoum Dangaï-Nocourt, qui était donc membre également. C'était un comité vraiment très fort. Il y avait donc le représentant du syndicat des magistrats, il y avait donc également le représentant du syndicat des greffiers, tout ça. C'était un comité de 6 ou 7 personnes qui avait vraiment, qui faisait des analyses vraiment un peu critiques sur ce qui s'est fait, tout ça. Donc vraiment, c'était très objectif ce qu'on faisait, et chaque fois, nos rapports partaient. Malheureusement, on a eu un ou deux ministres qui sont venus après, qui ne nous ont pas soutenus dans la manière de faire, parce que le comité qu'on dirigeait n'avait même pas des indemnités pour fonctionner. Et lorsqu'on a demandé des indemnités, un des ministres même a dit non, pourquoi nous donner des indemnités? C'est un travail qui entre dans le cadre de notre travail. On était aussi découragés. Et lorsqu'on a mis en place donc le progrès pour la justice, ça s'est éclaté, donc personne n'a suivi plutôt les recommandations.
1: Alors, si vous avez écrit au premier ministre à l'époque pour alerter son attention par rapport au dysfonctionnement entre les États généraux et après les États généraux, alors est-ce qu'aujourd'hui, envisager une deuxième organisation des États généraux est souhaitable?
2: Mais je ne crois pas qu'il soit nécessaire d'organiser encore les États généraux de la justice. On a tenté, on a récemment parlé des assises des États de la justice qu'on a voulu organiser d'ailleurs au cours de ce mois. Bon, on a laissé la question encore en suspens. Mais moi, je crois que on a déjà des documents qui nous permettent de voir et de faire un état de lieu. Nous avons le programme de réforme de la justice qui avait été fait. Il y a un plan sectoriel de justice qui couvre jusqu'à l'année prochaine, qui est encore en vigueur et tout ça. Il suffit de rester pour nous de faire un point de situation. Qu'est-ce qui a été fait? Qu'est-ce qui n'a pas été fait? De tirer les leçons et, n'est-ce pas, essayer de mettre en place un. Moi, je dis qu'on n'a pas besoin de faire un éternel, de tenir des éternelles assises des États généraux et autres, tout ça. À mon sens, non. Sauf si on veut encore réunir les gens pour parler. Il y a des problèmes précis pour lesquels on peut se réunir pour en parler. Mais faire encore des assises et autres, tout ça. Moi, je prévoyais plutôt, je suggérais au ministre de tenir plutôt une réunion des chefs de cour et des juridictions. Ça permet donc de chaque année de faire un point de situation avec le président de cour ou le président des tribunaux de première instance pour voir quel est vraiment le problème de fonctionnement de la justice qui se pose et puis proposer des solutions pour l'améliorer. Ça, c'est des choses vraiment pertinentes qu'il faut faire plutôt que de faire vraiment des grandes messes où tout ça, il faut réunir des gens où après, bon, il n'y a pas beaucoup de résultats et autres, tout ça, c'est pas nécessaire. On a déjà des choses, des documents qui nous permettent de savoir un peu. Parce que tout le monde connaît un peu quel est le problème de la justice. Je disais souvent aux gens, on m'a rapproché ça une fois, mais c'est que, à l'époque, un de nos présidents avait réuni donc les gens de la douane pour leur poser un peu le problème. Qu'est-ce qui se pose au niveau donc de la douane comme problème? Ils ont parlé de tout et de rien. Finalement, un vieux douanier s'est levé et il a dit au président que moi, je vais pas vous parler comme les autres, mais je vais vous dire, vous raconter une anecdote que vous allez essayer donc de tirer les leçons. Il a dit au président de l'époque, il lui a dit que dans un village, un lion est entré. Et quand le lion est entré, il s'est mis donc à dévorer donc les chèvres, les poules qu'il trouvait. Tout le monde s'est terré dans la maison. Les hommes, les femmes, personne n'est sorti. Après, les femmes ont pris leur courage en main, elles sont sorties, elles ont commencé à crier, le lion a fui. Il est parti entrer dans un buisson. C'est alors que les hommes sont sortis maintenant avec leurs sagaies et autres, tout ça, ils ont dit, on va poursuivre le lion. Alors, il y a un jeune qui dit que le lion est ici. Alors, le vieux lui tape la tête, qui lui a dit, mais qui t'a dit qu'on cherche le lion? On cherche les traces du lion, on ne cherche pas le lion. Donc, on connaît un peu quels sont donc les problèmes de la justice, mais on contourne donc vraiment autour et autour, tout ça. Vous voyez, c'est un peu, donc, cette anecdote-là,
1: Pour l'illustrer.
2: oui, pour illustrer un peu, donc, le problème qui se pose au niveau, donc, de la justice. On connaît un peu quels sont les problèmes réels, mais on continue à tourner tout
1: Il
2: autour.
1: faut du courage
2: Il
1: pour.
2: faut du courage, effectivement, pour aborder ces questions.
1: Parlons un peu de Brajus. Vous avez été très actif à ce temps et puis très visible même sur le plan médiatique. Quelle était principalement votre mission à l'époque quand vous étiez coordonnateur de Brajus?
2: Oui, le Pravus, vous voyez, le Pravus est une déclinaison donc du programme de réforme donc de la justice. Parce que comme je le disais, c'est que après les états généraux de la justice, on a élaboré donc le plan de réforme de la justice qui couvrait donc une période de 10 ans, de 2005 à 2015, je crois, une période donc de 10 ans. Et le Pravus était l'émanation donc de ce de, donc le Pravus visait vraiment à redorer l'image de la justice. Donc, il avait principalement donc pour mission de revoir donc les textes, de créer des infrastructures, de reconstruire ce qui allait. Et donc, grâce au Pravus, on a pu construire donc une dizaine de tribunaux. On a construit également donc 6 maisons d'arrêt, je crois, qui sont donc aux normes, tout ça. Et on a pu former également donc le personnel, tout ça. Donc, le Pravus a été quand même un projet qui a porté beaucoup plus de fluide donc à l'époque. À l'époque également donc j'avais pu équiper donc toutes les juridictions du pays en véhicules hardtop, ce qui n'a jamais été fait donc au niveau donc de la justice. Au moins chaque tribunal de première instance avait un véhicule qui lui permettait donc de faire des audiences déplacées pour se rapprocher davantage donc du justiciable. Parce que l'objectif c'était ça. On est un pays vaste. La justice ne peut pas se déplacer n'importe comment. Donc, s'ils ont des moyens de locomotion, ils peuvent toucher les justiciables là où ils sont. Ça, c'était vraiment l'objectif qu'on avait. Mais je crois que c'est un projet qui a été porteur. Malheureusement, il est fini depuis 4 ans. On n'a pas pu renouveler avec l'Union européenne. Mais c'est une bonne chose. Moi, j'étais parti donc après 2 ans de gestion. Donc,
1: Voilà, vous
2: j'étais.
1: avez quitté sous forme de démission. Pourquoi? Pourtant, c'est un projet qui a apporté beaucoup de contributions pour
2: Oui,
1: la
2: beaucoup de
1: réforme.
2: contributions, mais c'était beaucoup plus pour des problèmes personnels, de pression et tout ça, parce que je n'aime pas travailler sous la pression. Et ça m'a mis un peu très mal à l'aise avec le ministre de la Justice de l'époque et autres, tout ça. Il y avait beaucoup de pression sur la gestion donc du projet et tout ça, parce que un projet a des principes qu'il faut gérer avec. Et lorsqu'on intercède dans la gestion du projet, ça pose un problème réel. Et donc, pour ne pas avoir de problème moi-même avec le ministère ou tout ça, j'ai préféré donc démissionner. Je suis resté à la maison pendant 4 mois et c'était vraiment une période difficile pour moi à l'époque, parce que lorsque j'ai démissionné à l'époque, j'ai repris service au ministère, mais je n'avais pas de salaire. On ne m'a pas donné mon salaire pendant cette période. Je me suis dit, j'ai quand même 2 épouses, j'ai 3 enfants, tout ça sans salaire, c'est difficile. Un ami rwandais a écouté donc la me dit, mais il paraît que tu es en train de chômer. J'ai dit, oui, je suis en train de chômer. Il m'a dit, j'ai un projet à Brazza, est-ce que ça t'intéresserait? J'ai dit, oui, avec plaisir, envoie-moi les termes de référence, je vais regarder. Il m'a envoyé les termes de référence, j'ai lu, j'ai dit, oui, je vais me jeter à l'eau. Donc, j'ai fait l'interview. Ensuite, on m'a retenu, on m'a dit, on te donne 6 mois si tu arrives à redresser le projet. Parce que je devais remplacer donc un avocat belge qui gérait donc le projet au Congo Brazza, qui n'a pas pu mettre en œuvre. Donc, ils m'ont dit, on te donne 6 mois. Si tu arrives à gérer le projet, on va te proroger pour 2 ans. Quand je suis allé, après, au terme de 6 mois, on m'a prorogé. Donc, je suis resté trois
1: Donc,
2: ans et
1: j'avais
2: demi.
1: réussi.
2: Voilà, j'ai réussi donc à redémarrer donc le projet. Je suis resté 3 ans et demi pratiquement donc à Brazza. Donc, le projet Plagis, c'était vraiment un projet porteur pour le ministère. Et je crois que si ça peut se renouveler encore, ce serait vraiment une bonne chose, d'autant plus que l'État seul ne peut pas subvenir donc aux besoins du ministère. S'il y a un projet qui peut nous aider, ce serait une bonne chose.
1: C'est un ami rwandais, comment vous avez fait sa connaissance? C'est lorsque vous étiez parti
2: Non,
1: à Paris pour la formation?
2: cet ami rwandais était impliqué dans la gestion du Plagis, parce que vous savez que les projets sont gérés par des bureaux d'études.
1: Il y a beaucoup de coordination de projets dans d'autres pays aussi.
2: Oui, non, lui, il était en Belgique. C'est leur bureau d'études qui gérait donc le projet pour la justice. Parce que le projet était composé donc d'une bonne dizaine d'experts, et c'est eux qui coordonnaient donc les experts là. Moi, j'étais le coordonnateur national, mais il y avait un conseiller technique qui coordonnait donc les experts expatriés qui étaient donc au sein du Plagis. Donc lui, il était donc comme leur patron au niveau donc de la Belgique. Et lorsqu'il avait appris cela, il était un peu choqué. Et il m'a dit que non, que toi, tu ne mérites pas ça, on va te récupérer, on va t'utiliser autrement.
1: Et ça, c'est dans le cadre de la réforme de...

0: Donc, au niveau de l'armée et l'Union européenne voulait pour la première fois s'impliquer donc à travers donc la réforme de l'armée. Et donc, c'est un premier projet qui a été fait. Et lorsque j'étais revenu donc du Congo au Brazza, un bureau d'études m'a sollicité pour gérer donc ce bureau. On a fait un test, j'ai été retenu et je suis allé en Belgique discuter donc directement avec les responsables de l'Union européenne. Ils m'ont interviewé, ils ont testé mon niveau, tout ça, ils ont trouvé que je pouvais gérer, donc coordonner ce projet. On est arrivé sur place, donc en RDC, en mai-juin 2015, où on s'est mis ensemble avec donc l'armée pour voir ensemble ce qu'il fallait faire pour tout ça, parce que le projet avait une durée donc de 6 ans pour pouvoir mettre en œuvre donc la réforme de l'armée, c'est-à-dire faire le recensement donc du personnel de l'armée, mettre en œuvre donc la gestion donc surtout de ressources humaines donc de l'armée, vraiment une gestion informatisée des ressources humaines, mettre en place également donc les dispositions financières et autres tout ça, mais également les accompagner également donc dans la mise en place d'un certain nombre de systèmes, parce que vous savez que la RDC est un pays plus grand que le Tchad. Et pour gérer donc l'avancement par exemple des militaires, il fallait mettre en place un système qui puisse vraiment tenir compte de ça. Parce qu'un militaire qui se trouve, par exemple, au fin fond donc, du Congo, Kinshasa, pour que son dossier d'avancement puisse arriver à Kinshasa, il faut parfois 6 mois, 1 an. Parce qu'il n'y a pas de route, parfois, et ça peut venir par bateau. Et seulement ce que ça vient, ça peut se gâter également le dossier, parce qu'à cause de la pluviométrie et tout ça, le dossier n'arrive pas. Donc, on a mis en place un système informatisé qui permet donc tout simplement donc de scanner les dossiers dans les lieux où ils sont, dans les zones militaires. Et le dossier donc était géré automatiquement par le responsable, le chef d'état-major chargé de l'administration au niveau donc de l'intérieur. C'était vraiment un grand défi qu'on avait eu. Et même l'Union européenne, à la fin, donc au terme des 6 ans, ils se sont pas rendus compte que vraiment on a pu gérer ce projet. Parce que, pour eux, c'était de l'argent qu'ils jetaient comme ça à l'eau et qu'ils n'auraient pas récupéré. Mais lorsqu'ils ont vu donc les résultats après les 6 ans, ils n'ont pas cru, parce que on a eu 3 000 ou 4 000 euros au terme donc de 6 ans d'inéligible. C'est-à-dire que de l'argent que peut-être le gouvernement congolais doit rembourser ou tout ça. Ça même, c'est pas vraiment de l'inéligibilité comme telle, parce que parfois, lorsqu'un militaire qui vient de Bukavu vers Kinshasa, il doit prendre d'abord un bateau, il doit prendre ensuite l'avion pour venir. Il a perdu son boarding pass et tout ça. Moi, c'était vraiment un grand défi, mais ça m'a permis également de connaître le monde des militaires, comment est-ce qu'il faut faire. Parce qu'il faut dire que les militaires congolais, le chef d'état-major général, le secrétaire général du ministère, tout ça m'ont fait entièrement confiance, parce qu'ils se sont dit que le Tchad et la RDC sont des pays frères. Les Congolais sont venus ici nous aider à combattre. Les Tchadiens sont allés là-bas chez eux. Ils ont dit, nous, on te fait confiance pour nous aider à faire. Donc, certaines informations qu'ils partageaient avec moi, les experts européens qui étaient avec moi n'avaient pas ces informations. Et chaque fois qu'il y avait un problème qu'il faut rectifier, ils m'appelaient pas seulement pour faire. Par exemple, entrer dans le système informatique, ils ne laissaient pas les autres entrer. Parce qu'ils ont eu déjà les conséquences. Le système qu'ils géraient par le passé avait été trafiqué par les experts belges qui étaient là à l'époque. Et donc, ça posait donc un problème. Et donc, ils ont dit, nous, on ne voudrait pas avoir de personnes extérieures qui puissent accéder à notre système informatique. Et qu'est-ce qu'on a fait pour pouvoir gérer le système informatique de la RDC? Puisqu'ils ne voulaient pas de personnel étranger, j'ai recruté donc parmi les militaires qui sont venus de la Tanzanie, qui sont venus donc de l'Ouganda et tout ça, des jeunes officiers lieutenants qui sont venus. Je les ai recrutés. Et avec mes experts informaticiens qui sont congolais, belges, on a mis 9 mois à former ces personnes. On les a formés donc à la technique de réseau pour pouvoir donc faire des câblages, pour pouvoir faire donc faire des logiciels et tout ça. On les a formés à toutes ces étapes. Et ils ont pu mettre en place donc le système informatique donc de la RDC, de l'armée. Actuellement, donc, le système informatique de la RDC est le plus et le meilleur, n'est-ce pas, qui gère donc le personnel au niveau donc de la RDC. Et donc, la fonction publique en RDC, le ministère des Finances se sont inspirés donc de ce qu'on a fait au niveau donc de l'armée pour pouvoir gérer donc leur personnel à travers donc ce réseau.
1: Alors, Mme Assa Le Pen vient à gérer des projets au Tchad, en RDC, au Congo Brazza, même jusqu'à Guinée. S'il y a une leçon à retenir.
0: Oui, pour moi, c'est vraiment une très belle expérience que j'ai vécue, n'est-ce pas, à travers la gestion de ces projets, parce que ça m'a permis, un, de connaître vraiment ce que c'est que la gestion du projet, le cycle, n'est-ce pas, de la gestion du projet, surtout dans le cadre donc des projets Union européenne et tout ça. Mais ça m'a permis également de forger mon expérience, surtout en matière de technique de gestion, n'est-ce pas, de ce qu'il faut

0: d'améliorer une structure de lait. Ça, c'est quelque chose, vraiment un atout que j'ai pu avoir et que je suis en train de partager avec mes collègues, parce qu'on me reproche souvent que non, toi, ce que tu as fait dans tes projets, il ne faut pas nous répercuter ça ici. Mais je trouve que c'est quand même des expériences positives pour lesquelles il faut pouvoir donc mettre à la disposition donc de mon pays pour pouvoir améliorer donc ce système. Ça, j'ai pu vraiment acquérir donc des expériences et partager également donc ce que les autres font dans leur pays. Tout ça, j'ai beaucoup appris beaucoup de ce qui se passe.
1: Alors aujourd'hui, le secteur judiciaire est décrié par les usagers. Si d'un œil de quelqu'un de la trempe de Mademoiselle Ebène-Biane peut faire une petite recommandation, par exemple pour la réforme de la justice au Tchad.
0: Vous savez, la réforme du système judiciaire, lorsqu'on parle, n'est-ce pas, de cela, pour quelqu'un qui est extérieur, il va croire que c'est vraiment facile. Mais il faut être dedans pour voir un peu ce qui se passe, pour pouvoir apporter donc de corrections ou bien de tout ça. La recommandation que je ferais vraiment à l'endroit donc des décideurs, autres, tout ça, c'est de mettre les moyens à la disposition de la justice. Parce que tant que la justice n'aura pas les moyens de son action, on ne pourra pas avoir les résultats qu'on souhaite avoir. Pour la petite raison, c'est que depuis un an et quelques que je suis secrétaire général du ministère, tous les ans je suis venu ici en fin 2022 pratiquement, comme adjoint d'abord, puis comme secrétaire général, les juridictions n'ont pas de budget de fonctionnement. Vous ne pouvez pas avoir un service public de l'État qui fonctionne sans budget. Ça, c'est un problème réel. Vous ne pouvez pas avoir de résultats. Et ça, je crois que ce que je recommande vivement, c'est de mettre les moyens à la disposition et que ces moyens vraiment soient gérés de la manière la plus efficace, la plus efficiente possible. Sans moyens, on ne peut pas, quelles que soient vraiment les réformes qu'on aura donc à vouloir mettre en place, nous ne pourrons pas avoir. Vous ne pouvez pas ne pas donner de véhicules, ne pas donner de carburant aux gens, vous pouvez leur demander. Vous voyez, il y a partout de conflits communautaires qui se passent, on demande que les procureurs ou tout ça descendent sur le lieu. Ils sont obligés de monter avec le commandant de brigade ou c'est le gouverneur qui les embarque dans leur véhicule, ils n'ont pas d'autonomie, tout ça pour se mouvoir. Tout ça, c'est tout un tas de problèmes. Je disais que le Tchad est un pays très vaste. Et le découpage judiciaire ne peut pas aller sur le même plan que le découpage administratif. On a presque 400, 300 ou 400 sous-préfectures. On ne peut pas avoir un juge, n'est-ce pas, dans chacune des sous-préfectures. C'est pas possible. On a une quarantaine ou cinquantaine de départements, je ne sais plus combien. Parce qu'avant, on savait les 14 préfectures.
1: Toutes les 112, je
0: Voilà.
1: pense.
0: Donc, vous voyez, une centaine, on ne peut pas avoir une centaine de. Donc, je crois que le découpage judiciaire ne peut pas être calqué sur le découpage administratif. Donc, il faut des moyens pour atteindre, n'est-ce pas, ce juge. Moi, je disais à l'époque, j'étais président de la cour d'appel dans les années 2000. C'était l'unique cour d'appel qui gérait tout le pays. Et on recevait donc les décisions de partout. Et les décisions ne traînaient pas aussi comme maintenant. Maintenant, on a multiplié les cours d'appel. Le problème, c'est que on n'arrive pas donc à, malgré tout, prendre les décisions en temps réel. Tout ça, c'est le problème qu'il faut voir. C'est pourquoi je dis que on n'a pas besoin de faire des états généraux, réunir tout le monde pour parler. Il faut réunir les techniciens eux-mêmes parce que eux, ils connaissent, n'est-ce pas, là où le mal est dans le fruit. C'est eux qui peuvent, n'est-ce pas, essayer donc de proposer des solutions pour régler eux-mêmes leurs problèmes.
1: Mademoiselle Ebène-Biane est pratiquement un expert, un technicien, pour ne pas dire un technocrate. Est-ce que, parallèlement à ça, il lui arrive de parler aussi politique?
0: Ouf, ouais, déjà de par ma formation, le magistrat, il est apolitique. Mais dans ma jeunesse, j'ai essayé quand même un peu de faire ce que c'est que la politique. On a commencé par le, comment on appelle, les mouvements politiques là, de l'UNIR à l'époque. Après, on est devenu RJMPS. Après, quand j'ai observé un peu donc comment est-ce que les hommes politiques, surtout comme je vous l'ai dit, je suis beaucoup plus bongoro et tout ça, quand je vois un peu leur attitude, comment est-ce qu'ils se comportent et autres, tout ça, leur manière de faire, je me suis dit, il vaut mieux que je reste en retrait, que je les regarde. Déjà, ma profession de magistrat m'empêche donc de pratiquer, d'être politicien. Je préfère rester. Mais j'ai été à plusieurs reprises comme personne ressource, accompagné donc des hommes politiques qui vont pour soi pour les campagnes, pour d'autres activités, je les accompagne, je leur donne mon point de vue pour pouvoir le faire, mais je préfère ne pas vraiment entrer dans la politique.
1: C'est peut-être une question de goût. Si Mademoiselle Ebène-Biane est admise à la retraite un jour, souhaiterait-il entrer de plein pied dans la danse?
0: Ça m'étonnerait quand même. Moi, je souhaiterais peut-être me faire autre chose ou bien m'adonner à la culture parce que je voudrais aller me faire l'agriculture, rester quelque part dans les brousses de Bangor, là, apprendre à faire, créer une ferme, gérer tranquillement ce que je fais plutôt que de me lancer vraiment dans cet inconnu-là. Pour moi, la politique, c'est vraiment une sorte d'inconnu.
1: Est-ce que Mme Salopin bien se connaît un peu dans les activités culturelles, sportives?
0: Oui, j'ai été beaucoup plus dans les trucs de culture, un peu à Bangor, mais beaucoup plus sportif, puisque j'ai joué un peu au football à Bangor. Donc, j'aime beaucoup plus le sport que les autres choses. Dans la communauté bagrémienne à Bangor, j'étais ce qu'on appelle le Kadamaiwa. Le Kadamaiwa, c'est le représentant donc de la jeunesse. Donc, tous les organisateurs d'événements culturels bagrémiens à Bangor, par exemple, venaient. C'est moi qui recevais donc les danseurs ou bien les batteurs de tam-tam, descendaient donc chez nous. Mon père avait joué ce rôle et quand il est décédé, la communauté bagrémienne de Bangor dit que non, non, c'est comme c'est ton père qui faisait ce rôle, il faudrait que tu joues. Donc, j'ai joué un peu dans ce rôle. Quand j'étais venu également à N'Djamena, je me suis mis un peu donc dans des activités un peu culturelles, mais on avait créé des associations, tout ça. À cause de l'égoïsme ou des gens, ça n'a pas beaucoup prospéré, mais c'est des activités que je trouve quand même bien parce que c'est des activités de développement, en fait.
1: En termes de valeurs éducatives, votre papa a un parcours un peu atypique. Qu'est-ce que vous retenez de lui?
0: Mon papa, c'était vraiment bien. Je ne l'ai pas connu pendant longtemps parce que mon papa était décédé quand j'avais 11 ans, mais il était pour moi comme un ami. Parce que, comme je vous le disais, il était gardien, il était, comment on
1: Gardien de
0: appelle,
1: salle.
0: garçon de salle à l'hôpital.
1: Pratiquement, ils appelaient docteur pour.
0: Oui, parce que à Bangor, si tout le monde me connaît actuellement, c'est par mon père, parce que comme il soignait donc les gens à l'hôpital, mais il y en a qui ne connaissent pas son nom, mais il m'appelle donc le fils du docteur, bien, le fils du docteur, il m'appelle, c'est comme ça qu'on m'appelle. Et quand il était homme de garde, quand je venais à la maison, ma mère me fait préparer le repas, j'amenais, je dormais avec lui à l'hôpital et je revenais donc le lendemain. Pour la petite histoire, c'est que une fois j'ai amené donc le repas le soir et ce jour-là, mon père était donc le garde avec donc le chirurgien qui était donc l'oncle de Toko, le joueur.
1: Et du coup.
0: Oui. Et donc ils étaient ensemble et j'ai dit, mais puisque le chirurgien est là, est-ce qu'il peut pas me circoncire comme ça? Ils ont dit, oh, mais tu n'as pas informé ta mère. J'ai dit, non, je n'ai pas besoin d'informer ma mère. Les chirurgiens disent, bon, comme il veut, on le fait tout de suite. Et donc, du coup, ils sont partis, ils m'ont circoncis. Et j'ai passé la nuit avec eux à l'hôpital. Le matin, on rentre avec mon papa à la maison. Il dit à ma mère que ton fils a demandé qu'on le fasse circoncis. Il dit, comment ça peut se passer comme ça, sans m'informer? Donc, vous voyez, donc, mon papa, quand il était là, il nous a éduqués vraiment. On était pratiquement donc avec lui. Malheureusement, il est mort un peu brutalement parce que j'étais allé en vacances avec un oncle et quand j'étais revenu, je lui ai raconté un peu donc ce qui s'était passé. Il m'a dit, bon, c'est bien, tu es parti avec ton oncle, mais ne va plus avec lui. Et 2 semaines après, il est décédé. Et je ne sais pas quel était donc le
1: Le
0: secret.
1: message.
0: Oui, c'était peut-être un message. J'étais avec ma maman quand tu nous as dit ça. Et 2 semaines après, il était malade, hospitalisé. Bon, après, on m'a dit que c'était le tétanos et autres, tout ça. Et puis, il est décédé. Et puis, plus jamais. Et comme il m'a dit ça depuis, je suis plus reparti. Donc, voir mes oncles et autres, tout ça.
1: Vacances.
0: Oui, je suis plus reparti.
1: Alors, Mme Salopin bien, tout ça, vous avez traversé beaucoup des épreuves. Il y a des événements qui vous marquent négativement ou positivement.
0: Oui, surtout mon enfance m'a vraiment très marqué, surtout un peu négativement. Je vous dis que étant orphelin, n'est-ce pas, à 11 ans, et avec une mère ménagère, sans soutien, tout ça, c'était quand même une enfance difficile qu'on avait fait. Et je me suis forgé un peu, donc, cette enfance-là, pour pouvoir réussir, tout ça. Ma mère, vous voyez, une vieille bagrémienne qui est venue du fond village, elle savait même pas fabriquer le argue. Elle a appris, n'est-ce pas, auprès de nos voisins à fabriquer le hargué, tout ça, pour pouvoir vendre et subvenir donc à nos besoins. Ça, c'est des choses qui m'ont quand même marqué, tout ça. Et après le décès de mon père, c'est qu'il nous a laissé donc les champs de riz. À Bangor, on avait donc les casiers A et B. On s'était mis donc avec ma sœur, tout ça, à faire donc la culture du riz, tout ça. Donc on a pu subvenir. Nous, on faisait le riz, ma mère, elle faisait ses petits commerces, tout ça. Ça, c'est quelque chose quand même qui m'a marqué jusqu'au vraiment. à la fin donc des études, et ma maman me soutenait parfois. Un jour, j'étais venu à l'université, donc en Djamena, à la veille donc des examens, je n'avais pas 100 francs pour acheter du pétrole dans ma lampe
1: La lampe
0: pour, oui,
1: tempête à
0: la lampe
1: l'époque.
0: Tempête à l'époque, pour pouvoir étudier. J'ai pleuré à chaudes larmes. Et à côté de la maison, il y avait un boutiquier, je me souviens encore de son nom, il s'appelle Hassan, parce que je partais prier avec lui tout le temps. Il voulait fermer sa boutique vers 23 heures, c'était un peu vers Chavoie, là. Il m'a dit, mais je constate qu'aujourd'hui, tu n'as pas de pétrole ou quoi? Tu es resté jusqu'à là. J'ai dit, oui, j'ai pas de pétrole. Il m'a dit, vas-y, amène ta lampe. Je suis allé, j'ai amené ma lampe, il m'a fait le plein. Et ça m'a vraiment marqué. C'est vraiment
1: C'est
0: resté.
1: ça aussi la vie d'un orphelin.
0: Ouais.
1: Mon collègue, c'est pas un secret, mon collègue a fait votre portrait, le Dima, c'est lui qui m'a orienté vers vous, dit qu'il y a beaucoup de choses que vous pouvez partager avec nous. Et lui aussi, il est marqué par le fait que votre oncle a failli mettre votre conscience.
0: Oui, effectivement, je disais ce que, après le décès donc de notre papa, l'oncle était venu juste après 40 jours. Hein. Il
1: 40
0: est,
1: jours.
0: oui, il dit qu'il veut nous ramasser pour nous amener donc au village. Et donc, du coup, moi, j'étais à l'école, j'étais donc au CM1, comme je disais. Je suis revenu de l'école, j'ai trouvé ma mère en train de pleurer. Et j'ai dit, qu'est-ce qui se passe? Elle me dit que ton oncle est arrivé, il veut donc vous prendre pour vous amener au village et vendre la maison. J'ai dit, comment ça? Et nous, on va rester où? Il m'a dit, ah, vous allez partir lui avec lui au village. Moi, je vais rester. Je me dis, allez chez mes parents. J'ai dit, non, c'est pas possible. Je suis sorti, j'ai mis donc mes cahiers. Je suis allé voir le chef de quartier, Larjou, qui est donc le défunt Laya. Je lui ai dit qu'il
1: C'est un patrimoine?
0: il est voix.
1: Laya,
0: Oui,
1: Laya.
0: Laya Tourkou. C'est le père du docteur Brahim Laya, le docteur Zakaria Laya, tout ça. Et donc, du coup, je lui ai expliqué, j'ai dit qu'il y a un voleur qui est venu pour vendre notre maison. Il m'a dit, comment, un voleur? Il dit, oui. Alors, il m'a dit, reste. Je suis resté, il a envoyé ses roumiers qui sont partis à la maison, voir ma mère qui leur a expliqué. Et ils ont trouvé l'oncle également qui est assis. Ils lui ont dit, c'est toi qui es venu pour ramasser les enfants de bien et puis vendre leur maison. Il a dit, oui. Il a dit, le chef de quartier a besoin de toi. Il est parti. Le chef de quartier lui a demandé qui tu es. Il dit, je suis son frère. Il a dit, depuis qu'il est là, une trentaine d'années, on n'a pas vu ses parents. Mais ses parents, c'est nous. Et ses enfants, ce sont nos enfants. Il est décédé aujourd'hui, vous venez pour vendre sa maison, c'est pas possible. Si tu parles pas, je te fais enfermer tout de suite. Il est venu, il a pris son sac, il est parti, on ne l'a plus revu.
1: Du vivant de votre papa, est-ce que vous le connaissez?
0: Il n'est jamais venu. C'est un oncle, mais il n'est jamais venu donc rendre visite donc au papa. Mais vous voyez, c'est comme ça. Il y a des parents qui sont là, ils profitent toujours donc de la faiblesse donc des gens pour pouvoir accaparer donc les biens donc des gens. Moi, je crois que ça, c'est une leçon, et je crois que c'est ce qui m'a beaucoup motivé donc à venir également donc à la justice, c'est vraiment défendre un peu donc la cause vraiment de
1: Des
0: ces,
1: faibles.
0: oui, des faibles, tout ça qui se trouve être dans ces situations.
1: Est-ce que Marcel est bien à une passion?
0: Oh, ma passion, c'est beaucoup plus vraiment la lecture et beaucoup plus également le sport, surtout le foot. Bien que déjà diminué par l'âge, je ne pratique pas, mais quand il y a du foot à la télé, je préfère abandonner tout pour aller regarder ça plutôt que de rester bavarder quelque part.
1: Qu'est-ce que vous aimez et qu'est-ce que vous n'aimez pas dans la vie?
0: Ce que je n'aime pas dans la vie, c'est le mensonge, la trahison. Quand quelqu'un vraiment vient me mentir, me parler d'autre personne, je n'aime pas. Parce que je me dis que cette personne-là, dès que je vais quitter, elle va également donc raconter les mêmes choses. Donc quelqu'un qui vient me raconter des mensonges, tout de suite, ça m'énerve. Et ça, je veux pas. Je préfère vraiment maintenir à des gens avec lesquels on peut parler rien que de ce qui nous concerne ou bien de nos activités, mais parler de d'autres personnes, ça, c'est quelque chose que je signe vraiment dans ma vie. Je préfère parler à la personne vis-à-vis pour lui dire que ça, ce que tu fais, c'est pas bon, plutôt que de parler après elle ou autre.
1: Fils d'un soignant, un agent de santé, magistrat, de votre jeune âge, à quel métier vous rêvez?
0: Oui, moi, je préférais suivre donc le métier de mon père. C'est ça, c'est ce qui m'a vraiment le plus passionné. Parce que déjà, quand enfant, on s'amusait avec les gens, je leur disais qu'en docteur, je piquais les filles, fesses, je faisais des trucs comme ça. Donc, j'étais déjà tenté par ce métier. Mais malheureusement, lorsque j'étais arrivé en troisième, j'étais parmi vraiment les meilleurs en mathématiques et autres, tout ça. Mes professeurs me disaient que toi, tu ne peux aller qu'en série D pour pouvoir le faire, n'est-ce pas, être plutôt quelqu'un, soit un ingénieur, un truc. Mais je leur dis que ma vocation n'est pas là-bas, je préfère aller donc en série A. J'avais un professeur principal, il a insisté, il m'a dit non, non, je sais qu'en mathématiques tu vas réussir, mais vas-y. J'ai dit non, non, je préfère aller en Serie A. Donc c'était ma vocation, c'était d'aller là-bas. Mais plus tard, lorsque j'étais venu faire les droits à l'université, je me suis dit bon, il faut que je vienne jusqu'au bout pour être magistrat. Et lorsque le concours de magistrature a été lancé, comme je vous le disais, j'ai préféré faire ce concours plutôt que d'aller à la fonction publique directement.
1: Alors, vous êtes satisfait aujourd'hui de ce choix?
0: Oui, je ne le regrette pas du tout parce que je me dis qu'après 35 ans d'exercice, n'est-ce pas, dans ce métier-là, je sais que j'ai quand même fait beaucoup de choses. Je ne peux pas m'en enorgueillir, mais je sais que j'ai eu quand même un parcours moi-même satisfaisant de ce que j'ai fait. Parce que dans le rôle que j'ai eu à jouer, je n'ai pas eu vraiment de plainte dans ma profession judiciaire, là, que j'ai fait une injustice et autres, tout ça contre telle personne. C'est vrai que la justice telle que nous l'apportons, c'est une justice humaine, on peut faire des erreurs. J'ai fait une erreur une fois dans ma vie en rendant une décision et je l'ai regretté par la suite et j'ai dit donc à l'avocat pour lequel j'avais
1: Pas
0: rendu, donc,
1: d'adresse.
0: mais à l'heure, je lui ai dit que je me suis rendu compte plus tard que la décision que j'ai rendue n'était pas bonne. Et pour la simple raison que, vous savez, les habitudes que nous avons prises dans les juridictions, c'est que nous rendons les décisions sans les rédiger.
1: Mais attends.
0: Les factums, sans rédiger les factums. Et ça pose vraiment un problème réel parce que tant que tu n'auras pas rédigé, tu peux avoir une contradiction avec le dispositif que tu as lu, n'est-ce pas, au tri. Et lorsque j'ai été nommé président de la cour d'appel, au regard, n'est-ce pas, de cette erreur que j'ai faite, j'ai imposé donc aux collègues, je leur ai dit que vous ne pouvez pas vider vos délibérés sans avoir rédigé. Au départ, ils ont un peu bronché. Mais à la fin, ils ont trouvé que c'était une bonne chose parce que ça leur facilitait également la tâche pour pouvoir le faire. Donc j'ai pris, n'est-ce pas, cette habitude-là de vraiment rédiger mes décisions pour éviter de faire ces erreurs-là. Parce que ça, c'est des choses qui marquent et qui te laissent n'est pas dans la conscience.
1: Alors, quelles sont les forces et les faiblesses de Mahamat Ali
0: Ah, ma force, c'est que je crois vraiment en Dieu. Ma faiblesse, c'est que je suis trop prodigue. Tout ça, c'est que je n'aime pas voir quelqu'un souffrir à côté de moi. Parce que
1: Le peuple
0: si,
1: humaniste?
0: oui, un peu beaucoup plus, ce caractère humaniste-là, quand je vois quelqu'un souffrir, ce que j'ai en poche, ça, c'est mes parents même me le reprochent, ils vont dire, tu vas mourir pauvre parce que tout ce que tu as, tu donnes seulement aux autres. Je dis, bon, de toutes les manières, personne ne part avec ce qu'il a à main sous terre. Donc, autant
1: On est
0: donner
1: venu nuit,
0: envie,
1: on repart
0: on n'est
1: nuit.
0: pas venu tout à fait.
1: Non,
0: Si.
1: Marcel Le Pen vient aussi d'être invité aujourd'hui dans le cadre de notre émission Un an, un parcours. Nous tendons vers la fin de notre entretien. De quel Tchad vous rêvez?
0: Oh, je rêve vraiment d'un Tchad paisible, où il faut faire un bon vivre, où on va pas se regarder en chien de faïence, mais beaucoup plus en frères et sœurs, où vraiment, comme par le passé, on vit ensemble sans connaître donc l'ethnie. Ce que je veux pas, c'est que quand quelqu'un me pose une question, vous êtes de quelle ethnie? Ça me résigne, parce que j'ai eu en France à faire le reproche à un collègue français qui a fait un tour un jour au Tchad et il m'a dit, vous êtes de quelle région du Tchad? J'ai dit, voilà, c'est vous qui nous divisez. Parce que quand vous cherchez à savoir, n'est-ce pas, de quelle région, quand on vient en France, on dit, vous êtes français, on ne cherche pas à savoir si vous êtes de l'Auvergne ou bien vous êtes, n'est-ce pas, venu du sud de la France, où on ne demande pas ça, on dit, vous êtes français tout simplement. Pourquoi vous cherchez à nous demander, vous êtes du nord ou du sud? Donc vraiment, ce que je souhaite, n'est-ce pas, pour la jeunesse et tout ça, pour l'avenir, c'est que il faut pas avoir cette idée, n'est-ce pas, de division où on se croit, je suis de telle ethnie, je suis de telle région, tout ça. Ça, c'est des choses qui ne contribuent qu'à affaiblir beaucoup plus notre pays plutôt qu'à nous permettre de nous unir.
1: En guise de mot de fin.
0: En guise de mot de fin, c'est que je souhaite vraiment que la paix, la prospérité puisse régner, n'est-ce pas, dans ce pays-là, parce que, voyons, nous avions des potentialités qui sont vraiment inexploitées. Et quand on voit un peu ce que nos décideurs veulent faire, ils veulent, n'est-ce pas, faire avancer également le Tchad au même titre que les autres pays, tout ça. Moi, je crois qu'il va falloir vraiment les aider. Et pour les aider, il va falloir également conjuguer ensemble nos efforts et tout ça pour pouvoir le faire. Ça, c'est vraiment le mot que je voudrais vraiment dire vers la fin. C'est de penser plutôt à l'avenir du pays plutôt qu'à l'égoïsme de certains, quoi.
1: En un mot, la paix.
0: La paix, tout à fait.
1: Merci beaucoup. On espère que le message est plus que passé. Merci, Mohamed Salibane, d'avoir accepté notre invitation. Moi, c'est Mbari Petalou. À la semaine prochaine.
0: Merci beaucoup.
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0: 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Ciao, tu me dis une minute, je me dis que tu es d'or, mais gaffe, chef, Alika Kalto, technicien.
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Une minute dans ce studio. Merci d'être resté fidèle au programme de radiodiffusion nationale tchadienne qui émet de N'Djamena, notre charmante capitale. Mardi 29 septembre 2026, mesdames, messieurs, une fois de plus, bonjour et bienvenue dans Antenne Midi, le deuxième numéro de la semaine. Ravi de vous retrouver une fois de plus donc dans Antenne Midi, qui est un programme riche en couleurs qui se déroule de 12h à 15h, le tout saupoudré par une très belle sélection musicale. Les services informatiques, maintenance, la sécurité, le transport, la rédaction, exploitation et antenne, contrôle et qualité d'écoute, programme, production, la régie d'antenne, le centre émetteur de Grédia, sans oublier les différentes stations provinciales de l'ONAMA sont tous de la partie. Les recettes ce midi, c'est l'affaire de Abakar Djuma, Rebeye Stéphane au niveau des enregistrements, mon copilote Omel, mesdames et gens de Dieu, à l'écoute de la station, merci vous nos fidèles auditeurs et devant ce micro pour vous servir, je suis Nadège Dimbatolnia. Antenne Midi se passera comme suit, 12h10, gardez l'écoute, appel téléphonique et la chose se passe depuis Amdjaras, 13h variété musicale, magazine sur le paludisme interviendra lorsqu'il sera 13h10, radio service 13h30 suivi de la publicité, Tchad Actualité Midi 14h, 14h30, radio service 8F1 et lorsqu'il sera 15h, c'est avec plaisir qu'on cédera la place à une autre équipe autant pour moi pour vous tenir toujours en haleine. Voilà le programme qui est bien détaillé. Alors qu'il est 12h03 dans ce studio, nous allons découler chez nous-mêmes avec le groupe Charigaz dans le titre Haché.

12h07 dans ce studio de radiodiffusion nationale tchadienne. Si vous venez de prendre le train en marche, mesdames, messieurs, vous êtes dans Antenne Midi de ce 29 septembre 2026. En fond sonore, le groupe Chari Jazz dans le titre Haché. On va devoir céder la place pour la synchro avec Amdiaraz pour votre émission. Gardez l'écoute. Gardez votre position.

0: merci beaucoup.
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Bonjour, bonjour, chers auditeurs et auditeurs de la RFI. Bonjour à toutes et à tous. Où que vous soyez, bienvenue dans votre rendez-vous interactif préféré. Gardez l'écoute. Nous sommes mardi 29 septembre 2026. Il est 12h10 et comme chaque jour, nous sommes heureux de vous retrouver pour une nouvelle édition de votre émission de proximité, placée sous le signe de la bonne humeur, du partage, des découvertes et de l'interactivité. Et aujourd'hui, chers amis, nous poursuivons notre belle aventure radiophonique depuis Amdiaras dans la province de l'Enidi-Est. Et oui, cette semaine, nous avons quitté exceptionnellement nos studios habituels pour venir à votre rencontre au plus près des populations. Une semaine entière pour vous écouter, échanger avec vous, découvrir les richesses locales et surtout vous donner la parole sur les zones de la RNT. Amdiaras, bonjour. Amdiaras, comment allez-vous? Nous espérons que vous êtes nombreux à nous écouter, à participer à cette nouvelle édition de Garder l'écoute. À tous nos auditeurs de Ndjamenon, d'Abéché, de Mondou, de Sar, de Mongo et de toutes les localités du Tchad, nous vous saluons chaleureusement, même à distance. Vous faites pleinement partie de cette belle aventure. Au micro, vous retrouverez votre serviteur, que je suis, Alexis Dimasra, alias Mac Alex, pour vous accompagner durant ces 50 minutes de partage et de divertissement. Alors, chers auditeurs, restez bien à l'écoute, car nous vous avons concocté une émission pleine de surprises, des échanges, de la musique, des jeux, des découvertes et surtout votre participation, parce que, vous le savez, sans vous, Garder l'écoute n'a pas de sens. Et cette semaine, délocaliser est aussi une occasion de mettre en lumière les talents, les initiatives et les réalités de la ville d'Amdiaras. Nous voulons entendre vos voix, recueillir vos impressions et partager avec vous des moments authentiques de convivialité. Alors, que vous soyez sur place ou à l'autre bout du pays, n'hésitez pas à nous rejoindre. Prenez vos téléphones, composez le 6153-5320. Voilà, j'y arrive, 61-53-53-20. Alors, prenez vos téléphones, composez le numéro en attendant que je vous envoie les questions. Mais sachez que la technique est tenue ici par Twiki Alpet Wahou, ici avec nous, ici à Amdiaras, bien sûr. Et nous avons de l'autre côté de Ndjamena, c'est Omer, mesdames et gens de Dieu, qui tient la technique de l'autre côté. À l'enregistrement, nous avons Fidel. Et à la régie d'antenne, nous avons Fatimé Kadiamalato. Et à la supervision, ici à Amdiaras, nous avons Nassour Adam Wigue. Et à Ndjamena, nous avons le géant, Mamad Madi Abdoulaye. Et voici les trois questions du jour. La première question, quelle est la loi organique qui fixe les statuts des collectivités autonomes au Tchad? Quelle est la loi organique qui fixe les statuts des collectivités autonomes au Tchad? Deuxième question, en quoi consiste le rôle des conseillers provinciaux? En quoi consiste le rôle des conseillers provinciaux? Et enfin, qui est le président du conseil provincial de l'Enidi-Est? Qui est le président du conseil provincial de l'Enidi-Est? 61-53-53-20, c'est le numéro d'appel, mesdames, messieurs. On démarre en musique avec l'enfant du terroir, Abdelmadjid Korbia. 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

0: Si nous avons un groupe d'auditeurs qui nous vient tout près de Païli, il s'appelle Mamadou Kena. Bonjour Mamadou.
1: Bonjour.
0: Comment allez-vous Mamadou Kena? Ah, c'est plutôt Jafar Brahim. D'accord, ok. Jafar Brahim, bonjour, mon capi.
1: Oh, bonjour.
0: On dit quoi?
1: On y arrive.
0: Quelles sont les bonnes nouvelles? De Douga, bien sûr.
1: Ah, mais ça, il est allé, mais c'est pas
0: bizarre, moi. Ah, d'accord, d'accord.
1: Ah, mais c'est à Douga.
0: Hein?
1: Là, il y a une grande pluie ce matin.
0: Ah, il paraît qu'il a plu, ouais, c'est ça.
1: Ça va bien. Ça?
0: Non, ici, on est tranquille. Il n'y a pas de pluie.
1: Oh. Oui, Amdiaras
0: 2. Nous sommes au quartier Salam.
1: Va, Adam Nasrugi.
0: Adam Nasrugi est en face de moi. Il est juste, il est en train de tout contrôler ici. Il est juste derrière les techniciens.
1: Ok. Est-ce que vous pouvez rappeler que
0: il n'y a pas de souci. La première question, quelle est la loi organique qui fixe les statuts des collectivités autonomes au Tchad? Deuxième question, en quoi consiste le rôle des conseillers provinciaux?
1: Pour la troisième.
0: La troisième question, qui est le président du conseil provincial de l'Énergie Est?
1: Ok, je fais les recherches.
0: Il n'y a pas de souci, on vous attend. 61 53 53 20 sur le numéro d'appel. 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Mesdames, Messieurs, 61 53 53 20, c'est le numéro d'appel. On me fait signe qu'on a un autre auditeur au bout de fil. Et au bout de fil, c'est Ada, depuis Fort Chamadurio. Bonjour, Ada.
2: Bonjour, Makalès. Bonjour, Amdiaras.
0: Merci beaucoup. Bonjour.
2: Vous allez bien?
0: Nous allons très bien. Et Amdiaras vous écoute. Toute la ville vous écoute.
2: Merci beaucoup. Pour la question numéro...
0: Oui, numéro 1, allons-y.
2: Oui, c'est celle-là qui parle de la loi.
0: La loi organique qui fixe les statuts des collectivités autonomes au Tchad.
2: C'est la loi numéro 014.
0: Oui.
2: Bar CNT.
0: Mm-hmm.
2: Bar 2024.
0: D'accord.
2: Du 30 juillet 2024.
0: Du 30 ou 31?
2: Juillet 2024,
0: d'accord, c'est noté. Oui. Merci, la deuxième question.
2: La question numéro 3.
0: Mm-hmm.
2: Le président du conseil provincial de l'Énergie.
0: Oui.
2: Est à tout hasard un sentiment de vie.
0: L'est-ce que c'est un hasard?
2: Bon, j'ai fait une proposition.
0: D'accord, ok. Et la troisième? Ça, c'est la troisième. Et la deuxième?
2: Oui.
0: Le rôle? Hein, en quoi consiste le rôle des conseillers provinciaux?
2: Bon, le rôle des conseillers provinciaux consiste à régler les délibérations des affaires d'intérêt de la province, notamment dans le domaine du développement économique, social, culturel et environnemental.
0: D'accord. Ok, c'est noté également.
2: Ok.
0: Merci. Merci beaucoup. On est ensemble, Ada. Et à tout à l'heure.

0: L'émission chez Catholique, ça se passe comme ça sur les ondes de la RNT du lundi au vendredi de 12h à 13h. Et je tiens à rappeler à ceux qui peut-être qui ont raté le rendez-vous d'hier que nous sommes à Amdiaras pour une semaine d'émission, les matinales et l'émission Gardez l'écoute, bien sûr. Nadine Mbaye-Touboum était là ce matin avec vous. Moi, je prends la relève, je suis avec vous jusqu'à 13h. Et toute l'équipe d'Ndjamena, tout comme celle d'Amdiaras, est là pour nous aider à pouvoir faire ce travail. Nous avons M au cube, Maloumana Mathieu, depuis Ngangali, au bout de fil. Bonjour.
1: Allô, bonjour. Mon international, ça vient. Je suis
0: d'Amdiaras. Je suis devenu international. D'accord, merci, je prends. D'accord, oui.
1: Vous allez bien?
0: Oui, je vais très bien.
1: Ok. Oui, à Djamena, c'est une journée consacrée pour la pluie. Hein.
0: Et pareil, il pleut sérieusement là-bas. Ça fait du bien, non?
1: Ah non, ça fait du bien, ça fait de plus, non?
0: C'est pour le travail, c'est pas pour dormir dedans, hein? Deux à deux.
1: Ah bon? là, je me suis enroulé bien sur mon lit, là.
0: Pourquoi? Vous faites quoi dedans? La pluie, c'est pour le travail.
1: la pluie frappe trop et ça va provoquer le paludisme, là.
0: Le paludisme, c'est pas le moustique qui provoque ça?
1: Non, mais avec la fraîcheur là aussi, les
0: corps se demandent à être couvrir. Bon, je sais qu'ici à Amdiaras, il n'y a pas de moustiques, donc je suis tranquille.
1: Ah bon?
0: Oui, ben, s'il y a des nostalgiques, on va les importer pour eux.
1: Ok, d'accord, là c'est très bien.
0: D'accord. Ok, on commence avec quelques questions.
1: La première question?
0: La première, vous dites quoi pour la première?
1: Oui, la réponse de ma part, j'ai dit la loi organique, là, c'est la loi organique numéro 014,
0: ouais.
1: Par TNT, par 2024, du 30 juillet 2024, portant établir des collectivités pour ce mois.
0: D'accord, c'est noté. Ok.
1: Pour la deuxième question.
0: La deuxième question.
1: En premier lieu, gérer la province, pour tenir l'action des communes, développement socio-économique, voter et gérer le budget provincial.
0: D'accord. Le budget provincial, d'accord. Et la troisième question.
1: La troisième question, le président du conseil provincial de l'UNDS, il s'appelle Hassan Simane Bedi.
0: D'accord, je note. Merci, à vous.
1: À
0: tout à l'heure. On va vous raccompagner cette fois-ci avec notre son. Après le son d'Abdelmadjid Corbia, nous allons retrouver cette fois-ci Ligui qui va nous chanter ici Tama Tama. On écoute.

0: Ligue qui est en pleine promotion, le Tamatama, bien sûr, et Ligue qui prépare activement un concert, un concert qui va avoir lieu bientôt, hein. Bientôt donc pour les inconditionnels de l'artiste Ligue. N'hésitez pas à suivre son actualité, il sera en concert le 3 octobre, au Summum de Délices, voilà, le 3 octobre. Bon, nous depuis en direct ici on a les nouvelles, donc n'hésitez pas. On peut toujours faire passer les nouvelles à travers les ondes de la RNT, puisque nous avons également le droit, le devoir en fait, de promouvoir nos artistes. Voilà, c'est ça. Jaffa Ibrahim, de retour, rebonjour. Mon capitaine.
1: Rebonjour. Ok, pour la troisième.
0: La troisième.
1: Je réponds à Hassan Toumouli.
0: D'accord, je note.
1: Pour la deuxième,
0: ça dépend de vous.
1: Pour la deuxième.
0: Oui, deuxième, oui.
1: Pardon. Allô.
0: Oui, allô. Ça, c'est la première, ça.
1: 04-21-2024.
0: Oui.
1: 30-2024.
0: D'accord, c'est noté.
1: Voilà, c'est la décrée.
0: D'accord, c'est bien. Deuxième, on dit quoi?
1: Dernier.
0: Deuxième.
1: Danger de développement.
0: Oui.
1: À côté de l'église de la province. Et l'international dirait entre les plusieurs citoyens. Entre ministère.
0: Oui. Oui.
1: Et citoyen.
0: D'accord, c'est noté.
1: Ok, allez, je vous.
0: D'accord, allons-y, auditeur. Auditeur. Auditeur. Oh là là, l'auditeur n'est pas attentif ou bien n'est pas après. On poursuit en musique avec Tamatama, signal Ligue.

0: Nagui Abba dans Tamatama, nous sommes cette fois-ci avec M. Kachala. Kachala, bonjour.
1: Bonjour mon ami, ça va?
0: Ça va très bien, cher Kachala. Comment allez-vous?
1: Alhamdulillah, comment la pluie chez vous là-bas?
0: Oui, ça va très bien ici à Amdiaras.
1: Amdiaras, il pleut depuis 8 heures jusqu'à là.
0: Ben nous sommes à Amdiaras, donc on ne sent pas ça.
1: Oui, Amdiaras, il pleut jusqu'à là.
0: D'accord, et ça fait du bien, non?
1: Ah, ça va, ça va.
0: Ah, c'est une saison pluvieuse sans...
1: J'ai entendu votre question.
0: Oui, la première question, quelle est la loi organique qui fixe...
1: La troisième question.
0: Oui.
1: Je propose à Hassan Idriss Déby.
0: D'accord, la deuxième.
1: La deuxième, aucune idée, ma première, aucune idée, je dis que... Je dis bonjour à tous les Madrilènes qui sont en Guerre et en Gamène.
0: Merci, nous on salue tous les Madrilènes également qui sont à l'écoute. Merci.
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1: Tamatama vivo. Ah oui, tamatama, l'un des soirs que vous pourrez écouter, le 3 avec Ligui au niveau de Soumam, bien sûr. Ligui vous invite massivement. Mesdames, messieurs, nous sommes exactement à 12h31 minutes et c'est la même heure à Abéché d'où nous appelle. Dans son amoureuse, bonjour. Allô, l'Abbé Choua.
2: Bonjour, le phénoménal.
1: L'Abbé Choua qui n'a pas le choix.
2: Bien, merci, ça va.
1: Ça va?
2: Oui, très bien. Pour la première question.
1: La première question, oui.
2: La loi organique qui fixe les statuts des collectivités autonomes qui est la loi organique numéro 014/CNT/2024 adoptée par le Conseil national de transition le 30 juillet 2024.
1: D'accord. Merci pour les détails. La deuxième?
2: Oui, la deuxième. Le rôle des conseils provinciaux consiste à concevoir, planifier et gérer le développement économique, social, environnemental et culturel de leur province.
1: D'accord.
2: Et la troisième, je propose Isaac Aboué.
1: D'accord, c'est noté. Ok.
2: Bonne animation.
1: Merci. Allons ensemble. On va changer de son cette fois-ci. Après Ligui, on va retrouver un autre artiste et lui, il va nous chanter ici Watatna Halou. Il est en feat avec Nicole. Il s'appelle Mandé, bien sûr. C'est un duo. On écoute.

0: Mondo, c'est laissé en fuite ici avec une Soudanaise qui vit en N'Djamena. Elle s'appelle Nicole. C'est le titre qui passe. Nous sommes une fois de plus à Béché. C'est Abdelmanan Adam qui est au bout du fil. Bonjour. Allô?
1: Bonjour, bonjour, madame.
0: Vous allez bien, Abdelmanan?
1: Oui, ça va, Alhamdoulilah. Merci.
0: D'accord. Et la pluie, ça va?
1: Hier,
0: hein?
1: Oui, hier.
0: D'accord. Il faut nous envoyer un peu ici à Mamdjaras, non? On en a besoin aussi, hein? Un peu seulement. D'accord, ok, merci. Première question ou deuxième, troisième?
1: Je passe à la fin, je propose la loi 014 par CNC en 2024.
0: D'accord, c'est noté.
1: Et la deuxième, je propose de planifier et concevoir l'action économique sur fond de la matière de la province. Côté les budgets provinciaux, les gérer les ressources locales.
0: Oui.
1: Le projet local a suivi le suivi de la mise en œuvre du projet de développement territorial. C'est-à-dire une interface directe et de voies entre l'administration centrale, les gouverneurs et les directeurs généraux. Et pour la troisième, je propose l'État Rabouillet.
0: D'accord. C'est noté. Abdelmanan?
1: Merci et bonne animation.
0: Merci beaucoup.

0: Belle mélodie. C'est une science de Dieu, monde célestin et Nicole. Nous sommes une fois de plus à Béché. Quand Béché saisit l'occasion, elle ne lâche pas. Ah oui, nous sommes cette fois-ci avec Directna. Salam.
1: Oui.
0: Et bien?
1: Bonjour, grand frère.
0: T'es bien?
1: Vous allez bien?
0: Nous allons bien, et vous?
1: Allô?
0: Oui, Directna.
1: Oui.
0: Vous allez bien?
1: Oui, vous allez bien.
0: Nous allons très bien par ici.
1: Hello?
0: Oui, on vous écoute.
1: Ça va, va.
0: Sauta, un gâteau.
1: Sauta.
0: Ah, sauta, sauta.
1: Donc,
0: on est là. On est là. Je suis à Amdiara, je suis pas à Amdiara.
1: Ah, Amdiara.
0: Oui. Je suis à Amdiara.
1: Amdiara va bien.
0: Oui, Amdiara va bien. On est en train de faire l'émission en direct de Amdiara.
1: Ah ok, là il faut saluer tous les gens d'Ambras alors.
0: Oui, ils sont à l'écoute et puis vous également, invitez-nous à Béché, comme ça on peut venir là-bas aussi.
1: D'accord, hier même il a beaucoup plus d'hommes maintenant là, c'est beau temps chez nous.
0: Ah, d'accord, donc beau temps là, je ne dormais pas à la maison, il faut aller travailler.
1: Avec les voilà,
0: parce que quand
1: oui, moi, travaille toujours, après, j'ai toujours un mouvement, donc...
0: Quand il fait beau temps, là, les garçons, si tu appelles les autres, « Maya, il te gagne de mais tu es où ?»« Hein ?»« Ira !» C'est pas bon, tu peux aller travailler. Quand il fait beau temps, il faut profiter pour travailler.
1: Oui, c'est ça.
0: N'appelez pas vos copines pour dire « Tu es où ?»« Ira oui. !»« Il te gagne !» Hein?
1: Non, nous, ici, on chasse les copines. Quand il pleut, là, on ne chasse pas les copines.
0: D'accord, ok. Ça nous rassure.
1: La question, s'il vous plaît.
0: D'accord, nous avons trois questions. La première question, quelle est la loi organique qui fixe les statuts des collectivités autonomes au Tchad? Deuxième question, en quoi consiste le rôle des conseillers provinciaux? Et enfin, qui est le président du conseil provincial de l'UNIDI-Est?
1: Ah ok, merci beaucoup. Sinon, dans mon téléphone, je ne vous reçois pas. Je vous reçois seulement que dans mon poste, donc c'est un peu compliqué.
0: D'accord, il n'y a pas de souci.
1: Ah, bonne année, merci à vous.
0: Merci beaucoup, Directna. On est ensemble, on va cette fois-ci aller aux États-Unis pour retrouver Dan Carter qui va nous chanter ici. Etienne, on écoute. Il faut faire du bien autour de soi. Etienne!

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2: Etienne, faites du bien autour de vous, c'est très important. Eh bien, n'est jamais perdu, hein, dit-on. Nous sommes cette fois-ci avec Loxala. Loxala, bonjour. Loxala? Monsieur Loxala, bonjour. Il est là?
3: Bonjour, Makeledo.
2: Comment allez-vous, Loxala?
3: Oui, ça va très bien, vous?
2: Oh, Dieu merci, ça va très bien également par ici.
3: Allô?
2: Oui, allô, on vous reçoit 5 sous 5, Loxala.
3: Comment va, Amdjaras?
2: Amdjaras se porte très bien.
3: Oui, Djamena, là, je souffre, lui, depuis le matin, à 7 heures, maintenant, il continue à pleuvoir. Hein.
2: Donc, Djamena, quoi, vous essayez? D'accord, c'est bien. N'oubliez pas vos bottes.
3: Les questionnaires, je viens de prendre le train en marche.
2: D'accord, la première question. Quelle est la loi organique qui fixe les statuts des collectivités autonomes au Tchad? Deuxième question. En quoi consiste le rôle des conseillers provinciaux? Et enfin, qui est le président du conseil provincial de l'Enedi-Est?
3: Oui. Allô?
2: Oui, allô, je vous reçois. Allô? Voilà, oh là, Loxala est parti. Désolé, 61-53-53-20, c'est le numéro d'appel. Enfin, un clin d'œil à nos partenaires African First. Nous avons l'hôpital provincial d'Amdjaras, la commune d'Amdjaras, le conseil provincial de l'Enedi-Est, l'association pour la compassion et l'unité pour l'espoir des vulnérables, société Kaoura Sarl, AJURND, ONG nationale, et la réserve naturelle de l'Enedi. Ah oui! On fait comme ça également avec Claudia Abbas, Ismaël Ingari, qui nous appuie également depuis Amdjaras ici. Merci beaucoup. Après Étienne, nous allons cette fois-ci retrouver un autre son. Et cette fois-ci, l'artiste qui se pointe, c'est Issa Nem Bass, Feu Rouge. On écoute.

0: Ah oui, nous sommes chez les Taïs avec Issa Bass Nem. Ah oui, Feu Rouge, c'est le titre. Hein. C'est de la salsa pure et dure, made in Tchad, bien sûr. Et ce qui fait rappeler certainement plaisir des vieux pères qui sont à l'écoute avec leurs pattes, pattes d'éléphant d'avant. Là. Ils vont danser certainement, ou bien ils font des gestes tout en restant sur le chaise. Nous, nous sommes à Walia avec Apollinaire. Walia, c'est avant de trouver chez Twiki qui a tout cra. Apollinaire, bonjour.
1: Bonjour.
0: Comment allez-vous, cher Apollinaire?
1: Je vais bien et vous?
0: Très bien, par ici aussi.
1: Comment va Amdjaras?
0: Amdjaras se porte très bien.
1: Ok.
0: Sinon?
1: Oui,
0: la première question.
1: Je commence par la troisième d'abord.
0: Oui, commençons par la troisième.
1: Oui, c'est Hassan Timantevi.
0: Oui, je notais.
1: Et la première, c'est la loi 014 par CND par 2024.
0: D'accord, je notais.
1: Et la deuxième, je propose le rôle des conseils provinciaux à adopter l'autre, les députés provinciaux, faire le dialogue à ce qui se passe dans la région. Et adopter les députés provinciaux, l'autre communal plutôt.
0: D'accord. C'est tout?
1: Ok, après.
0: Merci. Oui. À tout à l'heure. On est ensemble. J'espère qu'on va continuer un peu encore la musique avant de prendre notre lutteur. On y va. 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

0: Depuis Ambiaras, votre émission est née à partir d'ici, de la station provinciale d'Ambiaras. Mesdames, Messieurs, depuis hier, nous sommes avec vous toute la semaine. Nous repartons une fois de plus, une fois à Ndjamena, parce qu'il y a longtemps, on n'a pas reçu d'appel à Ndjamena. Oui, il y en a quand même quelques-uns, en dehors de ceux venus d'Abéché, nos auditeurs d'Abéché qui sont vraiment dynamiques. Nous sommes avec Amatsugi, bonjour.
1: Bon grand Makalek, bonjour.
0: On dit quoi, Amatsugi?
1: On dit Alham.
0: Depuis le quartier chic de Ndjamena, Béguinage. Allô? Amatsugi? Amat? Oh là là, désolé, 61-53-53-20, c'est le numéro d'appel. On rappelle les trois questions. Avant de passer à notre son, la première question, quelle est la loi organique qui fixe les statuts des collectivités autonomes au Tchad? Deuxième, en quoi consiste le rôle des conseillers provinciaux? Et enfin, qui est le président du conseil provincial de l'Enedi-Est? Après Issa Nem Bass qui nous a chanté « Feu rouge », retrouvons cette fois-ci Robinho de Souza qui va nous chanter « L'amour dans le tourment ». On écoute.

0: Ah oui, les garçons aiment les femmes à problème. C'est pas moi qui l'ai dit à ce robinet de Souta qui l'ai dit. C'est ça, non, Saddam? J'aime les femmes à problème. D'accord. Nous sommes beaucoup heureux cette fois-ci avec Abazen. Abazen, bonjour.
1: Salut, monsieur Bakalek.
0: Comment allez-vous, cher Abazen?
1: Ça va.
0: Ça va bien. Et Bokoro, ça va?
1: Ça va, de votre côté.
0: Nous sommes à Mdiarasa. Tout va bien ici.
1: Voilà, c'est bon. Hein.
0: Il a plu là-bas aussi, à Bokoro?
1: Ah non, mais...
0: D'accord, ok. Oui. On commence par quelle question? Il est parti? Désolé, 61, 53, 53, bon, c'est le numéro d'appel.

0: Makangati, Makangatia, ça c'est le cri d'alarme de Robinho de Souza, un très bon artiste, très bon batteur, très bon guitariste également. 61 53 53 20, c'est le numéro d'appel. Nous restons, nous repartons une fois de plus à Ndiamena. Nous nous appelons Mbaye, le Parisien. Le Parisien, Abena, bonjour.
1: Bonjour, Bipol.
0: On dit quoi, le Parisien?
1: Ça va, patron, aujourd'hui, là, la pluie, là.
0: La pluie avec quoi? Vous ne mangez pas la pluie ou bien? Quand il pleut, c'est un problème. Quand il pleut pas, c'est un problème. Vous voulez quoi? L'homme est difficile à gérer. Hein? Je suis en train de voir que Dieu a tous les problèmes. D'accord, sinon.
1: Depuis le matin,
0: mais c'est bien. Il n'a pas assez plu cette année. Il faut qu'il pleuve comme ça. Avant la fin de la saison, là, normalement, les boutades doivent être remplies. Les boutades ne sont pas remplies, donc ce n'est pas normal.
1: Pas d'accord, ça arrête pas beaucoup, hein. Ça arrête bientôt.
0: Oui, faut que les boutades soient remplies.
1: Ça fait deux fois, ou trois fois comme ça, c'est bon.
0: D'accord, ok. Vous avez quelle proposition à nous faire?
1: Bon, moi, je vous appelle juste bonjour seulement.
0: Ah, bonjour seulement. Hein.
1: Amgara.
0: Merci beaucoup. Merci
1: bonjour,
0: de.
1: Merci. C'est mon radio préféré. Quoi.
0: Merci beaucoup. Merci d'avoir pensé à nous.
1: Bonne animation.
0: Merci beaucoup. 61 53 53 20, c'est le numéro d'appel. On va devoir cette fois-ci écouter légende chantée ici par les légendes du hip-hop tchadien. Nous avons Pif Pikini, Malika, chez Imam Ti, Big Walker BW, ça donne légende. On écoute, hein. Les légendes du hip-hop tchadien, bien sûr. On écoute.

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1: Légende, le projet légendaire marche ici à Mdiarassé également. Nous avons une fois de plus Amatsugi au bout de fil. Rebonjour
2: Amatsugi. Allô.
1: Oui, le réseau nous a fait un faux bond. Amatsugi. Aïe, aïe, aïe. Qu'est-ce qui se passe? Amatsugi. Amatsugi.
2: Oh là ouais, là. Mon gars.
1: Oui, voilà, on vous écoute très bien.
2: Allô.
1: Oui, bonjour.
2: Le réseau, là, ça déconne, hein?
1: Ah, franchement. Mm-hmm. Oui, Amat, vous nous écoutez?
2: Oui, mon gars.
1: Voilà, on vous écoute 5 sur 5.
2: Ok, merci, c'est bonjour.
1: Oui, ça va très bien, on est à Mdiarras.
2: Allô?
1: Oui, allô?
3: Ok. Méthode.
1: Oh là là, désolé, Amatsugi. 61-53-50-20, c'est le numéro d'appel, il est là?
2: Ok, si, non, ça va, hein?
1: Oui, ça va très bien par ici. Oh là là, c'est gentil, Amad. Ça va? Merci beaucoup. Et bien, je suis dans la famille. Allons ensemble!
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2: Légende, merci d'avoir fait partie hein, de cette aventure qui nous emmène jusqu'à me dire ici. Merci, merci beaucoup. 61 53 53 20, c'est le numéro d'appel à la première question. Ah oui, on montre ici qu'il y a M. Alexis au bout de fil. M. Alexis, bonjour.
3: Bonjour.
2: Comment allez-vous, cher Homo?
3: Je vais mieux, vous-même.
2: Oh, Dieu merci, ça va très bien.
3: Merci beaucoup.
2: Voilà.
3: C'est comment? Le nom Amdara, c'est bon comme c'est une banane?
2: Oui, ça va. Mais c'est pas un étage, mais ça va.
3: C'est climatisé comme c'est le nom là.
2: Ben, dès que, si vous nous écoutez déjà, c'est l'essentiel. Vous voulez la clim, on peut faire quoi avec?
3: Hein? Merci, juste vous saluer beaucoup de choses à tous les auditeurs de...
2: Merci beaucoup, merci, on vous raccompagne avec Souviens la musique, la vie. On écoute, il nous reste 3 petites minutes. La vie.

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0: Ah oui, on me fait signe que je ne peux pas aller au-delà de 3 minutes. Le temps, c'est de l'argent. Le temps est cher, surtout dans notre métier. Donc, mesdames et messieurs, on va boucler l'émission. Ah oui, rapidement, les réponses aux questions posées et on va déclarer les gagnants avant de se dire au revoir. La première question, quelle est la loi organique qui fixe les statuts des collectivités autonomes au Tchad? Aussi, je veux faire la liaison, je veux dire des collectivités autonomes au Tchad. Voilà, mais quelquefois ça ne semble pas bien. Donc, il fallait juste répondre, c'est la loi organique numéro 014/CNT/2024, c'est-à-dire 2024, du 30 juillet 2024. Il ne faut pas se compliquer la vie, il faut s'arrêter là seulement. Ok? Mais si vous voulez donner des détails, ça dépend de vous également. Deuxième question, en quoi consiste le rôle des conseillers provinciaux? Il fallait se proposer. Le rôle consiste principalement à administrer la province, à voter le budget provincial et à coordonner l'action des communes. Et enfin, la dernière question, qui est le président du conseil provincial de l'Enedi-Est? Il fallait juste se proposer Hassan Timan Debi. Hassan Timan Debi est le président du conseil provincial de l'Enedi-Est. Et comme gagnant, le jury a décidé que ce soit, après la première question, Ada de Fatia Madioré, qui est le tout premier à nous faire la proposition, suivi de Maloumana Mathieu Mokubo de Dingangali et de Jafar Brahim de Dougia. Donc, félicitations à vous, Ada de Fatia Madirio, à Mokuba, à Maloumana Mathieu de Ningagali et à Jafar Brahim de Dougia. Nous félicitons également ceux qui ont fait la même proposition que ceux qui ont été cités ici. Deuxième, bon, certains ont donné des détails, tout et tout, mais la seule personne qui a eu la bonne réponse, c'est Abdelmanen Adam Dabéché. Voilà, il a donné avec précision les éléments de réponse qui concernent la deuxième question. Donc, félicitations à vous, Abdelmanen Adam Dabéché. Et enfin, pour la dernière question, la première personne à nous faire la proposition, c'est Ada de Fasha Madurio, suivi de M.O. Cube et de Jafar Brahim de Dougia. Donc, félicitations à vous, Ada de Fasha Madurio. Félicitations également à Maloumana Mathieu de Ningandali et également à Jafar Brahim de Dougia. Nous tenons ici à féliciter également ceux qui ont fait la même proposition que ceux qu'on a cités ici. Mesdames et messieurs, sachez que la technique, c'est l'affaire de Twiki Alfred Wakou. Et ça, c'est ici à Amdiras. Et maintenant, c'est Omel, mesdames et gens de Dieu. Fatime Kadia Malato est à la régie d'antenne. Nous bénéficions de la collaboration également de Fidèle qui a l'enregistrement depuis maintenant. Nous avons à la supervision ici à Amdiras, Adam Nassour Ouigue. Et à maintenant, nous avons Madi Mahamat Abdoulaye. Nous profitons également pour remercier nos collègues. Il y a Nadine Mbaitoubam qui assure l'émission, les matinales de la RNT. Nous avons également Saddam qui est avec nous pour la locomotion. Abbas, Ismaël, Ngaré, Béassim, No, Moustapha, Bosuna. Voilà, Bosuna. Toute cette équipe vous permet, collaborer avec nous pour vous permettre de nous suivre en temps réel. Mesdames, Messieurs, nous n'allons pas oublier nos partenaires, à savoir African Pact. Nous avons l'hôpital provincial d'Amdiras, la commune d'Amdiras, le conseil provincial de l'Enedi-Est, l'association pour la compassion et l'unité pour l'espoir des vulnérables, la société Kaoura Sarl, AJURND, ONG nationale, réserve naturelle de l'énergie. Merci beaucoup. Nous remettons l'antenne à Ndjamena, à nos collègues qui sont à Ndjamena. Dema Nadej Dolmia. Non, c'est plutôt. Ah oui, Mota Damas Lemin. Tu vas vous faire juste la pièce de porter ou bien. Bon appétit à toutes et à tous. Bon appétit à toutes et à tous. Bon appétit à
2: Onama Amdiras, merci beaucoup. Onama Amdiras, merci.
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1: Mesdames et messieurs, bienvenue à l'écoute de l'émission consacrée au paludisme. Selon l'enquête nationale sur les indicateurs, le paludisme constitue le premier motif de consultation, d'hospitalisation et la première cause de décès hospitalier. Cette maladie est caractérisée par des accès de fièvre aiguë intermittente ou pernicieuse. Au micro pour la présentation, Fatima Albatoum Mamadou.

0: Le paludisme fait sa loi en toute période et presque toutes les provinces du Tchad sont touchées. Pour la prise en charge et les activités de prévention, nous avons rencontré Dr Mamad Salé Issa Diar, médecin paludologue et coordonnateur du programme national de lutte contre le paludisme.
1: Le paludisme qui est en fait une maladie millénaire puisque ça existe depuis le temps des pharaons et qui continue en fait dans les familles. Le Tchad, faisant partie en fait de l'Afrique subsaharienne, fait partie des pays dont le paludisme est endémique. En toute saison, le paludisme sévit. Le paludisme est un problème de santé publique avec première cause de morbidité, première cause en fait de mortalité. Et donc devant cette urgence, en fait, le programme fut créé en 1990. Et donc ça fait plus de 30 ans que le programme existe pour répondre en fait à ces besoins. Et pour revenir par rapport au problème même du paludisme, vous savez que chaque année, au niveau mondial, l'OMS recense en fait plus de 219 millions de cas de paludisme. Et parmi ces 219 millions de cas de paludisme, il y a à peu près 400 000 décès chaque année. Et sur ces 400 000 décès chaque année, 90% c'est imputable en fait à l'Afrique subsaharienne. Et l'Afrique subsaharienne, en fait, c'est un vraiment nombre très limité des pays qui sont concernés. Et donc, c'est un problème qui est totalement africain, puisque sur les 200 millions et 400 000 décès, plus de 90% en fait, c'est dans l'Afrique subsaharienne, dont le Tchad fait partie.
2: Dites-nous, quelles sont les statistiques, car on a l'impression que les chiffres sont très alarmants.
1: Bon, je pense que chaque année, la même question se pose et les mêmes impressions sont là, puisque c'est la période de haute transmission de paludisme. Et cette période, en fait, commence de juillet à octobre. Maintenant, en termes de rapportage des données, en fait, y a une différence entre les données 2019 et les données 2020, puisque entre 2019 et 2020, on a moins quand même de cas de paludisme et aussi moins en termes de décès. En 2019, on en avait 3374 décès. En 2020, on a eu 2900 décès. Et en termes de cas de paludisme, en fait, on était à 1 260 en 2019 et 1 230. À peu près 40 000 en fait en 2020. Bon, c'est pour vous dire qu'il y a une régression, mais ces statistiques ne sont pas vraiment des statistiques à prendre, c'est sous-estimé même quand on voit en fait le nombre de cas et ce qui est rapporté. Parce que ça, ce sont les nombres de personnes qui viennent au niveau des hôpitaux et les centres de santé qui sont recensés et qui sont communiqués à travers en fait le circuit de remontée des données. Mais vous avez à peu près 30% de la population qui va au niveau des cliniques privées. Ces cliniques privées ne rapportent pas en fait les données au niveau du ministère de la Santé. C'est vrai qu'il y a des efforts qui sont faits. Aujourd'hui, on a réussi à intégrer dans le rapportage 6 cliniques privées. 6 grandes cliniques privées en fait nous rapportent maintenant les données du palu. Mais dans Niamena, je pense qu'il doit y avoir un nombre très important en fait des cliniques privées qui ne rapportent pas les données. Il faut prendre en compte ces données là aussi. Il y a ceux qui vont vers le docteur Choukou, le docteur Jim pour être prise en charge. Et donc, tant bien que mal, en fait, même ces personnes ne rentrent pas dans le circuit de rapportage. Vous avez ceux qui vont au niveau de pharmacie pour dire, bon, moi je sens les palus, donnez-moi les médicaments de palus qui sont traités au niveau des pharmacies. Ils ne rentrent pas dans ce circuit de rapportage, en fait, des données. Donc, c'est pour vous dire, c'est comme l'arbre qui cache la forêt. Donc, il y a des efforts qui sont faits en termes de rapportage des données. De 2013 à aujourd'hui, il y a eu plus de 1000, en fait, que ce soit en termes des hôpitaux ou bien des centres de santé qui sont construits. Donc, on améliore en termes de services de soins. Comme j'ai dit aussi qu'il y a les cliniques privées et les hôpitaux qu'on a intégrés dans les rapportages en fait des données. Et donc on est en train d'améliorer en fait le rapportage des données, mais je dirais que ces données ne sont pas par comparaison même à la réalité. En fait, il y a un nombre important en fait de cas qu'on n'a pas réussi en fait à intégrer dans les circuits. Mais la question la plus importante à se poser, c'est qu'est-ce qui se passe pendant la saison des pluies pour qu'on ait autant de cas. C'est parce que les conditions sont vraiment réunies dans ces pays quand il pleut. Les moustiques aiment l'humidité et la chaleur. Vous savez que la chaleur, on en a au Tchad. Quoi, l'humidité, on en a. On a un sérieux problème aussi, en fait, d'assainissement. Dès qu'il pleut, les routes, les quartiers, tout ça se transforme en des flaques d'eau, en des mares, qui sont vraiment très propices, en fait, à la multiplication des moustiques. Et donc, il faut vraiment conjuguer tous les efforts nécessaires pour faire face à cette maladie. Il y a des pays comme le Burkina, il enregistre plus de 10 millions de cas de paludisme. Mais le climat au Burkina n'est pas très différent de notre climat d'ici. Sauf que là-bas, les gens vont directement au niveau des structures, au niveau des centres de santé. Les données sont collectées, les données remontent. Et donc, ça permet vraiment de mieux, en fait, de lutter contre le paludisme. Avoir un enregistrement des cas plus élevé veut dire aussi qu'on a rapporté, en fait, suffisamment les données et qu'il y a un circuit de collecte de ces données-là. Maintenant, la différence à faire, c'est entre les cas qu'on a contractés, entre les cas qu'on a comptabilisés, combien on les a pas pris en charge correctement et combien vient en décès. C'est cette partie-là qui est aussi importante. Alors, on mène beaucoup d'activités, en fait. D'abord, des activités de coordination. Nous avons plusieurs stratégies au niveau du programme et ces stratégies sont aussi réparties en plusieurs activités. D'abord, nous avons les activités de prévention parce que le plus important, il faut prévenir la maladie. Pour les activités de prévention, nous avons la prévention à travers la lutte antivectorielle, notamment la distribution des moustiquaires en campagne. Et donc, dans les semaines à venir, dans Niamey, nous allons distribuer 1 million de moustiquaires. La distribution en routine, il y a les moustiquaires qui sont déposés au niveau des centres de santé pour les femmes enceintes et les enfants qui viennent en vaccination. En deuxième position, nous avons la chimio-prévention du paludisme saisonnier, c'est la CPS, et donc les agents qui partent de porte en porte pour vacciner les enfants, qui les protègent en fait de plus de 80%. Nous avons les TPI pour les femmes enceintes qui viennent en consultation prénatale. Non seulement elles bénéficient d'un moustiquaire gratuitement, mais aussi d'un médicament pour la prévention, donc notamment les fancidars. Et en quatrième position, c'est l'opération de pulvérisation. Donc nous avons mené cette opération l'année dernière et cette année aussi, on compte d'ici en fait le début du mois de septembre, fin mois août, rééditer en fait la même activité pour lutter en fait mieux contre le paludisme. À côté de ces activités de prévention, nous donnons aussi la sensibilisation, les conseils pour l'assainissement aussi. Et nous avons les activités de prise en charge. Donc les activités de prise en charge, c'est de faire les diagnostics gratuitement et aussi la prise en charge. Donc nous avons disponibilisé au niveau de tous les centres de santé les médicaments pour la prise en charge et aussi les tests de diagnostic rapide pour que toute personne qui présente les signes de paludisme vienne au niveau du centre de santé, soit diagnostiquée gratuitement et prise en charge gratuitement. Et nous avons les activités de soutien, notamment la supervision, pour voir un peu ce que les personnes sont prises en charge comme il faut, est-ce que la gratuité s'est faite aussi. Donc ces activités. Pour cette année, le ministère a élaboré au patronage en fait, du chef de département un plan de contingence de lutte contre le paludisme. Plusieurs stratégies en fait, sont réparties dans ce plan de contingence qu'on a en fait, le ministère a présenté à toute la presse le 16 du mois de juillet. Et ensuite, les activités ont été mises en œuvre aujourd'hui. Nous sommes à plus de 90% à peu près en fait en termes de mise en œuvre des activités. Donc la CPS a commencé, nous avons distribué le deuxième tour de CPS. Nous avons commencé aussi les activités de sensibilisation à travers les panneaux au niveau de la ville. Nous avons aussi utilisé les réseaux sociaux pour diffuser en fait les messages de sensibilisation. Nous avons aussi utilisé RTL, Tigo pour envoyer en fait les SMS pour la sensibilisation. Nous avons déposé les médicaments au niveau des centres de santé, les TDR pour que la prise en charge puisse se faire. Donc, les prochaines étapes, c'est la distribution des moustiquaires et la pulvérisation de la ville. Alors, il y a, par exemple, ça dépend de certaines activités. Quand vous prenez la chimio-prévention du paludisme saisonnier, ça concerne 62 districts. Donc, c'est pas seulement la Niamena. Donc, Niamena, il y a que 5 districts. Nous avons le Mayo-Kébi-Est, le Chariba-Guermi, Niamena, Adjar-Lamis, le Lac, le Kanem, le Bata, le Guera, Salamat, Ouadaï, Ouadifira. En fait, toutes ces délégations sont concernées par la CPS. Parce que dans ces délégations, en fait, la saison de pluie n'est pas très longue. Ça ne dépasse pas les 4 mois. Et donc, c'est pendant cette période-là que la chimio-prévention est recommandé par l'OMS pour la mise en œuvre. Nous avons la campagne de distribution de masques de moustiquaires qui a été distribuée de manière nationale. De 2020 à 2021, nous avons distribué 9 millions de moustiquaires dans 17 provinces. Les provinces qui ont été concernées, ce sont le Salamat, le Mandoul, Moyen Chari, Logone Occidental, Logone Oriental, Tandjilé, Mayo-Kébi-Est, Mayo-Kébi-Ouest, allant jusqu'en fait le Wadi Fira. Et les dernières étapes, c'est la ville de Niamey et le Bahr El Ghazal. En ce qui concerne les médicaments pour la prise en charge, c'est au niveau national. Donc tous les centres de santé au niveau national ont reçu les médicaments pour la prévention et la prise en charge. Le traitement préventif chez la femme enceinte, c'est aussi au niveau national. La prise en charge, c'est au niveau national. Le diagnostic, c'est au niveau national. La distribution des moustiquaires aussi, c'est au niveau national. Maintenant, l'activité qu'on a menée par le passé uniquement en Niamey et qu'on est en train de aussi prévoir à le faire encore uniquement en Niamey, c'est la pulvérisation. La pulvérisation, dans l'État, nous avons fait quelques pulvérisations dans les districts de Moïsala, mais en dehors de ça, en fait, il n'y a que la ville de Niamey qui est concernée par l'opération de pulvérisation. Mais nous avons quand même à l'idée d'étendre, si les moyens permettent, en fait, ces activités-là aussi au niveau national. Alors, le programme de sensibilisation, c'est au niveau national aussi, puisque les panneaux que vous voyez de sensibilisation, c'est au niveau de tous les districts et les grands axes. Vous pouvez partir vers le sud, vers le nord, vers le centre, que ce soit vers l'est ou l'ouest. Vous allez trouver les panneaux en fait, de sensibilisation pour l'utilisation des moustiquaires, parce qu'on a distribué les moustiquaires au niveau national. Les activités de sensibilisation aussi, puisque la radio Téléchat, c'est national aussi, donc ça passe. Maintenant, les activités de pulvérisation, ce sont ces activités de pulvérisation-là qui sont pour le moment en fait, orientées uniquement pour la ville de Niamey. Nous avons quand même l'intention intention d'étendre cela dans la mesure du possible dans les grandes villes.
2: Merci d'avoir répondu à présent à la Radio Nationale Tchadienne. Inch'Allah, prochainement.
1: Merci de nous donner cette occasion pour parler du paludisme. Et donc, nous vous remercions pour nous accompagner pendant cette période de transmission de paludisme. Merci.

La santé n'a pas de prix. La santé n'a pas de prix, alors respectons les mesures de prévention, surtout protégeons-nous contre la piqûre des moustiques. Au micro pour la présentation, Fatima Albatoul Mamad Béchir, prise des sons Sanwe Koyan Creo, réalisation Jamal Moussa Atim, supervision Amélie Dolmian. Merci et à bientôt pour un prochain numéro.

13h27 minutes dans ce studio de radiodiffusion nationale tchadienne. Vous venez là de suivre votre émission Gardez l'écoute depuis Amdiaras, présentée par Mac Alex. Blanche Bailly était là dans le titre Koussé, ainsi que le magazine, votre magazine, donc, qui a porté sur le paludisme, 13h10. Moussa Aimé, dans le titre Gourna Ouyayo, était là, la musique des grands, la musique de l'unité. 13h27 minutes, quelques minutes avant d'ouvrir la chemise de vos avisés communiqués, Antenne Midi se poursuit et à méditer de ce 29 septembre 2026. Et ceci, ne laisse pas les difficultés d'aujourd'hui te faire douter des possibilités de demain. Ne laisse pas les difficultés d'aujourd'hui te faire douter des possibilités de demain. Dieu peut ouvrir des chemins là où tu ne vois pas encore qu'une impasse. Donc, il faut juste garder la foi, rester sincère et avancer avec confiance. Le meilleur n'est pas toujours visible au premier regard. À méditer, ça peut aider quelqu'un en cette belle journée du mardi 29 septembre 2026. De la bonne musique, nous sommes avec le chouchou des femmes, Fally Ipupa, dans le titre Formule 7.

Nous également, nous allons donc attacher nos ceintures de sécurité parce que nous traversons une zone de turbulence avec Fally Ipupa dans le titre Formule 7. Nous allons faire comme Fally, nous allons bloquer les jaloux aux yeux de crocodile, les aigris, les torpilleurs, les glisseurs de peau de banane. En tout cas, on vous bloque. Nous allons toujours savourer cette belle sonorité.

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Page nécrologique, la grande famille DKK, les familles Abou et Lemoné ont le regret d'annoncer le décès de leur père, oncle, frère, le nommé Inzebé Abou, connu sous le nom de Zatchong, survenu le 27 septembre 2026 à N'Djamena des suites de courtes maladies. Cet avis de décès s'adresse à Sa Majesté Gonka Djonka IV à Léré, au Gong de Berliang, Gong Teriang par Berliang, Messieurs Signa Bou Zaiki Daniel, Paloma Lomoné, Pofine Lomoné, Tosa Pala, à Payanfo Lomoné, Wombi Lomoné, Wogabe Abou, Madame Gondimo Abou, Martine Abou et Mafourmi Lomoné, tous à Léré, à l'association Za Vono Bariki, à la grande famille de Berliang, Mundu, N'Djamena, Kelo et à tous ses anciens collègues de la Coton Tchad de Mundu, de Kumra, Pala et Léré, à sa belle famille Ali Kaini de N'Djamena, Mundu, Kera et Léré. Les parents du village sont priés de rester sur place car le corps sera acheminé à Léré le jeudi 1er octobre 2026 pour l'inhumation. Dieu a donné, Dieu a repris, que son âme repose en paix. Monsieur Ngeti Ngongar Jean Saker, Bardes Ngar Eliakim Gros, le colonel Moussa Nadi, Moyal Baye Lazare, Girasdie Loa Dengarte, Jim Ramadi, Komandingar, Otombay Ezaï, Ngomdi, Ritingar, la famille Ngarulam, Soulengar Justin et Tamilta Agnès Ngar Naldi, ses enfants ont la profonde douleur d'annoncer le décès subi de leur fils, neveu, frère, cousin, père et oncle, Dadenadi Soulengar, connu sous le nom de Dimras Mianik, survenu le 27 septembre 2026 des suites de maladies à l'hôpital général de référence nationale de N'Djamena. Cet avis de décès s'adresse à Sa Majesté Tamita Didinga, chef de canton de Donomanga, aux parents proches et lointains, ceux de Sar, Doba, Kelo, Ngeli Gelendeng et de Donomanga, Kaga géographique, ainsi que les amis. Les obsèques se dérouleront à la maison familiale de son feu père Ngarulam Soulengar Justin, sise au quartier Chagua, à partir de 8 heures. L'inhumation aura lieu le mercredi 30 septembre 2026 au cimetière de Toukra. Le lieu de recueillement est toujours dans la même concession familiale de Chagua. La famille Mbal Noudi et la famille Bengwe ont la douleur d'annoncer le décès de Madame Oumar Mahmoud Néplate Charlotte Mbal Noudi, survenue le 28 septembre 2026 à l'hôpital Le Bon Samaritain de Walia. Cet avis s'adresse aux parents, amis et connaissances de Kumra, Bedaya, Bengwe, Sar et de la diaspora, notamment le chef de canton de Kumra, le Mbang de Bedaya et le chef de canton de Balimba. Le lieu de recueillement est au domicile de Madame Mandjere Antoinette Mbal Noudi à Morsal. L'inhumation aura lieu le samedi 3 octobre 2026 à Toukra. Que son âme repose en paix. Le chef de race Mouroum, M. Dimrangar Serafin, Gakoutou Danro Akelo, Neliou à Gore, toute la belle famille de Gore, Bindigim Dana Josué à Adré, Mitibay Grasse, Osmadi Livia Amiel, Soulangar Paul Anne Moulingar, Bayadoum Moulingar,
Kumandingar Molingar, Tabita Molingar, Maître Jastangar Aristide Abdoulaye, Imamastongar Alara, Mbay Kebum, Larmbay, Mbay Kebum, Jam Mbay Kebum, Ala Undum Mbay Kebum, Kila Mbay Kebum, Larlum, Chantal Kagdo, Oudial, Golbetou Sanjamena ont la profonde douleur d'annoncer le décès de leur fille, mère, sœur, cousine, tante, la nommée Rodé Molingar, survenue le dimanche 27 septembre 2026 à l'hôpital de la Renaissance à 2h du matin. Cette triste nouvelle s'adresse au chef de canton de Mouroum Touloum, Sa Majesté Habib Mbay Touloum Perngar, à la grande famille de Laï, de Doba, de Moundou, de Ndjamena et de Gorée. L'inhumation aura lieu le mercredi 30 septembre 2026 au cimetière de Toukra, le lieu de recueillement chez le défunt Mbay Kebum Kagdo Benoît, à côté de l'Institut de santé COFID à Walia Hadjaraï, non loin du marché. Que son âme repose en paix. Remerciements à présent, M. Komageng Damari Roger et tous ses frères et sœurs, les parents, la grande famille Ndounadé, remercie tous ceux qui les ont assistés financièrement, matériellement, moralement et spirituellement lors du décès de leur père, frère, cousin, Feu Damari Kertemar Gabriel, chef de la communauté Nangjere à Moundou. Damari Kertemar Gabriel décédé le 23 août à l'hôpital central de Moundou et inhumé le 29 à Delbian par Béré. Ces remerciements vont particulièrement à l'endroit des autorités administratives, coutumières, traditionnelles. Remerciements également vont à l'endroit de la grande famille de Didi Hissène, grande famille de Djaoué, famille de Doudje Jean-Baptiste, aux parents et tous les voisins de Komageng Damari Roger et tous ceux qui sont dans l'incapacité physique de se rendre à l'événement. Que Dieu vous bénisse richement en retour. Enfin, ce dernier avis de remerciement, les familles Djombol Gouzour Sylvain, Tchangdoum Gouzour, Issako Gouzour, Daniel Gouzour, Abdoulaye Aoussou, Doudé Gaius, Ngatamsou Pascal, Golbosia Jean et au pasteur Dapsia John, ainsi que toute la grande famille de Kouré et de Ndjamena, profondément touchée par les nombreuses marques de sympathie, de compassion et de solidarité qui leur ont été témoignées lors du décès tragique de leur regretté fils, frère, cousin et petit-fils. Salamina Nehemi, survenue le 17 juin 2026 à Ndjamena, au quartier Farcha Djougouli, exprime leurs sincères remerciements et leur profonde gratitude aux frères, sœurs, parents, voisins, connaissances, ainsi qu'aux différentes communautés ecclésiastiques et églises. Votre assistance multiforme, qu'elle ait été spirituelle par vos prières matérielles et financières, a été d'un soutien inestimable dans cette douloureuse épreuve. La famille a adressé remerciements tout particulièrement aux églises ACT Madjorio, ACT Madagascar, AC Zaraf, AC Walia 2 et Kakmi, la cellule de Boutalwali, aux communautés Kourey de Ndjamena, Marba Moussey de Farcha, aux ressortissants des enfants Boya Ndjamena, des enfants Langaï de Ndjamena, à l'association Adeska de Ndjamena, aux particuliers Maître Samangasu Bruno, Docteur Jaffé Doudou, Docteur Levi Golbey, Député Amoula Choua Golbey, frère Boguel Lamé, Tossi Lamé, ingénieur Inimbi Isako Burkina Faso, commissaire Jérémy, à la société tchadienne des eaux, aux beaux-parents de Léo Moreau, de Djarao, de Ndjamena, de Kalmoudou, de Kaourang, aux femmes de la communauté Kalmoudou de Ndjamena, aux femmes Kourey de Ndjamena, aux oncles maternels Kalmoudou de Ndjamena, aux voisins fossoyeurs et aux amis footballeurs de Farcha, aux femmes Deitea des ACT Marba de Ndjamena, que l'âme de notre chère Salamina Jnemi repose en paix. La radiodiffusion nationale tchadienne par ma voix adresse ses sincères condoléances à toutes ces familles affligées.

13h36 minutes dans ce studio de radiodiffusion nationale tchadienne. Vous êtes bien dans Antenne Midi de ce 29 septembre 2026. Nous ouvrons à présent la chemise de vos avisés communiqués. Chers auditeurs et auditrices de l'UNAMA, chers clients, la régie de recettes de la radiodiffusion nationale tchadienne a le plaisir de vous informer.

Enfant sonore, vous êtes dans Antenne Midi, ce duo composé de N2A Teguil et de Ngas David, le titre Fille branchée, la petite fille, celle qui se dit hyper branchée, elle connaît tous les bars, les boîtes de nuit, les caves, les restaurants, là où on vend les gésiers, les poulets brisés, elle connaît tout. Mais maintenant, quand on lui donne un balai, il faut balayer la maison, là, madame ne connaît pas. Quand maman dit « je suis occupée, viens faire la cuisine », ah, maman, la vieille, là, elle parle trop. Attention. Jeune fille, tu es très jolie, mais toi-même, tu es une vieille en téléchargement. Toi-même, tu as vieilli. Donc, attention, il faut savoir aider maman à la maison parce que maman ne va pas t'accompagner dans ton foyer. Quand tu seras chez toi, ce n'est pas maman qui ira cuisiner. Donc, même si tu es jolie, il faut savoir aussi tenir la maison, tenir le foyer, tenir la cuisine. C'est important. Nous allons donc écoutez ce message.

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0: Manaïm, Bankabra, dans la province du Logon occidental, tout comme dans ce studio, il est 14h. Innocente Virginia Akamba présente Tchad Actualité Midi. Bonjour.
1: Bonjour Nadège, bonjour à tous. La MA, haute autorité des médias et de l'audiovisuel, vulgarise son plan stratégique triennal. L'organe de régulation a convié ce mardi à une rencontre d'échange les responsables des différents médias. Rage animale, 23 cas et un décès enregistré au Tchad en 2026. Une caravane de sensibilisation et une campagne de vaccination sont annoncées. Ce 28 septembre, mesdames et messieurs, est célébrée la journée mondiale contre la rage. On en parle. Et puis, nous ouvrons un dossier consacré à la rentrée scolaire 2026-2027. À suivre également dans ce journal, la chronique éco. Mesdames et messieurs, une fois de plus, bonjour et bienvenue aux 14h de Radio Tchad. D'abord, cette information en bref. À la primature, l'ambassadeur Alamaï Halina, chef du gouvernement, a consacré une partie de sa matinée à la recherche de solutions aux obstacles à l'autonomisation de la femme tchadienne. C'est avec les représentantes du réseau des femmes entrepreneurs du Tchad qu'il a échangé. Vous aurez les détails dans notre prochaine édition et nous en venons à cette rencontre d'échange organisée ce matin au CFOD par l'AMA, haute autorité des médias et de l'audiovisuel. C'était sous l'égide de la présidente de l'institution, Halima Sadia Ali. Les détails avec Omar Moussa.
2: Cette rencontre d'échange et d'information entre les acteurs du secteur des médias et les responsables de la haute autorité des médias et de l'audiovisuel AMA a double objectif, à savoir partager des informations sur les plans stratégiques triennaux de la AMA, ensuite de définir les meilleures perspectives de collaboration et de professionnalisation du secteur des médias. Occasion pour la présidente de la AMA, Halima Assadi Ali, de citer les biens fondés de ces assises.
3: Cette journée s'inscrit donc dans la pérennisation de ces rendez-vous importants, conformément aux recommandations de la première édition. Au nombre de ces recommandations figuraient notamment le renforcement des capacités des professionnels des médias, particulièrement les techniciens, l'accompagnement de l'audomètre pour l'aider à sortir de sa léthargie, la vulgarisation du rôle et des missions de la AMA afin d'améliorer les rapports entre elle et les médias, l'allègement des conditions d'obtention de la carte de presse et sa vulgarisation aussi bien auprès des autorités que des journalistes eux-mêmes, l'ouverture d'une réflexion sur un modèle économique viable pour les médias tchadiens et le toilettage des lois régissant la presse. Notre principale préoccupation reste l'amélioration des performances professionnelles. La seconde préoccupation que je voudrais partager avec vous concerne le projet de construction de la maison de la presse, anciennement maison des médias, dont la mise en œuvre est bien avancée.
2: À travers cette deuxième journée, la AMA entend sensibiliser, conscientiser et informer les hommes des médias sur les plans opérationnels 2026 et les dispositifs de monitoring des médias afin de relever les défis face au développement numérique et de l'intelligence artificielle.
1: Professeur Khadija Hassaballa, nommée récemment rectrice de l'Académie du Sud-Est, a pris fonction. Elle a été installée à Sarre par le ministre en charge de l'enseignement supérieur, Sitak Yombatina. Les détails avec Mahmoud Moussabout.
4: Mbaylaou Mbayginam cède son poste de recteur de l'Académie du Sud-Est à la maîtresse de conférences, professeur Khadija Hassaballa Hamid, qui assure désormais la reine de cette grande institution académique. Le recteur sortant, professeur Mbaylaou Mbayginam, a présenté quelques réalisations et projections ainsi que les difficultés que traverse l'Académie du Sud-Est. Il a appelé ses anciens collaborateurs à garder le même élan de travail et en faire davantage avec la nouvelle rectrice. Sitak Yombatina Beni, ministre de l'Enseignement supérieur, de la recherche scientifique et de la formation professionnelle, a salué le courage, le dynamisme et le sacrifice du recteur sortant. Le ministre a exhorté la nouvelle rectrice à parachever les œuvres entreprises par son prédécesseur afin de booster la qualité de l'enseignement supérieur. La nouvelle rectrice de l'Académie du Sud-Est, professeur Khadija Hassaballa Hamid, a exprimé sa profonde gratitude aux plus hautes autorités qui ont bien voulu lui placer leur confiance pour la conduite du rectorat de l'Académie du Sud-Est. Elle a en outre promis remplir fidèlement et loyalement ses fonctions avec l'appui de tout le personnel et le soutien des autorités à divers niveaux. Sahar Mahamoud Moussabour, Radio Tchad.
1: Et comme annoncé, nous ouvrons le dossier consacré à la rentrée scolaire 2026-2027 avec Noudié Marie. Garadoum Romaric, nous allons dans quelques établissements de la capitale pour s'assurer que les infrastructures scolaires sont prêtes à accueillir les élèves. Suivez son reportage.
5: Dans certains établissements publics et privés de la capitale, la rentrée scolaire ne s'annonce pas effective. À propos des inscriptions, l'on constate des manquements d'engouement car les parents tardent encore à faire inscrire leur progéniture. Autre constat palpable dans quelques écoles, il faut avant tout nettoyer et désherber les cours de ce lieu d'enseignement. L'intendant du lycée féminin, Toina Hubert, n'a pas tardé d'expliquer la situation sur la rentrée 2026-2027.
6: En ce qui concerne le lycée féminin bilingue, je pense que tout est au rendez-vous. Nous avons déjà aménagé les salles de classe, les emplois du temps sont déjà confectionnés. La répartition a été déjà faite pour que chaque censeur s'occupe maintenant de ses niveaux. Et je pense que tous les jours, nous sommes déjà prêts pour pouvoir faire les inscriptions, accueillir les parents d'élèves, accueillir les élèves pour que, à partir du 1er déjà, la rentrée effective soit évidemment. Bon, nous sommes presque à 300 déjà élèves qui ont fait d'inscription. Le lycée féminin regorge au maximum 1500 élèves.
5: De son côté, la proviseure du lycée féminin, Chaltoud Ne Samia Youssouf, se prononce sur le sujet des travaux qui se déroulent dans leur lycée.
7: Cet établissement, c'est un établissement public. Depuis la rentrée, c'est un peu timide. Mais comme le salaire vient de passer, on voit un peu de mouvement du côté des parents. Et du côté de nos salles de classe, le lycée est en réfection depuis septembre passé. Et on nous a libéré une aile pour travailler. Et l'entreprise nous a rassuré que d'ici début octobre, on va nous libérer aussi l'autre aile nous permettant de fonctionner à plein temps.
5: Au niveau du lycée et école primaire communal FDAR, les responsables expliquent la situation actuelle au sein de leur institution.
8: Pour la rentrée, la direction est prête pour accueillir les enfants le 1er octobre. Mais les parents sont réticents pour qu'on ne sait pas. Pour les sessions entre 1, 2, 3 par jour, sinon on demande aux parents de venir inscrire les enfants parce que la direction est prête pour accueillir les enfants dès le 1er octobre.
9: Bon, chez nous, on a arrangé les tables bancs cassées aussi sont en train d'être réparées. On a commencé avec une partie des classes pour arranger les tableaux, la voisine. Il reste maintenant d'autres classes. Et peut-être que ça va finir aujourd'hui ou demain.
5: Au sujet de la rentrée générale en Ndiaménan, et surtout dans les lycées et collèges comme le lycée Félix Eboué, le Roi Faisal, le lycée Evdar et le complexe Ibn Sina, l'on peut souligner quelques insuffisances. Pour cela, les responsables des établissements courent de gauche et à droite afin d'accélérer la réparation des tables bancs ainsi que des salles de classe et bâtiments qui sont en pleine réfection.
1: Ndiaménan se tient depuis ce matin une conférence locale des jeunes sur le climat. L'ouverture des travaux a été présidée par le ministre de l'Environnement, de la Pêche et du Développement Durable, Hassan Bakit Diamous, qui avait à ses côtés son collègue en charge de la jeunesse, Nahir Abakar. Compte rendu de Kanta Eric Dimadoumbe.
10: Cette conférence locale des jeunes sur le climat en 2026 est placée sous le thème « La jeunesse tchadienne au cœur de l'action climatique, de la résilience et du développement durable n'est pas fortuit ». Ce thème est en adéquation à une réalité implacable, car le Tchad fait face au dérèglement climatique ainsi que l'avancée du désert, souligne le ministre de l'Environnement, de la Pêche et du Développement Durable, Hassan Bakit Diamous. Face à cette situation, Hassan Bakit Diamous salue l'engagement de la jeunesse tchadienne au cœur de l'action climatique, sa résilience et sa capacité à inventer de nouveaux modèles agricoles adaptés à la sécheresse et à développer des systèmes d'alerte précoce dans les communautés. Outre cette dynamique de la jeunesse, le ministre Hassan Bakit Diamous appelle à l'écoute, à l'intégration des propositions dans les stratégies nationales et surtout financer techniquement des projets innovants portés par les jeunes. Notons que cette conférence a réuni 120 jeunes de 23 provinces, dont 10 jeunes réfugiés des institutions, des universités et des partenaires des organisations de la société civile.
1: Tiens, après-midi, pour la suite du journal, parlons santé. Atelier ouverture ce matin d'un atelier bilan du semestre 7 et de planification du semestre 8 du programme d'appui au district sanitaire du Tchad. Diagne de Médite. Il s'agit au cours de cet atelier consacré au bilan à mi-parcours de l'enquête du programme d'appui au district sanitaire au Tchad, phase 3, de faire le point sur les activités mises en œuvre au semestre 7 et de planifier celles du semestre 8. L'objectif est de contribuer à une meilleure gouvernance du système de santé et de progresser vers la couverture sanitaire universelle. Dr Aliou Patrick, chargé de programme santé et nutrition au bureau de la coopération suisse, représentant son directeur a relevé que l'engagement de la Suisse aux côtés du PADES reste guidé par trois effets majeurs attendus.
11: L'amélioration du pilotage des provinces, le renforcement de la disponibilité et la qualité des prestations sanitaires et l'utilisation équitable des services de santé.
1: Le secrétaire général adjoint du ministère de la Santé publique et de la Prévention, Dr Mohamed Hamid Ahmad, a souligné que malgré la mise en œuvre de différents plans, les indicateurs de santé maternelle, néonatale et infantile restent préoccupant.
12: Cette situation exige de l'ensemble des acteurs de doubler d'efforts pour leur amélioration durable afin de permettre à notre pays d'atteindre ses objectifs dans le cadre de la politique nationale de santé à l'horizon 2030.
1: Le semestre 8, une fois planifié et validé, sera mis en œuvre afin de contribuer à l'amélioration durable de la santé de la population tchadienne.
13: Santé toujours, ce lundi a démarré l'étape de validation des politiques de formation en santé et publique. C'est dans le cadre du développement humain et la modernisation du système de santé au Tchad. Diendium Tidimassal.
14: Trois documents des politiques pré-validées ont été soumis à l'assistance pour leur validation finale. Il s'agit des politiques de formation initiale et continue, de l'évaluation de la performance et de fidélisation du personnel de la santé publique. Plantant le décor, le coordinateur du projet d'appui au système de santé phase 3, Dr Jabar Hamid, estime que cette rencontre marque une étape décisive quant à la validation de ces documents qui serviront de référence pour un soin de qualité au Tchad. Du point de vue du directeur général adjoint des ressources et de la planification du ministère de la Santé publique, Ndoumbaye Omi, pour un service de qualité, il faut avoir du personnel compétent et déterminé sur le terrain.
15: Aucune infrastructure, aucun équipement et aucun investissement ne peuvent produire pleinement leurs effets sans des femmes et des hommes bien formés, motivés, performants et durablement engagés au service de la population.
14: Au-delà de la validation de ces documents, le directeur général adjoint Ndoumbaye Omi appelle à une synergie d'action pour que ces politiques constituent un véritable instrument d'orientation en vue d'améliorer la gestion des ressources humaines en santé.
13: Santé toujours, une fois de plus, plus de 60 000 personnes meurent dans le monde chaque année des suites de rage animale. Ce 28 septembre, la communauté internationale marque donc une pause pour se pencher sur cette cause vitale qui est la protection de la vie humaine et animale. Le Tchad a enregistré plusieurs cas de la maladie. Le ministère de l'Élevage annonce donc une caravane de sensibilisation ainsi qu'une campagne de vaccination. Retour sur la déclaration faite par le ministre Adrem Awad Atayib avec Touba Madina Souina.
16: Le ministre de l'Élevage et de la Production Animale, le professeur Abdrahim Awad Atayib, à travers sa déclaration à l'occasion de la Journée mondiale contre la rage canine, édition 2026, a situé avec chiffres à l'appui l'enjeu préoccupant de cette maladie, en même temps humaine qu'animale. La rage menace plus de 3,3 milliards de personnes dans le monde, mais l'Afrique et l'Asie sont les continents les plus touchés, déclarait-il. 60 000 morts enregistrés chaque année dans ces deux continents précités. La grande majorité des décès dus à la rage chez l'homme sont attribués aux morsures de chiens enragés. Le traitement antirabique après une morsure, la vaccination massive des chiens et la meilleure sensibilisation de la population restent les canaux indispensables pour prévenir les cas de décès. Au Tchad, la rage sévit de façon endémique, occasionnant chaque année des pertes assez considérables, a fait remarquer le ministre en charge de l'élevage. Et des actions sont conséquemment programmées. Une grande caravane de sensibilisation parcourra de 29 septembre au 2 octobre 2026 les 10 arrondissements de la ville de N'Djamena. Une campagne de vaccination de masse des chiens sera lancée officiellement dans le 3e arrondissement de la capitale, conjointement par les deux ministres en charge de la santé et de l'élevage. À cet effet, les autorités appellent les propriétaires des animaux de compagnie de la ville de N'Djamena, en l'occurrence les chiens, à faire preuve de civisme en fait présent vacciner massivement leurs animaux.
13: Le journal de midi nous conduit à Mongo dans la province du Guéra pour évoquer cette caravane de consultation neurologique gratuite organisée par la Société tchadienne de neurologie. Et c'est pour marquer la journée du cerveau. Mohamed Omar Moursal.
17: C'est sous le regard vigilant de la déléguée provinciale des infrastructures du Guéra, Mariam Hassan Saline, que le conseil provincial du Guéra a lancé les travaux d'urgence de la zone de rupture des chaussées de l'axe Bitkin-Melfi, financé sur fonds propres du conseil provincial du Guéra pour un coût global estimé à environ 50 millions de francs CFA. Les travaux seront exécutés par l'entreprise pour un délai d'un mois. Au-delà de la zone de rupture des chaussées sur l'axe Bitkin-Melfi, ces travaux permettront également l'exécution de 17 km de reprofilage et 2350 m3 de rechargement sur le tronçon Silla-Sim. Après le mot de bienvenue du sous-préfet de Silla, le directeur général de l'entreprise Dungu Sonanga a salué l'engagement du conseil provincial et a promis de respecter les clauses des contrats et le délai d'exécution. Le préfet du département d'Abouteyour, Golsia Toka, et la secrétaire générale départementale de Garada, Runabe Constantine, ont à leur tour salué l'action du conseil provincial du Guéra qui, selon eux, concrétise les promesses du chef de l'État, le maréchal Mahamat Idriss Déby Itno. Lançant officiellement les travaux, le président du conseil provincial du Guéra, Amassourto Ramadan, a apporté quelques classes. Aussitôt après le lancement, les autorités ont visité les matériaux et les engins déjà disponibles sur le site pour le démarrage des travaux. De retour de Melfi, Mohamed Omar Moursal pour la radio Tchad.
13: Toutes nos excuses, vous l'auriez rectifié, c'était bien Mohamed Omar Moursal, une erreur sur l'élément, il nous parlait plutôt des travaux d'aménagement des rues. La suite du journal après cette pause. Et voici pour vous la chronique Éco. Vourboubé Passiri nous parle de la contribution des organisations paysannes dans la lutte contre l'insécurité alimentaire.
18: Face à la mauvaise pluviométrie enregistrée, la production agricole prendrait certainement le coup. Ainsi, la lutte contre cette insécurité alimentaire ne doit pas reposer uniquement sur l'aide d'urgence. Elle dépend également de la capacité des producteurs à s'organiser, à produire davantage et à mieux valoriser leurs récoltes. Dans ce combat, les organisations paysannes occupent une place centrale. Regroupées en coopérative, en union ou en groupement, les agriculteurs ont besoin de semences, des engrais, des équipements et des conseils techniques. À l'exemple des provinces comme les Mayo-Kébi, Tandjilé, Logon, Moïse-Chari, Mandoul ou le Guéra, ces organisations existent et jouent un rôle important dans le stockage et la conservation des denrées. C'est pourquoi il est urgent de sensibiliser les citoyens sur la vente de toute leur production immédiatement après la récolte pour éviter la famine. Par ailleurs, le warrantage qui consiste à utiliser les stocks comme garantie pour obtenir un crédit peut notamment aider les ménages ruraux à répondre à leurs besoins sans brader leur production. Il convient de relever que la production de céréales peut être complétée par le maraîchage, le petit élevage, la transformation de produits locaux et les activités génératrices de revenus. Cette diversification de la production peut améliorer les revenus des familles et renforcer la qualité de leur alimentation. Dans certaines zones du pays, ces initiatives ont permis de soutenir à la fois la consommation familiale et les revenus des ménages. Cependant, les défis restent nombreux. Insuffisance des infrastructures de stockage, accès limité à l'eau, coût élevé des intrants, difficulté d'accès au crédit et accès à la terre cultivable. Pour être pleinement efficaces, les organisations paysannes doivent bénéficier d'un accompagnement durable de l'État, des institutions financières et des partenaires au développement. En clair, les organisations paysannes ne sont pas seulement des groupements de producteurs. Elles sont des acteurs économiques, sociaux et alimentaire. Les soutenir, c'est investir dans la résilience des familles rurales, dans la stabilité des marchés et dans la souveraineté alimentaire. Vivement à mardi prochain.
13: 14h20 au studio 3 de Radio Tchad, d'où nous émettons. C'est tout pour le 14h. Merci à vous de l'avoir suivi. Retenez pour l'essentiel que la AMA, haute autorité des médias et de l'audiovisuel, a convié à une rencontre ce mardi les responsables des différents médias. Les échanges qui se sont déroulés sous l'égide de la présidente de l'institution, Halimée Assadia Ali, étaient axés essentiellement sur le plan stratégique triennal de la AMA, les perspectives de meilleure collaboration ainsi que la professionnalisation du secteur des médias. Sachez aussi que c'est la journée mondiale contre la rage. Ce 28 septembre, dans le monde, plus de 60 000 morts sont notifiées chaque année. La communauté internationale marque ainsi une pause pour se pencher sur cette cause vitale qui est la protection de la vie humaine et animale. Au Tchad, 23 cas et un décès sont enregistrés. Le ministre de l'Élevage, Abderrahim Awad Atayib, annonce une prochaine caravane de sensibilisation ainsi qu'une campagne de vaccination. Ce journal est réalisé par Hadjara Haroun Cheikh, collaboration technique Omel Medamjé. Au micro, je suis innocente Virginie Akemba. Passez un bel après-midi en compagnie de nos programmes.

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14h26 minutes dans ce studio de radiodiffusion nationale tchadienne. Vous venez là de suivre Tchad Actualité Midi présenté par Innocente Virginia Kumba. Ce très beau duo composé de Caleb Ngaba et de Anonyme qui se pose la question de savoir où est-ce qu'on va. Nous, de même, on se pose la même question que ces deux artistes, vu tout ce que nous vivons, les problèmes, les difficultés, la famine, les guerres, ces mille et une questions qui nous taraudent l'esprit. On se demande bien où va l'être humain à ce rythme. Antenne Midi se poursuit. Dans quelques minutes, ce sera le volet 2 de vos avis et communiqués. La citation de ce 29 septembre est la suivante. La patience est la clé de la joie. La patience est la clé de la joie. Voilà cette citation. Question de réfléchir un peu de patience. Et puis bon, on arrive un peu à une petite joie. Non, ça se paye, non? À force de la patience paye, dit-on. Donc, à force de patienter, de se battre et d'espérer, eh bien, demain, on se retrouvera un peu dans la joie. Nous quittons le Tchad, cette belle sonorité. Aujourd'hui, N'Djamena a été arrosée, une grosse pluie. Ça fait du bien au corps et à l'esprit. Je vous amène quelque part cette belle douceur. Ça vous fera plaisir.

14h31 minutes dans ce studio de radiodiffusion nationale tchadienne. Très rapidement, le volet 2 de vos avis est communiqué. Les familles Batomaï Krang, Biambay Dangay, Biambay Gabriel, Ngardoumi et Silam Paul, Nelinga Ngarmoa, Kalkone Jean Bosco, Salam Banga annonce avec regret le décès de leur fils, frère et neveu, le nommé

Amdo Parlaï, la grande famille de Thierry, à Monsieur Dikamdi Batomaï Cissé et Biambaï Ange Batomaï, résident au Sénégal, à Monsieur Tiaga Philippe et Bagué Batomaï Josué, résident au Cameroun, aux belles familles de Bekoumo, Burbo, Darbé et Matkaga. L'inhumation aura lieu le mercredi 30 septembre 2026 au cimetière de Toukra et le recueillement se passe dans la maison familiale à Farcha. La grande famille Tombor Joseph et Ndakira Ousmane Amostatoloum Nadi Mbaye-Edouard ont la profonde douleur d'annoncer le décès de leur petit-fils et neveu Jean-Valère Bambé est survenu le 28 septembre 2026. L'inhumation est prévue pour le 30 septembre 2026 au cimetière de Toukra. Cet avis s'adresse aux parents de Bébidia Miandoum. Le recueillement est chez Julie Tombor derrière le lycée communal de Chagua à Carré 4. Également, cette nouvelle s'adresse aussi aux parents de Mundu, de Komé, de Mbiku, de Beladia et de Bessé. Je reprends ce communiqué pour une meilleure audition. La grande famille Tombor Joseph et Ndakira Ousmane Amos Tatolum, Nadimba Edouard ont la profonde douleur d'annoncer le décès de leur petit-fils neveu Jean-Valère Bambé, survenu le 28 septembre 2026. L'inhumation est prévue pour le 30 septembre 2026 au cimetière de Toukra. Cet avis s'adresse aux parents de Bébidia Miandoum. Le recueillement est chez Julie Tombor derrière le lycée communal de Chagua, carré 4. Cette nouvelle s'adresse également aux parents de Mundu, Komé, Biku, Beladia et Bessé. Nos compassions à toutes ces familles éplorées.

14h38 minutes dans ce studio de radiodiffusion nationale tchadienne. Le prénom de ce 29 septembre 2026, c'est Michel. Traditionnellement associé donc à Saint Michel, célébré avec Saint Gabriel et Saint Raphaël. Origine, c'est hébraïque, Michael qui signifie « qui est comme Dieu ». Caractéristique, Michael est courageux, il est protecteur, il est déterminé, loyal et doté d'un fort sens de la justice. La célébrité donc née un 29 septembre, nous prenons le 29 septembre 1994, est née Halsey, c'est une chanteuse américaine. Et Kevin Durant également, c'est un basketteur américain, il est né un 29 septembre 1988. Donc un coucou à tous ceux qui portent le prénom de Michel. Michel, c'est au féminin comme au masculin. Tous qui ont gagné un an de plus en cette belle journée du mardi 29 septembre 2026. Je souhaite également santé de fer, un jovial anniversaire à ma grande sœur Ménoudi Axel Dolmian, ainsi que son fils né le même jour qu'elle. Son fils, c'est Ibrahima Anne. Pour tous ceux qui ont gagné un an de plus, cette belle douceur, la musique des grands, Wangu, c'est un très beau tube et c'est signé Harmonise et Mario. C'est pour vous. Yeah.

pour tous ceux qui ont gagné un an de plus. Mario et Harmonize chantent Wangu, un pas à gauche, un autre à droite, et on est en plein pied dans la danse. Ça fera également le plaisir d'écoute de Marila Gueye-Barma, sous-directrice des programmes à Tabo du Bled depuis Kousseri. C'est également pour toi.

Nous sommes avec Mr. Nana, cette belle sonorité est pleine de sens. Ça fait plaisir, on ne peut que se souhaiter de bonnes choses dans la vie. C'est ça l'amour, aimer son prochain, beaucoup de santé, beaucoup de bonheur. Que les portes s'ouvrent grandement, ceux qui cherchent le boulot, l'amour, en tout cas les affaires. Ça c'est pour vous. Ça fera également le plaisir d'écoute de Tweeky Alfred, Nadia Mbaye Touba, Adam Nassour, Wig, ainsi que le chauffeur Saddam. Je n'oublie pas Mac Alex, ils sont câblés depuis un

14h45 minutes dans ce studio, la RNT, c'est chez vous, avec vous, pour vous, partout et rien que pour votre plaisir d'écoute. 29 septembre 2026, sachez que c'est la journée internationale de sensibilisation aux pertes de gaspillage de nourriture. Voilà, une journée assez spéciale, journée internationale de sensibilisation aux pertes et gaspillage de nourriture. Elle est officiellement reconnue par l'ONU et vise à sensibiliser à la réduction des pertes alimentaires après la récolte, durant la distribution et au niveau de la consommation. En ce 29 septembre, la communauté internationale célèbre donc la Journée internationale de sensibilisation. C'est aussi une manière de l'eau, du travail et des ressources préservées. En cette occasion, donc, sachons bien garder les choses et ne pas les gaspiller. Journée internationale de sensibilisation aux pertes et gaspillage de nourriture. On ne gaspille pas. Si on en a beaucoup, qu'on donne à celui qui est à côté et qui n'en a pas. De la bonne musique, c'est ce qu'on sait vous servir ici.

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je t'en supplie. Madame Amour Larkingham également souhaite un joyeux anniversaire à son fils, Dieu le veut, qui souffle sur une bougie de plus en ce 29 septembre 2026. Festons beaucoup de santé et grandis sous la protection divine.

L'ART nous rassemble et la voix nous unit. Le dicton de ce 29 septembre 2026 est le suivant. À la Saint-Michel, la chaleur remonte au ciel. À la Saint-Michel, la chaleur remonte au ciel. Voilà le dicton de ce 29 septembre 2026. Notre Boeing revient se poser au Tchad. Nous retrouvons Ligui dans ce très beau tube que j'aime bien parce que c'est pour booster. On envoie à travers cette belle sonorité beaucoup d'ondes positives. Souhaiter une bonne guérison à tous qui sont malades, couchés à la maison ou sur les lits d'hôpitaux et qui suivent la RNT. Nous vous souhaitons une très bonne guérison. Hein. Remettez-vous, ça va aller. Et ceux qui traversent des moments difficiles, nous vous disons beaucoup de courage, que vous ayez perdu un être cher ou que certaines portes tardent à s'ouvrir. Dites-vous que ça va aller. Rien n'est éternel.

quel rythme, mais quel rythme, Omel, mesdames dirigeants de Dieu, quand on écoute ça, eh bien, on a seulement envie de danser. En tout cas, moi, dans ce studio, je suis debout, je danse. C'est la musique des grands, ça se danse avec classe, on n'est pas pressé, on prend tout le temps. Un pied à gauche, un autre à droite, et puis on est dedans. C'est avec cette belle sonorité, mesdames, messieurs, que je vous dis mille fois merci. Merci de nous avoir prêté une oreille attentive depuis 12 heures. J'espère que vous avez passé de bons moments en notre compagnie en cette journée. Les services informatiques, maintenance, la sécurité, le transport, la rédaction, exploitation et antenne, contrôle et qualité d'écoute, programme, production, régie d'antenne, centre émetteur, degré. Sans oublier les différentes stations provinciales de l'UNAMA, étaient tous de la partie. Abakar Douma au niveau de la régie recette, Rébé Stéphane enregistrement, mon copilote ce midi, au même mesdames des gens de Dieu, assisté de Rokadi Freddy à l'écoute de la station mère. C'est vous nos fidèles auditeurs dans ce studio. Je suis Nadège Demba Dolmian. Je vous donne rendez-vous, plaise à Dieu, le samedi lorsqu'il sera 5h. Mais bien avant de céder ma place à Ashta Abakar pour la suite de nos programmes, notre proverbe africain qui dit ceci: quand l'éléphant trébuche, même les fourmis regardent où il va tomber. Quand l'éléphant trébuche, même les fourmis regardent où il va tomber. Petit rappel avec le sourire, même les plus grands peuvent trébucher. Alors gardons toujours un peu d'humilité. Excellente suite des programmes. Au revoir.

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0: Ici N'Djamena, Radio Diffusion Nationale Tchadienne d'Armée, il est exactement 20h pour la présentation du flash d'information. Nous recevons dans ce studio Harmonie Béaloma. Bonsoir.
1: Koumakoué, bonsoir. Mesdames, Messieurs, bonsoir. L'actualité en bref de ce mardi 29 septembre 2026. Le Premier ministre chef du gouvernement, Alamaï Halinan, a reçu en audience la présidente du réseau des femmes entrepreneurs du Tchad, Antafal Karambi, accompagnée de quelques-unes de ses collaboratrices. Les échanges ont porté essentiellement sur les difficultés auxquelles font face les femmes entrepreneurs au Tchad. Le ministre d'État, ministre des Affaires étrangères, Ahmad Kogri, a pris part ce mardi à un sommet virtuel du comité de haut niveau présidé par le chef de l'État sud-africain Cyril Ramaphosa. La rencontre a porté sur les prochaines échéances électorales, la sécurité et le respect des droits humains au Sud-Soudan. Ouverture ce matin au ministère des Affaires étrangères des travaux de la conférence locale des jeunes sur le climat. 100 jeunes venus des 23 provinces du pays prennent part à ces assises placées sous le thème « La jeunesse tchadienne au cœur de l'action climatique, de la résilience et du développement durable ». Suivi des chantiers routiers, le ministre des Infrastructures, du Désenclavement et de l'Entretien routier, Amir Idriss Kourda, s'est rendu à Regrik, dans la province du Kanem. C'est pour s'imprégner de l'avancement des chantiers routiers, précisément la reprise des travaux de construction de l'axe Regrik d'Aboua, frontière Niger. Et puis la Hama, Haute Autorité des médias et de l'audiovisuel, a organisé la deuxième journée d'information, d'échange et de dialogue avec les acteurs des médias, les défis auxquels le secteur des médias au Tchad est confronté, les questions de professionnalisation de la presse en ligne, de l'aide à la presse, de la carte d'identité du journaliste professionnel ont meublé l'essentiel des échanges. Voilà, c'est tout pour ce flash d'information. Merci de l'avoir suivi. Retrouvez les détails dans la grande édition de 20h30.
0: Et oui, mesdames et messieurs, les détails, comme annoncé, c'est à 20h30 et ils vous seront présentés par Harmonie Béaloum. Restez les nôtres.
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20h passées de 3 minutes à N'Djamena, 20h passées de 3 minutes sur, dans les studios de la radiodiffusion nationale tchadienne et c'est antenne soir du mardi 29 septembre 2026 qui démarre avec au programme à 13 exactement 20h30 comme annoncé. Tchad Actualité soir, le journal qui vous sera présenté par Harmonie Béaloum. Les facteurs de risque du diabète, c'est le thème de magazine qui vous sera diffusé à 21h10, puis à 21h30, suivez notre magazine où il sera question de l'histoire des Sao. L'avis des partis politiques, ce sera 22h pile, puis à 22h25, notre magazine sur le cancer féminin. Chaque actualité des nos dernières informations de la soirée, ce sera 23h pile, tout d'abord en français. Et la version intérieure, ce sera 23h30. Cancer 24, comme c'est dans l'antenne de l'équipe d'intermédiaire de Radio Tchad. Parlant donc d'équipe, retenez pour micro. Je suis Kouma Koye Boderin, ou Max Makoye Ami de tous. Je suis pour s'assister d'Agidi Rigobert aux commandes techniques. Nous bénéficions également de la collaboration des techniciens du Centre Métier de Grédias, la Métancelle Informatique. N'oublions pas les équipes qui se chargent, lui, du remassage du personnel. Voilà, le décor est implanté, notre pendule affichant 13 à 20h05. Nous démarrons en musique.

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1: 20h, passé les 12 minutes sur les ondes de la radio, diffusion sur Tchadien, nous vous présentons la chemise et communiqué. Chers auditeurs et auditrices de l'ONAMA, chers clients, la régie des recettes de la radio nationale tchadienne a le plaisir de vous informer de la mise en place des numéros d'appel pour tous vos avis et communiqués. Cette initiative vise à faciliter les échanges et à répondre efficacement à vos attentes dans les meilleurs délais. Désormais, pour toute diffusion de vos avis et communiqués, vous pouvez donc contacter la régie des recettes au numéro suivant 69 54 23 37 92 44 04 69. Ces numéros ont été mis en service dans le but d'améliorer la communication et de renforcer la proximité avec notre clientèle pour des interactions fluides. Par ailleurs, les clients résidant à la périphérie peuvent envoyer leur avis et communiquer via WhatsApp et effectuer les transactions sur les mêmes numéros sans nécessité de déplacement. Nous vous remercions vivement pour la confiance accordée à notre radio. Décès, les familles Batoumaï Krang Biambay, Bangay Biambay Dangay, Biambay Gabriel, Ngardoumi Islam Paul, Nelengar Ngar Mawa, Kalkon Jean Bosco, Salam Bananga, Gabringolo, Haounda Parlay, Tchere Batoumaï, Sissé et Biambay Ange Batoumaï, Changa Philippe et Banguière Batoumaï Josué annonce avec regret le décès de leur fils, frère et neveu, le nommé Kalingé Guérina Bataloumaï, décès survenu ce 28 septembre 2026 à l'hôpital provincial de Farcha, hôpital Corona des suites de maladies. Cet avis s'adresse particulièrement aux ressortissants du canton Gabringolo, au chef de village de Haounda. Par lui, la grande famille de Tchéré, M. Dikandi Bataloumaï Sissé et Biambay Ange Bataloumaï, résident au Sénégal, M. Tok Philippe et Bagui Bataloumaï, résident au Cameroun, ainsi qu'aux belles familles de Bekoumou, Dembo, Darbé et Matekaga. L'inhumation aura lieu le mercredi 30 septembre 2026 au cimetière de Toukran. Le recueillement est au domicile familial à Farcha. Que son âme repose en paix. La grande famille DKK et les familles Abou ainsi que Lemon ont le regret d'annoncer le décès de leur père, oncle, frère, le nommé Inzebe Abou, connu sous le nom de Zachong, survenu le 27 septembre 2026 en N'Djamena des suites d'une courte maladie. Cet avis s'adresse à Sa Majesté Gong Kadjouka IV à Léré, au Gong de Berliang, Gong Tewiang par Berliang, au Sieur Signaboubo Zahiki Daniel, Paluma Lemone, Pofine Lemone, tous à Pala, Payanfou Lemone, Wombi Lemone, Wongabe Abou, Madame Gondimo Abou, Martine Abou et Mafouni Lemone, tous à Léré. À l'association Zavono Boriki, à la grande famille de Berlian, Mundu, N'Djamena, Kelo et à ses anciens collègues de la Coton Tchad de Mundu, Kumra, Pala et Léré, ainsi qu'à sa belle famille Ali Kainé de N'Djamena, Mundu, Kera et Léré. Les parents du village sont priés de rester sur place car le corps sera acheminé à Léré le jeudi 1er octobre 2026 pour inhumation. Dieu a donné, Dieu a repris, que le nom éternel soit glorifié. Remerciements, les familles Djombol Gouzour, Sylvain Tchandoum Gouzour, Issaku Gouzour, Daniel Gouzour, Abdoulaye Haoussou, Doudé Gaius, Ngatamsou Pascal, Golbosia Jean et au pasteur Dapsia John, ainsi qu'à toute la grande famille Kouré de N'Djamena, profondément touchée par Les nombreuses marques de sympathie, de compassion, de solidarité qui ont été témoignées lors du décès tragique, du décès de leur regretté fils, frère, cousin et petit-fils Salamina et Nehemi, survenu le 17 juin 2026 à N'Djamena, au quartier Farcha-Djougouli, expriment leur sincère remerciement et leur profonde gratitude aux frères, sœurs, parents, voisins, connaissances, ainsi qu'aux différentes communautés ecclésiastiques et églises. Votre assistance multiforme, qu'elle ait été spirituelle par vos prières matérielles et financières, a été d'un soutien inestimable dans cette douloureuse épreuve. La famille adresse ses remerciements tout particulièrement aux églises AC Majorio, AC Madagascar, AC Zaraf, AC Walia 2 et Kakmi, la cellule de Boutalouali, les communautés Koureï de N'Djamena, Maraba Moussé de Farcha, les ressortissants des enfants Boy à N'Djamena, des enfants Langaï de N'Djamena, à l'association Adeska de N'Djamena, particulièrement au maître Maître Samangasu Bruno, docteur Jaffé Doudou, docteur Lévi Golbey, député Amoulatoua Golbey, frère Boguel Lamé, Tossi Lamé, ingénieur Inimbi Isaac au Burkina Faso, commissaire Jérémy, à la Société tchadienne des eaux, aux beaux-parents de Léo Moreau, de Djaraou, de N'Djamena, de Kalmundou, de Kaourang, aux femmes de la communauté Kalmundou de N'Djamena, aux femmes Koureï de N'Djamena, aux oncles maternels Kalmundou de N'Djamena, aux voisins fossoyeurs et aux amis footballeurs de Farcha, aux femmes d'Eitea, des ACT Marba de N'Djamena, que son âme repose en paix. 20h passées de 19 minutes sur les ondes de la radio Diffusion Nationale Tchadienne, nous tenons à présenter nos condoléances à toutes les familles endeuillées et retenez qu'à 13 exactement 20h30 minutes intervenant à Tchad Actualité, soit le journal. Restez des nôtres.

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1: Koumakoué, bonsoir. Bonsoir à toutes et à tous et bienvenue aux 20h30 de Radio Tchad. Au sommaire, à quelques heures de la rentrée scolaire 2026-2027, le chef du gouvernement, Alamé Alinan, instruit la révision du décret numéro 414 du 12 mars 2018, instituant le conseil de la carte scolaire. L'objectif est d'adapter ce texte aux lois organiques en vigueur et prendre en compte les nouvelles compétences des collectivités autonomes en matière d'éducation. Suivi des chantiers routiers, le ministre des infrastructures, Amir Idriss Kouda, s'est rendu à Régrig dans le Kanem. C'est pour s'imprégner de l'avancement des travaux de construction de l'axe Régrig-Daboa frontière Niger d'une longueur de 100,8 km. Ouverture ce matin au ministère des Affaires étrangères des travaux de la conférence locale des jeunes sur le climat. 100 jeunes venus des 23 provinces du pays prennent part à ces assises placées sous le thème la jeunesse tchadienne au cœur de l'action climatique, de la résilience et du développement durable. Et puis, comme tous les mardis, la chronique économie. Direction Primature, le chef du gouvernement, Alamé Alinan, a reçu en audience ce mardi la présidente du réseau des femmes entrepreneurs du Tchad, Antafal Karambi, accompagnée de ses collaboratrices. Les discussions entre le chef du gouvernement et ses hôtes ont porté essentiellement sur les difficultés auxquelles font face les femmes entrepreneurs au Tchad. On en parle avec Bangodjim Dungonga Stéphane.
2: Dans le programme politique quinquennal en cours du chef de l'État, Maréchal Mahamat Idriss Déby Itno, l'entrepreneuriat, les petites et moyennes entreprises et l'emploi occupent une place de choix, précisément dans le chantier numéro 6. Dans ce chapitre, une attention particulière est accordée à l'entrepreneuriat féminin, ce qui rime parfaitement avec les objectifs poursuivis par le réseau des femmes entrepreneurs du Tchad. La promotion de l'entrepreneuriat féminin étant l'objectif essentiel de l'organisation, l'équipe dirigeante du réseau est venue à la primature pour faire le point de son parcours et en même temps recevoir les sages conseils et des orientations stratégiques auprès du Premier ministre chef du gouvernement, ambassadeur Alamé Alinan. Après les échanges avec le chef du gouvernement, la présidente du réseau des femmes entrepreneurs du Tchad, Madame Anta Fall Karambé, se dit comblée.
3: Les problèmes aujourd'hui, l'entrepreneuriat féminin en ce moment est en train de piétiner. Nous avons des problèmes au niveau des femmes qui sont dans l'informel, nous avons des problèmes des femmes qui n'arrivent pas à émerger. Et par rapport à tout ça, le Premier ministre nous a orientés, nous a conseillés et a promis de nous accompagner de ce que nous voulons entreprendre dans le cadre de la formation, dans le cadre de la sensibilisation, dans le cadre de sortir les femmes de l'informel pour l'informel. Et surtout, le Premier ministre nous a dit dans ses orientations que le pays rencontre beaucoup de difficultés par rapport à ce que nous faisons, nous, femmes entrepreneurs, surtout maintenant quand nous sommes dans la zone ZLECAF. Et il est très disposé à nous accompagner dans tout ce que nous faisons et surtout que sa porte était grande ouverte pour nous.
2: À retenir que le réseau des femmes entrepreneurs du Tchad est une organisation à but non lucratif qui soutient l'autonomisation économique des femmes et le développement de l'entrepreneuriat féminin dans le pays à travers la promotion des activités économiques portées par ses membres, le réseautage et le renforcement des capacités managériales et financières de la gente féminine en général.
1: Et peu après ce tête-à-tête avec les femmes entrepreneurs, le chef du gouvernement, Alamé Alinan, a dirigé une réunion consacrée à la carte scolaire. La rencontre qui se tient à 48 heures de la rentrée scolaire 2026-2027 a regroupé l'ensemble des acteurs et partenaires du système éducatif au Tchad et c'était en présence du vice-premier ministre Liman Mahamat. Le compte-rendu de Aseïda Mactandi-Roland.
4: Depuis quelques années, le gouvernement a engagé des réformes telles l'élaboration de la carte scolaire, un outil d'aide à la répartition des structures éducatives et l'affectation des ressources nécessaires à leur fonctionnement. Des réformes fondées sur la vision éclairée des plus hautes autorités du pays, la territorialisation et l'accès à l'éducation pour chaque enfant tchadien. La présente réunion, la première du genre, après la création du Conseil national sur la carte scolaire, a permis non seulement à l'ensemble des participants de mesurer le rôle et l'intérêt de disposer d'un tel document, mais aussi et surtout d'apprécier les dispositifs existants qui puissent favoriser un démarrage effectif de la rentrée scolaire 2026-2027. Les partenaires sociaux, techniques et financiers et autres acteurs de l'éducation ont au cours de la rencontre marqué eux leur engagement à travailler aux côtés du gouvernement tchadien pour la mise en œuvre de ses priorités en matière d'éducation. Puisqu'il s'agit également d'une rencontre d'évaluation, l'ensemble des partenaires de l'éducation ont apprécié la situation chacun dans son domaine à quelques jours de la rentrée scolaire. Il ressort de cette rencontre des progrès enregistrés, des difficultés, mais surtout des solutions qui vont impacter positivement sur cette rentrée scolaire qui s'annonce imminente. Le Premier ministre ambassadeur Alamai Halina a salué les efforts fournis par ces derniers avant d'appeler chacun à préconiser un suivi rigoureux des décisions prises dans le cadre de la préparation des rentrées scolaires. Pour le chef du gouvernement, chaque élève pour cette rentrée doit être accueilli dans un environnement digne et favorable à l'apprentissage.
5: À l'occasion, le Premier ministre Alamai Halina a appelé chaque acteur du système éducatif à plus de ses responsabilités et surtout à une synergie d'action.

0: pour renforcer les infrastructures et comment mieux répartir les ressources disponibles. La réunion de ce matin marque le début d'une nouvelle dynamique et met fin à cette situation. Nous devons désormais faire de la carte scolaire un outil permanent d'aide à la décision, de programmation, de coordination et de suivi de notre politique éducative. Cette exigence est d'autant plus forte que nous sommes à la veille de la rentrée scolaire 2026-2027. Nous ne pouvons pas aborder cette année, cette rentrée, comme une simple échéance administrative. Une rentrée scolaire réussie se prépare. Elle suppose également l'engagement des enseignants, des syndicats, des parents d'élèves, des associations et de l'ensemble de la communauté éducative. Le gouvernement compte sur un engagement responsable de tous afin que l'année scolaire se déroule dans un climat de dialogue, de sérénité et de responsabilité.
1: Rentrée scolaire, puisqu'il s'agit bien évidemment à quelques heures du début des cours, Noudji Maringara Doumbro Marik a fait le tour de quelques établissements d'enseignement pour s'imprégner des préparatifs. Suivez son constat.
2: Dans certains établissements publics et privés de la capitale, les conditions ne sont pas toutes réunies pour le démarrage des cours dans les prochains jours. Vu l'état des lieux, des grands travaux de nettoyage, désherbage et autres réparations s'imposent car les traces de la saison des pluies sont encore visibles. À propos des inscriptions, l'on constate des manques d'engouement car les parents tardent encore à faire inscrire leur progéniture. L'intendant du lycée féminin, Toina Hubert, n'a pas tardé d'expliquer la situation sur la rentrée 2026-2027.
3: En ce qui concerne le lycée féminin bilingue, je pense que tout est au rendez-vous. Nous avons déjà aménagé les salles de classe, les emplois du temps sont déjà confectionnés, la répartition a été déjà faite pour que chaque censeur s'occupe maintenant de ses niveaux. Et je pense que tous les jours, nous sommes déjà prêts pour pouvoir faire les inscriptions, accueillir les parents d'élèves, accueillir les élèves pour que, à partir du 1er déjà, la rentrée effective soit évidemment... Bon, nous sommes presque à 300 déjà élèves qui ont fait d'inscription. Le lycée féminin regorge au maximum 1500 élèves.
2: De son côté, la proviseure du lycée féminin, Chaltou Ney Samias Youssouf, se prononce sur le sujet des travaux qui se déroulent dans leur lycée.
4: Cet établissement, c'est un établissement public. Depuis la rentrée, c'est un peu timide, mais comme le salaire vient de passer, on voit un peu de mouvement du côté des parents. Et du côté de nos salles de classe, le lycée est en réfection depuis septembre passé et on nous a libéré une aile pour travailler et l'entreprise nous a rassuré que d'ici début octobre, on va nous libérer aussi l'autre aile nous permettant de fonctionner à plein temps.
2: Au niveau du lycée et école primaire communale FDAR, les responsables expliquent la situation actuelle au sein de leur institution.
5: Pour la rentrée, la direction est prête pour accueillir les enfants le 1er octobre, mais les parents sont réticents pour qu'on ne sait pas. Pour les sessions entre 1, 2, 3 par jour, sinon on demande aux parents de venir inscrire les enfants parce que la direction est prête pour accueillir les enfants dès le 1er octobre.
6: Bon, chez nous, on a arrangé les tables blancs cassées aussi sont en train d'être réparées. On a commencé avec une partie des classes pour arranger les tableaux, la loisine. Il reste maintenant d'autres classes. Peut-être que ça va finir aujourd'hui ou demain.
2: En ce qui concerne la rentrée générale à N'Djamena et surtout dans les lycées et collèges comme le lycée Félix Eboué, le Roi Faisal, le lycée FDAR et le complexe Ibn Sina, l'on remarque les insuffisances sur plusieurs plans.
1: Tout autre registre, le ministre d'État, ministre des Affaires étrangères, Ahmad Kogri, a préparé ce mardi un sommet virtuel du comité de haut niveau présidé par le chef d'État sud-africain Cyril Ramaphosa. La rencontre a porté sur les prochaines échéances électorales, la sécurité et le respect des droits humains au Sud-Soudan. On fait le point avec Galami Yassil.
7: La situation politique au Sud-Soudan mobilise une nouvelle fois les membres du comité de haut niveau. Réunis en visioconférence sous la direction du président sud-africain Cyril Ramaphosa, les participants ont examiné les principaux enjeux liés à la prochaine élection dans le pays. Au centre des discussions, la feuille de route électorale et les différentes étapes devant conduire au scrutin. Les échanges ont également porté sur le financement au processus électoral, la participation politique ainsi que les conditions nécessaires à la tenue d'élections crédibles et inclusives. Autre préoccupation majeure, la sécurité électorale. Les participants ont insisté sur la nécessité de créer un environnement permettant

0: aux citoyens de participer au processus sans crainte. L'inscription des électeurs a également fait l'objet d'une attention particulière. À l'issue des échanges, le ministre d'État, ministre en charge des Affaires étrangères, Ahmad Kogri, a salué la tenue de cette concertation et a insisté sur l'importance de poursuivre les efforts en faveur d'un processus électoral inclusif, sécurisé et respectueux des droits de l'homme. Le ministre d'État, Ahmad Kogri, a mis par la suite l'accent sur la nécessité de préserver les libertés et de favoriser un climat politique propice au dialogue et à la participation. À travers ce sommet virtuel, le comité entend poursuivre les efforts visant à accompagner les processus politiques au Sud-Soudan alors que le pays se prépare à une nouvelle étape de son parcours électoral.
1: Dans la suite de Tchad Actu Soir, le ministre des Infrastructures, du Désenclavement et de l'Entretien routier, Amir Idriss Kourda, s'est rendu à Rigrig dans la province du Kanem. C'est pour s'imprégner de l'avancement des travaux routiers, précisément la reprise des travaux de construction de l'axe Rigrig-Daboa frontière Niger d'une longueur de 100,8 km. À son arrivée, il a été accueilli par le délégué général du gouvernement auprès de la province du Kanem, Issaka Koti Yacoub. Les précisions de Alaya Mal Masra Miriam, notre envoyé spécial.
2: Aussitôt arrivé, Amir Idriss Kourda s'est rendu sur les différents sites des travaux. Au cœur de cette mission d'inspection, mesurer l'état d'avancement des axes stratégiques, notamment la reprise des travaux du corridor Rigrig-Daboa, frontière du Niger. Sur place, le ministre s'est assuré de la conformité et de l'évolution du rythme des chantiers. Pour lui, ce suivi rigoureux vise à garantir le respect des délais et des normes de qualité pour ces axes routiers majeurs, vertèbres essentielles pour le désenclavement de la province et la fluidification du commerce transfrontalier. Après l'inspection de terrain, le ministre des Infrastructures, Amir Idriss Kourda, a réuni l'ensemble des acteurs impliqués pour faire le point précis sur le taux d'exécution physique, financier des travaux, identifier sans complaisance les clous d'étranglement. Il ressort de cette rencontre de travail plusieurs recommandations majeures formulées, à savoir la révision du planning de travail et des réajustements du délai restant. Il a également recommandé à l'entreprise d'ouvrir plusieurs fronts de travaux et d'instaurer le travail de nuit afin d'augmenter le rendement. L'entreprise et la mission de contrôle n'ont plus droit à l'erreur. À travers cette reprise, Amir Idriss Kourda a instruit l'entreprise de rattraper les délais perdus afin de finaliser les travaux d'entretien au plus tard fin 2026. Rigrig, Alaya Mal Masra Miriam, Radio Tchad.
1: Cap sur Amdjaras, dans la province de l'Enedji-Est, où dans le cadre de sa mission, la ministre de l'Action sociale, de la solidarité et des affaires humanitaires, Zahra Mahamat Issa, s'est rendue cet après-midi à Kariari, localité située à une cinquantaine de kilomètres d'Amdjaras, une visite de terrain qui a permis à la délégation composée essentiellement des acteurs humanitaires de s'imprégner des réalités vécues par les populations, d'identifier leurs principales difficultés et d'évaluer les besoins prioritaires en vue d'apporter des réponses adaptées. Détail sur place avec nous, Youssouf Aba.
3: Accueilli à l'entrée de Kariari par le préfet du département de Wadi Hawar, Tomdilo Hadjar, et le maire de la ville, Tahir Tidjani, la mission conjointe a entamé sa visite de terrain par une séance de travail avec les leaders des réfugiés et des communautés hôtes. Au cours des échanges, plusieurs préoccupations ont été soulevées, notamment l'accès à l'eau, le renforcement des activités génératrices de revenus, la disponibilité des pâturages, la nécessité de renforcer les infrastructures hydrauliques, ainsi que l'assistance aux populations hôtes confrontées à la situation actuelle. La délégation s'est ensuite rendue sur plusieurs infrastructures réalisées avec l'appui de la Banque mondiale et d'autres partenaires dans le cadre notamment des projets Resichat. Parmi les sites visités, 5 châteaux d'eau construits par le ministère de l'Action sociale et mis en œuvre par l'ONG Abdi au profit des communautés hôtes.
4: À travers nos actions de solidarité, nous avons construit 5 mini-châteaux pour aider nos communautés, surtout les communautés qui sont tout autour du camp des réfugiés, d'accéder aux ressources en eau. Ici, comme vous le savez, l'accès à l'eau est un défi majeur dans la zone de l'Enedji-Est.
3: La ministre a également remis du matériel agricole à des groupements féminins pour soutenir les activités de jardinage. La délégation a enfin visité la station de pompage et la base de traitement de l'eau de Kariari. Ces visites ont permis aux partenaires de mieux cerner les besoins des populations et la nécessité de renforcer l'accès à l'eau, les moyens de subsistance et l'assistance aux communautés vulnérables. Kariari, Nour Youssouf Abba, Radio Tchad.
1: Assar, le ministre de l'Enseignement supérieur, de la Recherche scientifique et de la Formation professionnelle, Dr Sitak Yombatinon, a installé professeur Khadija Assabala, nouvelle rectrice de l'Académie du Sud-Est. Elle remplace à ce poste professeur Mbaylo Mbenginam. La cérémonie de passation de charge s'est déroulée en présence du délégué général du gouvernement auprès de la province du Moyen-Chari. On fait le point sur place avec Mahmoud Moussa Aboud.
5: Mbaylo Mbenginam cède son poste de recteur de l'Académie du Sud-Est à la maîtresse de conférence, professeur Khadija Assabala Hamid, qui assure désormais la reine de cette grande institution académique. Le recteur sortant, professeur Mbaylo Mbenginam, a présenté quelques réalisations et projections ainsi que les difficultés qui traversent l'Académie du Sud-Est. Il a appelé ses anciens collaborateurs à garder le même élan de travail et en faire davantage avec la nouvelle rectrice. Sitak Yombatinam Beni, ministre de l'Enseignement supérieur, de la Recherche scientifique et de la Formation professionnelle, a salué le courage, le dynamisme et le sacrifice du recteur sortant. Le ministre a exhorté la nouvelle rectrice à parachever les œuvres entreprises par son prédécesseur afin de booster la qualité de l'enseignement supérieur. La nouvelle rectrice de l'Académie du Sud-Est, professeur Khadija Assabala Hamid, a exprimé sa profonde gratitude aux plus hautes autorités qui ont bien voulu lui placer leur confiance pour la conduite du rectorat de l'Académie du Sud-Est. Elle a en outre promis remplir fidèlement et loyalement ses fonctions avec l'appui de tout personnel et le soutien des autorités à divers niveaux. Sahar Mahmoud Moussa Aboud, Radio Tchad.
1: Dans les restes de l'actualité de ce mardi, ouverture ce matin au ministère des Affaires étrangères des travaux de la conférence locale des jeunes sur le climat. 100 jeunes venus des 23 provinces du pays prennent part à ces assises placées sous le thème « La jeunesse tchadienne au cœur de l'action climatique, de la résilience et du développement durable ». La cérémonie d'ouverture des travaux a été présidée par le ministre de l'Environnement, de la Pêche et du Développement durable, Hassan Bakit Djamous. Kanté Eric Djamadoumbay nous en dit plus.
6: Cette conférence locale des jeunes sur le climat en 2026 est placée sous le thème « La jeunesse tchadienne au cœur de l'action climatique, de la résilience et du développement durable n'est pas fortuit ». Ce thème est en adéquation à une réalité implacable, car le Tchad fait face au dérèglement climatique ainsi que l'avancée du désert, souligne le ministre de l'Environnement, de la Pêche et du Développement durable Hassan Bakit Djamous. Face à cette situation, Hassan Bakit Djamous salue l'engagement de la jeunesse tchadienne au cœur de l'action climatique, sa résilience et sa capacité à inventer de nouveaux modèles agricoles adaptés à la sécheresse et à développer des systèmes d'alerte précoce dans les communautés. Outre cette dynamique de la jeunesse, le ministre Hassan Bakit Djamous appelle à l'écoute, à l'intégration des propositions dans les stratégies nationales et surtout financer techniquement des projets innovants portés par les jeunes. Notons que cette conférence a réuni 120 jeunes de 23 provinces, dont 10 jeunes réfugiés des institutions, des universités et des partenaires des organisations de la société civile.
1: La Hama, haute autorité des médias et de l'audiovisuel, a organisé ce mardi au CEFO de la deuxième journée d'information, d'échange et de dialogue avec les acteurs des médias. Les défis auxquels le secteur des médias au Tchad est confronté a meublé l'essentiel des échanges. La cérémonie a été dirigée par la présidente de la Hama, Halime Assadia Ali, en présence des représentants des partenaires techniques et financiers. Oumar Moussa nous en dit plus.
7: Cette rencontre d'échange et d'information entre les acteurs du secteur des médias et les responsables de la haute autorité des médias et de l'audiovisuel AMA a double objectif, à savoir partager des informations sur les plans stratégiques triennaux de la AMA, ensuite de définir les meilleures perspectives de collaboration et de professionnalisation du secteur des médias. Occasion pour la présidente de la AMA, Halime Assadia Ali, de citer les biens fondés de ces assises.
8: Cette journée s'inscrit donc dans la pérennisation de ces rendez-vous importants, conformément aux recommandations de la première édition. Au nombre de ces recommandations figuraient notamment le renforcement des capacités des professionnels des médias, particulièrement les techniciens, l'accompagnement de l'audomètre pour l'aider à sortir de sa léthargie, la vulgarisation du rôle et des missions de la HAMA afin d'améliorer les rapports entre elle et les médias, l'allègement des conditions d'obtention de la carte de presse et sa vulgarisation aussi bien auprès des autorités que des journalistes eux-mêmes, l'ouverture d'une réflexion sur un modèle économique viable pour les médias tchadiens et le toilettage de lois régissant la presse. Notre principale préoccupation reste l'amélioration des performances professionnelles. La seconde préoccupation que je voudrais partager avec vous concerne le projet de construction de la maison de la presse, anciennement maison des médias, dont la mise en œuvre est bien avancée.
7: À travers cette deuxième journée, la HAMA entend sensibiliser, conscientiser et informer les hommes des médias sur les plans opérationnels 2026 et les dispositifs de monitoring des médias afin de relever les défis face au développement numérique et de l'intelligence artificielle.
1: Le ministère de la Santé publique et de la Prévention, avec l'appui du projet d'appui au secteur de la santé, phase 3, et l'expertise de France, ont organisé hier à l'hôtel Novotel un atelier de validation des politiques de formation en santé publique. C'est dans le cadre de développement humain à la modernisation du système de santé au Tchad. Le coup d'envoi des travaux a été donné par le directeur général adjoint des ressources et de la planification au ministère de la Santé publique, Djindjim Tidjimassal. Je le disais, le ministère de la Santé publique et de la Prévention, avec l'appui du projet d'appui au secteur de la santé, phase 3 et expertise France, a organisé hier, dans un hôtel de la place, un atelier de validation des politiques de formation en santé publique. Retrouvons Djindjim Tidjimassal.
9: Trois documents des politiques pré-validées ont été soumis à l'assistance pour leur validation finale. Il s'agit des politiques de formation initiale et continue, de l'évaluation de la performance et de fidélisation du personnel de la santé publique. Plantant le décor, le coordinateur du projet d'appui au système de santé phase 3, Dr Jabar Hamid, estime que cette rencontre marque une étape décisive quant à la validation de ces documents qui serviront de référence pour un soin de qualité au Tchad. Du point de vue du directeur général adjoint des ressources et de la planification du ministère de la Santé publique, Ndoumbaye Omi, pour un service de qualité, il faut avoir du personnel compétent et déterminé sur le terrain.
10: Aucune infrastructure, aucun équipement et aucun investissement ne peuvent produire pleinement leurs effets sans des femmes et des hommes bien formés, motivés, performants et durablement engagés au service de la population.
9: Au-delà de la validation de ces documents, le directeur général adjoint Ndoumbaye Omi appelle à une synergie d'action pour que ces politiques constituent un véritable instrument d'orientation en vue d'améliorer la gestion des ressources humaines en santé.
1: Dans la même dynamique, il se tient depuis ce matin un atelier bilan du semestre 7 et de planification du semestre 8 du programme d'appui au district sanitaire du Tchad de phase 3. C'est le secrétaire général adjoint du ministère de la Santé publique et de la Prévention, Dr Mahamat Hamid Ahmad, qui a ouvert les travaux. Ndjigedou Medjit.
11: Il s'agit au cours de cet atelier consacré au bilan à mi-parcours de l'an 4 du programme d'appui au district sanitaire au Tchad, phase 3, de faire le point sur les activités mises en œuvre au semestre 7 et de planifier celles du semestre 8. L'objectif est de contribuer à une meilleure gouvernance du système de santé et de progresser vers la couverture sanitaire universelle. Dr Aliou Patrick, chargé de programme santé et nutrition au bureau de la coopération suisse, représentant son directeur a relevé que l'engagement de la Suisse aux côtés du PADES reste guidé par trois effets majeurs attendus.
12: L'amélioration du pilotage de province, le renforcement de la disponibilité et la qualité des prestations sanitaires et l'utilisation équitable des services de santé.
11: Le secrétaire général adjoint du ministère de la Santé publique et de la Prévention, Dr Mahamat Hamid Ahmad, a souligné que malgré la mise en œuvre de différents plans, les indicateurs de santé maternelle, néonatale et infantile restent préoccupant.
13: Cette situation exige de l'ensemble des acteurs de doubler d'efforts pour leur amélioration durable afin de permettre à notre pays d'atteindre ses objectifs dans le cadre de la politique nationale de santé à l'horizon 2030.
11: Le semestre 8, une fois planifié et validé, sera mis en œuvre afin de contribuer à l'amélioration durable de la santé de la population tchadienne.
1: Et comme annoncé précédemment, la chronique économie de ce mardi est consacrée à la contribution des organisations paysannes dans la lutte contre l'insécurité alimentaire et c'est signé Vourbobé Passiré.
14: Face à la mauvaise pluviométrie enregistrée, la production agricole prendrait certainement le coup. Ainsi, la lutte contre cette insécurité alimentaire ne doit pas reposer uniquement sur l'aide d'urgence. Elle dépend également de la capacité des producteurs à s'organiser, à produire davantage et à mieux valoriser leurs récoltes. Dans ce combat, les organisations paysannes occupent une place centrale. Regroupées en coopérative, en union ou en groupement, mois, les agriculteurs ont besoin des semences, des engrais, des équipements et des conseils techniques. À l'exemple de provinces comme les Mayo-Kébi, Tandjilé, Logone, Moïse-Chiari, Mandoul ou le Guéra, ces organisations existent et jouent un rôle important dans le stockage et la conservation des denrées. C'est pourquoi il est urgent de sensibiliser les citoyens sur la vente de toute leur production immédiatement après la récolte pour éviter la famine. Par ailleurs, le warrantage qui consiste à utiliser les stocks comme garantie pour obtenir un crédit peut notamment aider les ménages ruraux à répondre à leurs besoins sans brader leur production. Il convient de relever que la production de céréales peut être complétée par le maraîchage, le petit élevage, la transformation de produits locaux et les activités génératrices de revenus. Cette diversification de la production peut améliorer les revenus des familles et renforcer la qualité de leur alimentation. Dans certaines zones du pays, ces initiatives ont permis de soutenir à la fois la consommation familiale et les revenus des ménages. Cependant, les défis restent nombreux. Insuffisance des infrastructures de stockage, accès limité à l'eau, coût élevé des intrants, difficulté d'accès au crédit et accès à la terre cultivable. Pour être pleinement efficaces, les organisations paysannes doivent bénéficier d'un accompagnement durable de l'État, des institutions financières et des partenaires au développement. En clair, les organisations paysannes ne sont pas seulement des groupements de producteurs. Elles sont des acteurs économiques, sociaux et alimentaire. Les soutenir, c'est investir dans la résilience des familles rurales, dans la stabilité des marchés et dans la souveraineté alimentaire. Vivement à mardi prochain.
1: Et à 20h, repassé exactement de 58 minutes ici au studio 3 de Radio Tchad, mesdames, messieurs, ainsi se referme Tchad Actu ce soir de ce mardi 29 septembre 2026. Retenez tout simplement qu'à quelques heures de la rentrée scolaire, le chef du gouvernement, Alamaï Halinan, a instruit la révision du décret numéro 414 du 12 mars 2018, instituant le conseil de la carte scolaire. L'objectif est d'adapter ce texte aux lois organiques en vigueur et prendre en compte les nouvelles compétences des collectivités autonomes en matière d'éducation. À l'occasion, le chef du gouvernement a appelé chaque acteur à plus de responsabilités et à une synergie d'action afin de faire du secteur de l'éducation un levier essentiel du développement. Le ministre des Infrastructures, du Désenclavement, de l'Entretien routier, Amir Idriss Kourda, s'est rendu à Régrig, dans la province du Kanem. C'est pour s'imprégner de l'avancement des chantiers routiers, précisément la reprise des travaux de construction de l'axe Régrig-Dabou à frontière Niger, d'une longueur de 100,8 km. La prochaine étape sera Ngouri, l'axe Ngouri, Mondo et Mao. Et puis les travaux de la conférence locale des jeunes sur le climat a démarré ce matin au ministère des Affaires étrangères. Ce sont 100 jeunes venus des 23 provinces du pays qui prennent part à ces assises placées sous le thème « La jeunesse tchadienne au cœur de l'action climatique, de la résilience et du développement durable ». C'est une édition confectionnée par l'ensemble de la rédaction et réalisée par Opportune Mingabe Rimbarné. Merci à Guidi Rigobert pour la mise en onde. Au micro pour la présentation, je suis Harmonie Béaloum. Passez une très belle soirée en compagnie des programmes de Radio Tchad.

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1: Mesdames, Messieurs, bonjour, bienvenue à ce magazine spécial de la Radio Tchad. Aujourd'hui, nous parlons du diabète et pour en discuter, nous avons l'honneur de recevoir M. Leïta Sarkis Bero, médecin endocrinologue et diabétologue au Centre hospitalier universel de la Renaissance. Bonjour, M. Leïta, et bienvenue parmi nous.
2: Bonjour.
1: Le diabète qui se définit par une glycémie, c'est-à-dire une élévation du taux de sucre dans le sang, demeure aujourd'hui une véritable pandémie et un enjeu de santé publique majeur. Au Tchad, cette maladie fait rage surtout en milieu urbain. Docteur, avant d'aborder le risque lié au diabète et les mesures préventives, dites-nous ce qu'est le diabète et les différents types de diabète.
2: D'accord. Donc le diabète, c'est une hyperglycémie chronique. C'est une maladie métabolique caractérisée par une hyperglycémie chronique qui peut résulter soit d'un défaut de la sécrétion d'insuline, ou soit son défaut de fonctionnement, ou soit les deux mécanismes associés. Donc, pour être un peu plus explicite, dans l'abdomen-là, il y a cet organe-là appelé pancréas. Donc, son rôle, c'est de produire de l'insuline. L'insuline, c'est un peu la substance que les diabétiques prennent là. Donc, l'organisme produit en réponse à une augmentation du taux du sucre dans le sang. Donc, après les repas, automatiquement, le taux du sucre monte dans le sang et le pancréas produit de l'insuline qui va stocker le surplus au niveau du foie et des muscles, donc il laisse juste un taux normal pour vivre avec. Quand on sort le matin, on ne mange pas sur une longue période, le pancréas va aller ramasser ce stock-là pour remettre dans le sang, toujours dans le but de maintenir le taux stable. Donc, on peut se retrouver dans une situation où la fonction du pancréas peut être altérée. Donc, par exemple, quand on prend de l'âge, après 40 ans, les cellules commencent par prendre de l'âge, donc ils ne produisent pas assez d'insuline. Ou quand on a des antécédents de diabète dans la famille, papa, maman qui est diabétique, on est prédisposé. Pour les femmes qui font des gros bébés à l'accouchement, ils sont prédisposés aussi. Ou soit quand on prend beaucoup de poids et surtout l'obésité abdominale, l'insuline a du mal à travailler. Quand on a beaucoup de graisse abdominale, ça limite l'action de l'insuline, donc on est prédisposé. Et quand on mange beaucoup sucré, beaucoup gras et on ne fait pas d'activité physique aussi, on est exposé à faire le diabète. Donc, tout part de la sécrétion d'insuline.
1: Oui. En parlant des femmes qui font de gros bébés, vous parlez du kilo.
2: Oui, quand les femmes accouchent les enfants de plus de 4 kilos, ça sous-entend que probablement pendant cette grossesse-là, le diabète était passé là et passé inaperçu. Oui. Et quelquefois, ils font des diabètes gestationnels. Donc, après ça, par coup de chance, ce diabète-là peut disparaître avec l'accouchement. Oui. Pour d'autres femmes, ça peut persister, mais ça peut revenir plus tard. Donc, il faut être vigilant. Quand on fait de gros bébés à l'accouchement, il faut, après ça, consulter un endocrinologue pour pouvoir déceler, chercher, dépister à temps et puis pouvoir prendre en charge rapidement.
1: C'est-à-dire que les femmes en grossesse qui sont exposées et non les nouveau-nés?
2: Non, ce sont les femmes qui font de gros bébés, des bébés de 4 kilos là, qui sont exposées.
1: D'accord. Docteur, aujourd'hui, au Tchad, on a tendance à voir que le diabète, les gens n'entendent pas beaucoup parler, mais ces derniers temps, c'est devenu... Alors, quels sont les différents facteurs de risque du diabète qu'on rencontre généralement au Tchad?
2: D'accord. Avant, on en parle très peu parce qu'il n'y avait pas de spécialistes qui puissent sensibiliser et dépister, pouvoir prendre en charge correctement. Et quand c'est comme ça, quand on ne cherche pas, c'est pas évident de trouver. Donc, on n'a pas de spécialistes pour ça. Mais maintenant, avec l'arrivée des spécialistes, les médecins qui sont formés, on a tendance à dépister systématiquement le diabète. Donc, on en trouve beaucoup. Donc, quant aux facteurs de risque, on a plusieurs facteurs de risque. Et j'en ai cité, abordé déjà quelques-uns. L'âge, après 40 ans, les cellules de l'organisme prennent de l'âge, donc ils ne font pas correctement leur travail. Nous avons, par exemple, les antécédents de diabète qu'il y a dans la famille. Papa, maman qui est diabétique. On a les femmes qui font de gros bébés à l'accouchement, des bébés de 4 kilos. Dans le terme médical, on parle de macrosomie fœtale. L'obésité, surtout abdominale, qui constitue un facteur de risque. Et puis la sédentarité. On mange beaucoup sucré, on mange beaucoup gras, avec moins d'activité physique. Ça expose au risque de faire le diabète. Donc, un peu ces facteurs-là qui ont contribué considérablement à augmenter le taux du diabète de nos jours.
1: Docteur, avant de venir sur les symptômes du diabète, généralement, on dit qu'on rencontre deux types de diabète, le type 1 et le type 2. Alors, quel est le type le plus fréquent et Quelle est la différence entre les deux types?
2: D'accord. C'est pas seulement que les deux types. Il y en a plusieurs types. On peut aller jusqu'à 4 si on délimite comme ça. Donc le diabète de type 1, c'est le pancréas qui a cessé de fonctionner. Pourquoi? On ne sait pas. Mais l'organisme produit normalement les défenses. Et ces défenses-là sont censées le protéger contre les infections et tout ça. Certaines de ces défenses se sont rebellées contre le pancréas en l'attaquant. Donc ça fait qu'à un certain moment, le pancréas a cessé de fonctionner. Donc il n'y a plus de production d'insuline. À la découverte de ce diabète, ces personnes sont obligées de vivre avec l'insuline et à vie. Donc ils sont obligés de vivre avec l'insuline et à vie parce que le pancréas a cessé de fonctionner. Pour le diabète de type 2, c'est le diabète fréquemment rencontré. Donc 80 à 90% des cas. Là, les facteurs, j'en ai expliqué ici, la sédentarité, l'urbanisation avec un mode de vie de plus en plus sédentaire. Donc les gens ne font plus d'activité physique, ils sont tout le temps sur place, sur les motos, dans les voitures, bureaux climatisés. Tous ces facteurs-là contribuent fortement. Et à côté de ces diabètes classiquement de type 1, diabète de type 2 qu'on rencontre, il y a les diabètes gestationnels, j'en ai parlé déjà, qui surviennent seulement au cours de la grossesse et puis ça disparaît. Et puis, il y a certaines maladies comme la maladie de la thyroïde, par exemple, qui peut entraîner des hyperglycémies, ou la maladie liée à la surrénale qui peuvent entraîner aussi des hyperglycémies, ou la prise tout simplement des médicaments tels que les corticoïdes, dexaméthasone, l'utilisation des pommades contenant des corticoïdes, là aussi, qui entraînent une insulinorésistance avec des risques de développer le diabète aussi.
1: D'accord. Docteur Sarkis, quels sont les symptômes potentiels pour détecter le diabète à un stade précoce et précis?
2: D'accord.
1: Parce que généralement, le tchadien, c'est quand il est malade qu'il se parle pour se faire dépister.
2: Oui. Logiquement, dans 85% ou 95% des cas, le diabète est asymptomatique. Donc, il n'y a aucune manifestation. Oui. Donc, quand on commence par avoir des manifestations, ça sous-entend que la glycémie avoisine 2 grammes.
1: Déjà.
2: Quand la glycémie avoisine 2 grammes, la capacité de rein de filtration du sucre à travers les reins est dépassée. Donc, les reins n'arrivent plus à retenir l'excès de ce sucre-là. Donc, ça passe dans les urines. Quand ça passe dans les urines, on pisse beaucoup. Parce que le sucre a un pouvoir osmotique, ça attire l'eau, donc ça fait qu'on pisse beaucoup. Quand on pisse beaucoup, on est déshydraté, on a envie de boire beaucoup d'eau, donc on boit beaucoup d'eau. Et le sucre aussi, c'est l'énergie de l'organisme. Quand on perd beaucoup à travers les urines, on devient fatigué, on perd du poids. Donc ça, ce sont les symptômes retrouvés tardivement. Mais au stade précoce, quand la glycémie est autour de 1,50, 1,60 et tout ça, on n'a aucune manifestation, on mène normalement notre vie. Donc c'est aussi l'interpellation que chacun puisse faire après 40 ans, ou soit quand on a des gros bébé à l'accouchement, il faut faire systématiquement la glycémie. Il ne faut pas attendre d'avoir ces manifestations-là. C'est déjà au stade un peu avancé.
1: Oui. Vous l'avez déjà souligné, aujourd'hui la population carène est devenue de plus en plus sédentarisée. Oui. Et aussi consomme des aliments parfois non contrôlés, il faut le préciser.
2: Oui.
1: Alors, est-ce que concrètement le mode de vie et l'alimentation influent sur le risque de développer le diabète?
2: Oui, exactement. Quand on mange beaucoup sucré, on mange beaucoup gras. Ce sont des aliments sucrés et gras. Ça renferme beaucoup d'énergie. En consommant beaucoup, normalement, il faut dépenser cette énergie-là. Et si on reste sur place sans pouvoir dépenser cet excès-là, ça fait prendre du poids. Donc, l'équilibre entre l'apport et la perte est grand et ça peut faire prendre du poids. Et quand on prend du poids, ça entraîne l'insulino-résistance et puis tout le contour.
1: Docteur, les données d'enquête de 2015 indiquent que le Tchad comptait entre-temps 573 000 diabétiques.
2: Oui.
1: Alors, en 2016, le taux de prévalence était de 12,9%.
2: Oui.
1: Alors, actuellement, la prévalence du diabète au Tchad, si on se réfère au progrès réalisé, comment se situe?
2: Donc, le diabète est une maladie qui n'est pas statique. Donc, chaque année, ça évolue. Donc, les prévalences dont vous venez de souligner, c'est une prévalence en milieu hospitalier. Ça, c'est un travail qui a été réalisé par notre maître, le docteur Mbangira. D'après la Fédération internationale, les données de la Fédération internationale du diabète, en 2021, la prévalence du diabète au Tchad était de 5,8%. Donc, si on essaye d'extrapoler un peu au nombre de la population tchadienne, nous sommes à plus d'un million de diabétiques au Tchad. Mais concrètement, dans les hôpitaux, on a moins de ces malades-là.
1: Oui.
2: Donc, il faut lancer une politique de sensibilisation permettant de dépister et puis pouvoir prendre en charge.
1: Chers auditeurs, vous suivez en ce moment votre magazine sur les facteurs de risque du diabète au Tchad et nous nous entretenons avec Dr Leïta Sarkis-Biro, médecin endocrinologue et diabétologue au centre hospitalier universitaire de la Résistance. Docteur Leta, sans transition, dites-nous quelles sont les mesures préventives recommandées pour réduire le diabète.
2: Le diabète, dans 80% des cas, il n'y a aucune manifestation clinique. Donc, pour aller plus rapidement, après 40 ans, il faut au moins faire une fois la glycémie dans l'année. Après 40 ans, une fois par an, il faut faire la glycémie. Si on en trouve, il faut pouvoir prendre en charge parce que les complications du diabète, quand on a ça, c'est irréversible. Secondairement, quand on a des parents qui sont diabétiques, il faut faire au moins c'est sa glycémie ou soit être prudent parce qu'on est potentiellement à risque de faire le diabète aussi. Donc, il faut être prudent en limitant la consommation trop sucrée, trop gras et puis en faisant régulièrement l'activité physique. Quand on fait de gros bébés à l'accouchement, des bébés de 4 kilos à l'accouchement, il faut faire au moins une fois sa glycémie pour pouvoir déceler à temps et puis pouvoir prendre en charge. Secondairement, pour les personnes obèses, il faut aussi le faire. Prévention globale, c'est d'éviter ou soit de limiter la consommation trop sucrée. D'accord? Donc ça concerne le sucre, sucrerie, miel, alcool, il faut éviter ça. Secondairement, il faut limiter aussi la consommation salée parce que 80% des diabétiques aussi, ils finissent par faire l'hypertension artérielle. Donc en amont, avant d'arriver au stade de l'hypertension artérielle aussi, il faut limiter la consommation du sel, ça va prévenir l'arrivée de l'hypertension en améliorant les choses. Troisièmement, c'est de limiter la consommation des graisses. Quand on mange beaucoup gras, on prend du poids. Et quand on prend du poids, ça entraîne une insulino-résistance et puis on retombe un peu dans ce cercle vicieux-là. Donc essentiellement, les conseils...
1: Quand on prend de boissons gazées, généralement, on dit que les boissons gazées sont trop dangereuses pour le diabète.
2: En tout cas, si c'est sucré, ce sont des facteurs potentiels qui font prendre du poids. Et quand on prend du poids, c'est un facteur de risque de maladie cardiovasculaire. Donc, d'accord, il faut limiter. Et tout excès aussi de ces aliments, ça nuit.
1: D'accord. Diabète et bien-être est le thème de cette année dédié à la Journée mondiale du diabète qui se célèbre le 14 novembre de chaque année. C'est l'occasion pour sensibiliser sur l'impact du diabète sur la santé des personnes et de souligner les possibilités de renforcer la prévention, le diagnostic et aussi le traitement. Aujourd'hui, au Tchad, est-ce qu'il existe des programmes ou des initiatives de santé publique qui visent à prévenir le diabète et aussi prendre le patient en charge?
2: Aujourd'hui, il y a des programmes de prise en charge du diabète pour la sensibilisation, mais ce n'est pas fait dans un cadre harmonieux, organisé. Donc, fondamentalement, il y a des efforts à fournir dans ce sens-là. Avec les collègues, on va s'atteler à ce problème. Il faut faire en sorte que ce soit organisé et puis pour que tout le monde puisse être atteint par ce message de prévention et de lutte contre le diabète.
1: Aujourd'hui, docteur, les patients atteints du diabète que vous suivez généralement, est-ce qu'ils sont en matière d'éducation sanitaire? Est-ce qu'ils sont vraiment prompts?
2: Oui, bon, les malades qui viennent nous consulter pour le diabète, normalement, il y a une première étape qui est l'éducation thérapeutique du malade. Donc, au cours de cette éducation, on prend le temps d'expliquer au malade ce que c'est le diabète, oui, pourquoi on devient diabétique et quelles sont les complications potentielles si on n'est pas bien suivi et quelles sont les fréquences des glycémies qu'il faut faire, des contrôles, quelles sont les fréquences de consultation d'un spécialiste et tout ça. On prend tout le temps de les expliquer, même sur le traitement, quel traitement ils prennent, comment agir sur ces traitements et tout ça. Ça permet un peu l'adhérence des malades au traitement et ils sont prompts à revenir nous voir à chaque fois, à chaque consultation.
1: Docteur Leita Sarkis, avant de finir, un mot de fait à l'endroit de la population en général et aussi aux diabétiques en particulier.
2: À la population générale, c'est de se faire dépister. Donc quand on a les glycémies qui dépassent déjà les 1, il faut chercher à voir un spécialiste pour pouvoir explorer davantage. Parce que si on garde, après on fait des complications. En un rien de temps, on peut faire un AVC, ou soit on peut perdre la vue à cause du diabète, on peut faire des crises cardiaques à cause du diabète, une insuffisance rénale. Quand on arrive à ces stades, c'est déjà tard. Donc c'est de faire des dépistages en amont pour pouvoir prendre en charge et puis éviter de tomber dans ces complications qui sont graves. Le taux normal du sucre dans le sang ne doit pas dépasser 1,10. Entre 1,10 et 1,25, on parle du prédiabète. Donc, les prédiabètes aussi ont les mêmes complications que le diabète. Donc, pendant ce temps, on peut déjà agir. Ne serait-ce qu'avoir une alimentation saine, équilibrée, ça pourra éviter de tomber dans le diabète. Après 1,26, c'est le diabète maintenant et il faut pouvoir prendre en charge correctement.
1: Docteur Leita Sarkis, merci.
2: C'est moi qui vous remercie pour l'opportunité que vous nous donnez.
1: Mesdames, messieurs, c'est tout pour ce magazine spécial sur le diabète. Il est important de prendre soin de notre santé en surveillant notre alimentation et nos habitudes de vie. Merci à tous. Restez à l'écoute de la NNT. Au revoir.

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jour que Dieu fait, que chacun dans sa prière pense au personnel soignant, ceux-là qui consacrent toute leur vie pour sauver des vies. Que Dieu les protège.

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2: Amis auditeurs, bienvenue à ces magazines. Vous êtes sans ignorer qu'aucune nation ou qu'aucun peuple de cette planète Terre ne doit survivre sans avoir une ascendance. Chacun de nous doit venir de quelque part. C'est vrai, avec la découverte de Toumaï, le Tchad est le berceau de l'humanité. Toutefois, chaque peuple ou chaque nation a ses ancêtres qui lui sont propres. Les Sao sont les ancêtres du peuple tchadien. Cela fait aujourd'hui la fierté de toute la nation. Mais qui sont en fait les Sao? Peuple légendaire de grande taille, artiste doté de forces prodigieuses, cette question hante peut-être l'esprit de chacun de nous. Quelles sont les perceptions générales que les populations locales et les spécialistes ont des Sao? Les premiers occupants du bassin du lac Tchad, pour nous donner un éclairage sur ce peuple, nous accueillons ici au studio Dr Nankara Cluzon. Il est archéologue, responsable d'un master en histoire et archéologie. Docteur, bonjour.
3: Bonjour.
2: Merci. Voilà, nous voudrions que vous nous parliez de Sao.
3: Les Sao, ce sont les hommes d'autrefois. Pour nous, les Tchadiens, les Sao sont nos ancêtres. Communément, les Sao sont des gens de grande taille qui avaient vécu ici au Tchad, tout autour du lac Tchad, dans la basse vallée du Logon et du Chari. On a aussi retrouvé leurs traces un peu partout, au lac Fitri, mais aussi en dehors du Tchad. On a retrouvé leurs traces au Cameroun et au Nigeria. La première version, c'est bien sûr la version d'ordre historique, c'est que les Sao étaient des peuples qui avaient quitté la Syrie, donc à la suite des guerres qui ont conduit à la décadence de l'Empire. Et suite à ces différentes guerres, les Sao étaient obligés de quitter leur territoire en direction de l'Ouest, qui les a conduits aux abords du lac Tchad. La deuxième version dit que les Sao étaient en Égypte antique des gens qui jouaient en quelque sorte le rôle de féticheurs. Et à partir de l'Égypte, ils ont décidé d'émigrer vers l'ouest pour atteindre les abords du lac Tchad. Ouais. La troisième version que je voudrais évoquer ici, c'est la version basée sur la légende. La légende nous fait comprendre que les Sao avaient leur ancêtre, une femme d'origine éménite, qui a donc donné naissance aux jumeaux, une fille et un garçon. Les enfants qui étaient nés de cette relation prohibée avaient donc de taille anormale.
2: Qu'est-ce qui fait dire que les Sao viennent de la Syrie? Est-ce qu'il y a des marques actuellement qui se retrouvent au niveau de la Syrie ou au niveau de l'Égypte?
3: Qu'il s'agisse de l'Égypte, de la Syrie, de Yémen ou même de la vallée du Nil, parce qu'il y a d'autres sources qui disent ça aussi. La conclusion à laquelle on peut parvenir, c'est que les Sao étaient venus de l'Est. Leur origine est donc orientale. C'est ça qu'on peut retenir.
2: En vous écoutant, on qualifie les Sao de gens de grande taille. Et en quoi ils sont habiles? Parce qu'on dit tantôt aussi que les Sao sont des artistes, d'une force prodigieuse.
3: Il faut comprendre que l'histoire des Sao est fondée sur la légende. Et pour comprendre ça, il faut revenir sur quelques faits surhumains, je pourrais dire. Prenons l'exemple de la légende qui dit que lorsqu'un Sao va à la chasse et qu'il tue 3 éléphants, lui seul est en mesure de ramener tous les 3 à la maison. Un éléphant sur l'épaule droite, un deuxième éléphant sur l'épaule gauche et un troisième éléphant sur la tête. Et donc, du point de vue humain, c'est inimaginable. Un autre fait encore, le lit du fleuve Chari. Il semble que les Sao étaient restés là pour organiser une danse d'une nuit. Et là où les Sao ont dansé pendant une nuit, c'est devenu le lit du Chari.
2: Invraisemblable.
3: C'est difficile de croire. Mais comme c'est la légende, on l'accepte. Un Sao peut, à partir d'une ville, appeler son frère qui se trouve dans une autre. Ça veut dire que un Sao peut se retrouver, par exemple, ici, à N'Djamena, et appeler quelqu'un d'autre qui se trouve à Baïli ou bien à Bangor, vous imaginez, ou à Glendang. Ça, ce sont des faits prodigieux, c'est difficile de croire.

0: Le mot Sao s'écrit comment?
1: Le mot Sao s'écrit de plusieurs manières. On écrit tantôt S-O, tantôt S-O itrément, tantôt S-O accent circonflexe, tantôt T-S-O, tantôt T-S-H-O, ainsi de suite. Mais l'orthographe acceptée par le plus grand nombre de chercheurs est Sao, S-A-O, qui désigne les hommes d'autrefois. Le mot est écrit en arabe et ça a été retrouvé au XVIe siècle dans les écrits arabes par des chercheurs français. Et c'est à partir donc du XVIe siècle que le mot Sao était connu.
0: Revenons toujours à l'origine historique, comme vous l'avez dit tout à l'heure. Certains historiens comme Cheikh Anta Diop reconnaissent aussi les rapports ou les relations entre les Sao et l'Égypte pharaonique. Qui sont les Sao?
1: Vous savez que la thèse de Cheikh Anta Diop sur l'origine de l'humanité n'a pas été contestée avec des preuves irréfutables. Cheikh Anta Diop a expliqué scientifiquement que l'origine de toute l'humanité, c'est en Égypte. Lorsqu'on s'appuie sur sa thèse, beaucoup de gens à un moment donné avaient pensé que l'Égypte, c'est le pays des Blancs. Mais lorsqu'on va en profondeur, Cheikh Anta Diop a montré qu'il y a des peuples noirs en Égypte. Et les Sao avaient une peau, nous pouvons appeler aujourd'hui métisse, avec des cheveux lisses.

0: le nord du Cameroun et le centre-ouest du Tchad. Le chercheur Ibn Hawkal a dit que entre 930 et 970 de notre ère, les Sao se situaient à 500 km environ au nord du lac Tchad. Mais d'autres chercheurs contemporains les ont localisés dans ces trois pays. Pour le cas du Tchad, il les a localisés dans la basse vallée du Chari-Logon, mais aussi autour du lac Tchad pour le côté Tchad, et également au lac Fitri, en pays Boulala. Et ce qu'on peut retenir, c'est que ceux qui ont mené des recherches sur les Sao ont totalisé 432 sites Sao au Cameroun, 140 sites Sao au Nigeria et 250 au Tchad. Très récemment, en 2004, l'un de nos étudiants à l'université de N'Djamena a découvert le 251e site Sao dans la région du Mayo-Kébi Ouest, précisément au bord du lac Léré. Donc, nous pouvons totaliser 823 sites Sao de manière générale. Quand on revient au niveau du Tchad, on les trouve à la basse vallée du Chari-Logon, ouais, autour du lac Tchad et autour du lac Fitri. Voilà les endroits où, au niveau du Tchad, on peut trouver les sites Sao.
1: Quelles sont les principales activités que les Sao menaient en leur temps?
0: Les recherches ont montré, surtout les recherches effectuées par Jean-Paul Leboeuf, ont montré que les Sao étaient des agriculteurs, des pêcheurs, des chasseurs, mais aussi des artisans. Il n'est pas le seul à le dire. Ceux qui l'ont précédé dans les recherches, comme Théodore Monod, qui était le tout premier à signaler la richesse des vestiges archéologiques dans la zone tout autour de Koussiri, lorsqu'il était de retour du Cameroun, où il a mené des recherches dans le cadre de ses activités normales, arrivé dans les parages de Koussiri. Sur le chemin du retour vers la France, il a constaté qu'il y a des vestiges archéologique tout autour de Koussiri. Et il a signalé cela. Il est même allé jusqu'à faire des sondages. Il a découvert des vestiges laissés par les Sao. Ça, c'était en 1928. Et lorsqu'il a signalé que dans la zone de Koussiri, on peut trouver des vestiges archéologiques, cela a mené des recherches. Et le tout premier archéologue qui était descendu sur le terrain, après Monod. Monod n'était pas un archéologue, c'était un explorateur. Donc, quand il était arrivé, il a suscité l'engouement des chercheurs, des archéologues. C'est ainsi que l'université de Harvard aux États-Unis a envoyé une mission dirigée par Frédéric Ulcin, qui est un archéologue de formation. Donc, il était arrivé et il a mené des fouilles dans la région, dans la basse vallée du Chari-Logon, précisément à Goulfey. Il a constaté l'effectivité des vestiges. Après lui, d'autres chercheurs étaient arrivés, notamment docteur Marcel Griol, docteur Palès, docteur Séliqué. Ceux-là ont mené des recherches et ont confirmé l'existence des vestiges laissés par les Sao. Après eux, le chercheur qui a passé toute sa vie sur les sites Sao, c'était donc Jean-Paul Leboeuf. Lui, il a laissé une documentation importante, très importante sur les sites Sao. Et cela nous inspire.

0: Voilà, docteur, vous nous parliez tout à l'heure de la date de l'installation de Sao au Tchad.
1: Certaines sources parlent du 5e au 17e siècle, d'autres du 5e au 18e siècle. Mais nous pouvons revenir sur les travaux réalisés par Jean-Paul Leboeuf sur le site Sao de Ndaga. Ndaga est un site situé entre N'Djamena et Jarmaya, à la sortie nord de N'Djamena, vers l'est du grand axe qui va de N'Djamena à Jarmaya. Lorsque Jean-Paul Leboeuf a fait des fouilles sur ce site, il a fait la datation radiocarbone qui lui a permis d'obtenir la date de 425 avant Jésus-Christ. Donc 425 avant Jésus-Christ, c'est le 5e siècle et ça cadre bien avec la date proposée par ses prédécesseurs qui situe le Sao entre le 5e et le 17e siècle d'une part et le 5e et le 18e siècle d'autre part.

0: Parlons un petit peu de la vie de Sao. Quelles sont les activités qu'ils menaient en leur temps? Quelle est leur religion, leur organisation sociale et civilisation?
1: Les Sao étaient des agriculteurs, des pêcheurs, des chasseurs, mais aussi des artisans. Et on peut expliquer leur activité en partie par leur localisation. Vous savez, les buttes Sao sont dans presque leur totalité situées soit au bord des lacs, soit au bord des rivières ou des fleuves. Au cas de la basse vallée du Chari et du Logone, prenons l'exemple du lac Tchad et du lac Fitri. Ce sont des chasseurs, pêcheurs d'abord, et puis pourquoi chasseurs? Il y a les outils de chasse qu'on retrouve dans leur habitat, dans leur but. Il y a également les ossements d'animaux consommés qu'on retrouve dans les fosses. Nous, en archéologie, nous appelons fosses ce que nous appelons aujourd'hui l'état d'ordure. Donc, les Sao creusaient de la terre pour prélever et construire leur but. Les trous qui sont restés, eux, ils comblaient avec les ordures. Aujourd'hui, quand un archéologue va dans ces endroits-là, il découvre tout ce qui reflète la vie des Sao. C'est ainsi qu'en y allant, on découvre des arêtes de poissons, mais aussi des ossements des animaux.
0: Ça ne se décompose pas?
1: Ça reste longtemps. Si aujourd'hui vous allez par exemple sur le présumé site Sao de la Basilique, oui, vous allez découvrir d'énormes quantités d'ossements d'animaux. C'est resté encore intact. On peut reconnaître les différentes parties de ces ossements-là. Donc, à travers les vestiges abandonnés par les Sao dans leur but, on peut facilement reconnaître leur mode de vie. C'est qu'ils sont des agriculteurs, ils sont des pêcheurs, ils sont des chasseurs, ils sont aussi des artisans. Et en ce qui concerne leur pratique artisanale, c'est beaucoup basé sur la poterie, les terres cuites. Pourquoi? Parce que quand on va sur les sites Sao, on retrouve des jarres en entier, des urnes funéraires ou bien des fragments de poterie. Alors, les fragments de poterie, c'est la principale caractéristique des sites Sao. Tout autour de N'Djamena, si vous vous rendez sur une butte, oui, et que vous voyez un amoncellement de tessons de poterie, vous avez toutes les chances que cela soit une butte Sao. Les terres cuites sont donc les principales caractéristiques des Sao. Nous pouvons affirmer aussi à partir des vestiges, des objets abandonnés. Il y a des poids de filet, il y a de la monnaie des Sao en terre cuite. Oui, leur monnaie était en terre cuite. On a découvert des labrés en terre cuite sur les sites Sao, des bracelets en terre cuite, il y a des jarres pour le transport de l'eau, pour la conservation de l'eau, la conservation des vivres, des jarres cerquées qu'on appelle aussi des urnes funéraires. Il y a beaucoup, beaucoup de choses. Presque la totalité de leurs objets sont en terre cuite. Même si on peut faire exception en parlant de quelques objets en métal ou en pierre. Ça, on en trouve. On ne peut pas quand même nier. Mais en grande partie, nous avons découvert des objets en terre cuite. Quant à leur relation avec les voisins, au début, ils étaient en bon terme, en harmonie avec les Kanembu. Mais lorsque, autour du 16e, 17e siècle, ils commençaient par avoir déjà un peu de problèmes avec leurs voisins à cause de la religion. Leurs voisins voudraient les islamiser, alors qu'eux, ils s'en tenaient à leur religion traditionnelle qui est l'animisme. Et avec la création du royaume du Bornou, lorsque Maï s'était retiré du Kanem pour aller s'installer au Bornou, à l'ouest du lac Tchad, ben, les populations voudraient islamiser les Sao, qui étaient réticents, et cela a fait l'objet de mésententes, l'objet de bagarres, de guerres entre les Bornois et les Sao d'un côté et de l'autre entre les Boulala et les Sao aussi. Ces différentes guerres qui étaient intervenues autour du 16e, 17e siècle les ont obligés à se retirer tantôt vers l'ouest, tantôt vers le sud, tantôt vers l'est. Ceux qui s'étaient retirés donc vers le sud étaient allés jusqu'aux environs de Garoua et certains parmi eux s'étaient installés au bord du lac Léré à Fouli, un quartier de Léré situé juste au bord du lac. Quant à leur religion, les Sao étaient dans un premier temps des animistes. Ils avaient des totems. Signalés par exemple par les chercheurs là, une époque relativement récente, le varan est le totem des Sao.
0: Donc ils n'en mangeaient pas.
1: Ils n'en mangeaient pas, ils le protégeaient. Il y a également des serpents. Ils les adoraient, ils avaient des divinités. Ce sont des animistes. Mais quand l'islam était arrivé, certains s'étaient convertis à l'islam. Et ceux qui avaient refusé étaient obligés de se retirer de leur habitat traditionnel.

0: Certains disent que les Sao ont été exterminés par des Bournois ou des Kanembu. Alors, je voudrais savoir, comme on disait, les Sao sont des gens de grande taille, dotés d'une force prodigieuse. Comment peut-on comprendre que des humains ordinaires sont-ils arrivés à exterminer ces géants? Cela paraît quand même vraisemblable, non?
1: On ne peut pas imaginer qu'un tel homme qui pouvait peut-être, je ne sais pas, mesurer 40 à 50 mètres de haut, pouvait se faire battre d'abord par un Boulala ou bien un Kanembu dont la taille va tourner autour de 2 mètres maximum. On ne peut pas imaginer. Et surtout quand on dit qu'un Sao, en tendant son bras, peut arrêter l'écoulement des eaux d'une rivière. Comment un tel homme peut se faire battre, même si on utilise la ruse? La légende en a parlé aussi. Je doute fort. Donc ça aussi, ça permet de dire que la légende en a un peu abusé. Bon, même si les Sao étaient des gens de grande taille, ils ne pouvaient pas être aussi grands que la légende nous faisait croire. Donc, bon, c'est vrai, les Boulala, les Kanembu, les Bornois ont peut-être fait disparaître les Sao. Ça peut être vrai dans la mesure où il y a le mariage inter-ethnique, inter-clanique. Bon, comme les autres clans étaient de plus en plus nombreux, les autres ethnies de plus en plus nombreuses, et que le mariage interclanique, interethnique était autorisé, à la longue, les Sao pouvaient disparaître. Ça, c'est la première hypothèse. La seconde, les Sao, certains étaient restés dans leur terroir initial. Mais d'autres qui ne voulaient pas se convertir à l'islam étaient obligés de se retirer pour se dissimuler encore dans d'autres ethnies, dans d'autres clans. Ça aussi, ça les fragilise. Ça contribue à leur disparition. Quand ils ont quitté chez eux, ils sont donc minoritaires dans d'autres terroirs et ils ont accepté de se marier à d'autres personnes. Donc, ça diminue également leur nombre et petit à petit, il y a un problème de métissage. Donc, le sang Sao, au fil des ans, va diminuer avec le mariage interclanique ou interreligieux. Donc petit à petit, les Sao vont disparaître.
0: Ça, c'est...
1: Moi, je crois que c'est de cette manière qu'on peut expliquer.
0: Revenons sur ce qui concerne les sites. Selon l'archéologue Jean-Paul Leboeuf, les abords du lac Tchad disposent de 822 sites Sao.
1: Oui.
0: Comment ces sites sont répartis et comment ils sont classés?
1: Jean-Paul Leboeuf, dans la répartition, il en a identifié 432 sites Sao au Cameroun, 140 au Nigeria et 250 au Tchad. Ça fait au total 822. Mais comme je venais de vous le dire, le 251e site Sao a été découvert au Tchad, à Fouli, aux abords du lac Léré, en 2004. Donc ça fait au total 823 sites Sao.
0: 823 maintenant. Mais avant d'arriver à la classification, docteur, vous avez parlé tout à l'heure sur le site de Basilic. Qui n'a pas encore vu le jour, une découverte. Est-ce qu'on peut classer ça comme site aussi ou bien ce n'est pas encore confirmé?
1: Le 10 janvier 2019, l'un des manœuvres qui participait à la construction du mur de la basilique au quartier Abena, dans le 7e arrondissement de la ville de N'Djamena, a découvert de manière fortuite une gerbe enterrée et cela a suscité la curiosité de plus d'une personne. Les gens étaient venus constater que c'est une jarre entière qui était enterrée. Nous étions informés. Ça, c'était le 10 janvier. Le 14 janvier, nous étions allés constater. Nous avons commencé les travaux avec des collègues et avec des étudiants en archéologie, tout ça. Mais tout porte à croire qu'il s'agit d'un site Sao. Alors, nous n'avons pas encore mené des études sur les vestiges mis au jour sur ce site. Nous ne pouvons pas conclure hâtivement qu'il s'agit d'un site Sao. Toutefois, donc, c'est un présumé site Sao.
0: Il reste la confirmation.
1: Lorsque les études seront faites, nous verrons s'il s'agit d'un site Sao ou non. Mais pour le moment, c'est un présumé site Sao au quartier Abena, dans le 7e arrondissement de la ville d'N'Djamena.
0: Comment les sites sont classés?
1: De tous les chercheurs qui ont mené des travaux sur les sites Sao au Tchad comme ailleurs, c'est Jean-Paul Leboeuf qui en a fait plus. Il a passé toute sa vie à mener des recherches sur les sites Sao, surtout du côté du Tchad. Alors lui, il a classé les sites Sao en trois catégories, qu'il appelle Sao 1, Sao 2, Sao 3. Pour lui, Sao 1 C'est un ensemble de buttes peu élevées, de petite dimension, dont la surface est jonchée de tessons de poterie d'une fine qualité. Et c'est caractérisé aussi par des pavements faits de tessons de poterie mis sur champ. Ces sites-là sont inhabités. Le Sao 2 est constitué des buttes qui correspondent à des agglomérations beaucoup plus élevées et beaucoup plus étendues. Ça fait des centaines de mètres de long et de large. Les zones de tessons de poterie sont inégalement réparties et de nombreuses structures affleurent à la surface. Beaucoup sont abandonnées, mais la plupart des cités Sao s'élèvent sur ces buttes-là. Ça, c'est le Sao 2.
0: Sao 2.
1: Le Sao 3, ce sont des petites éminences dépourvues de murailles dont le sol est couvert d'une céramique grossière relativement récente. Elles sont toujours inhabitées. Ça, ce sont les trois catégories de sites classés par Jean-Paul Leboeuf.
0: Peut-être dernière question, docteur.
1: Oui.
0: L'histoire de Sao s'est basée sur les légendes, comme vous l'avez dit tout à l'heure.
1: Oui.
0: Alors, en tant qu'historien, comment avez-vous apprécié cela?
1: Il y a deux choses qu'il faut comprendre. Il y a la dimension historique et la dimension légendaire. Les deux ne font pas bon ménage.
0: Oui.
1: La légende a ses caractéristiques. La partie historique aussi s'appuie sur des faits scientifiques. Scientifiquement, l'histoire est quelque peu en contradiction avec la légende. Prenons le cas de la taille des Sao. Les données archéologiques, donc scientifiques, montrent que le Sao le plus grand fait 2,15 m. Sa taille ne dépasse pas 2,15 m. Alors que la légende dit que les Sao étaient des hommes colossaux. Sans donner de précision, bien sûr. Mais quand on se réfère à la description par rapport au chasseur Sao, qui est capable d'utiliser le tronc entier d'un renier comme une canne, on ne peut pas comprendre qu'un tel homme
0: peut mesurer seulement 2,15 m.
1: Oui, non seulement ça, mais à sa mort, puisse être placé dans une urne funéraire que vous avez vue au musée national. Pas ces gens-là ne font pas 2 mètres de haut, même pas 1,50 m. Comment un homme colossal peut être enterré dans une telle jarre? C'est suffisant pour remettre en cause.
0: Ouais.
1: C'est là où moi j'ai dit que les données historiques, donc scientifiques, ne font pas bon ménage avec la légende. Mais nous acceptons que la légende, ça doit rester telle qu'elle.
0: Quand même, la légende a donné un déclic à l'histoire de faire son travail, non?
1: La légende a suscité la réaction des historiens. Parce que si la légende donne une information, l'historien, en tant qu'homme de science, veut vérifier.
0: Oui, oui.
1: Et en vérifiant, la réponse est autre.
0: Autre chose.
1: Voilà, c'est ça.
0: Docteur, voilà, nous arrivons presque au terme de notre entretien. Peut-être un petit mot de fin?
1: S'il y a un mot de fin, c'est un plaidoyer. Les sites Sao du Tchad, puisque nous sommes au Tchad, nous voulons parler du Tchad.
0: Oui.
1: Les sites Sao du Tchad sont une fortune, un patrimoine pour les Tchadiens. Ce que je regrette amèrement, c'est la destruction des sites Sao. Les sites Sao tout autour de N'Djamena et même dans la ville de N'Djamena sont en péril. Ce sont les Tchadiens même qui détruisent leur patrimoine, qui détruisent leur fortune. C'est un trésor pour nous Tchadiens. Je demande aux Tchadiens, à chaque Tchadien qui pense que le site Sao est un espace habitable et qu'il peut détruire pour y construire des maisons, détruire pour une raison ou une autre, moi, en tant que homme de science et en tant que Tchadien, je lui demande d'arrêter de détruire les sites Sao. Un jour, les Tchadiens, dans leur ensemble, prendront conscience, j'en suis sûr, j'en suis convaincu, que c'est leur fortune et qu'il fallait protéger. Je demande aux Tchadiens de protéger et de conserver les sites Sao.
0: Je vous remercie, docteur.
1: Merci.
0: Voilà, madame, messieurs, nous étions en compagnie du docteur Nankara Clison, enseignant-chercheur à l'université de N'Djamena. Cabine technique, Amat Chérif. Au microphone, je suis Marie-Adna Emmanuel. Au revoir.
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1: Fidèles auditeurs à l'écoute, bonsoir et bienvenue à votre magazine hebdomadaire La vie des partis politiques de ce vendredi. Au micro, je suis Roué Passir.
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1: Aujourd'hui, nous recevons le président national de la CPI, Convergence du peuple pour l'indépendance, M. Loadoum Ngabdonti Blanchard. Bonsoir.
3: Oui, bonsoir.
1: Voici des questions pertinentes et structurées pour l'entretien à la radiodiffusion nationale tchadienne, axées sur les enjeux actuels comme la gouvernance, la cohésion nationale et la sécurité. Il sera également question de la vision et des perspectives de votre formation politique. Monsieur le Président, quelle est la feuille de route de la CPI pour restaurer une véritable alternance démocratique au Tchad depuis sa création il y a de cela 2 ans?
3: Vous savez, la démocratie ne s'érige pas. Elle se construit pierre après pierre, génération après génération. Depuis notre fondation, je voudrais parler du parti CPI, nous avons fait le choix de refuser la politique et spectacle pour embrasser la politique du fond. Notre feuille de route repose sur une conviction profonde. Vous savez, l'alternance n'est pas un changement de visage, c'est un changement de comportement et d'une logique. Vous savez également que remplacer un homme par un autre, c'est pouvoir transformer simplement la logique du pouvoir. Pour cette vision, nous voulons bâtir une société plus juste, axée sur 3 piliers indissociables. La première, il faut reconnaître que la conscience citoyenne, le renforcement des institutions et une alternance crédible. J'explique. Vous savez qu'un peuple informé est un peuple libre. Nous investissons plus dans la sensibilisation parce que la démocratie ne survit pas dans l'ignorance. Elle y meurt à petit feu. Nous parlons également du renforcement des institutions. Il faut retenir que les ans passent, mais les institutions y demeurent. C'est pourquoi nous devons, à contre-pouvoir, solide, une justice indépendante et une administration qui servent l'État et non qui servent des intérêts particuliers. Nous avons également mis l'accent sur une alternance crédible. Vous savez que l'opposition ne se gagne pas en criant, elle se gagne en faisant des propositions concrètes. Et la CPI travaille à construire un projet de société cohérent, ancré dans les réalités tchadiennes, et non une simple liste de greffes.
1: Alors, Monsieur le Président, et comment la CPI évalue-t-elle la nouvelle constitution de 2025 supprimant les limites de mandat présidentiel?
3: Vous savez, l'histoire politique africaine et mondiale nous enseigne une leçon douloureuse, mais constante. Le pouvoir sans limite finit toujours par se corrompre. Ce n'est pas une question de morale individuelle, c'est une question de mécanisme institutionnel. La limitation de mandat n'est pas une contrainte imposée à un dirigeant. C'est une protection offerte au peuple. Elle garantit que l'État reste une chose publique. La CPI considère donc que supprimer ces verrous constitutionnels, c'est ouvrir une brèche dangereuse dans l'édifice démocratique. Notre position est claire depuis date à laquelle cette constitution a été entamée et qui a eu sa révision. Nous plaidons pour un retour aux garde-fous institutionnels pour des contre-pouvoirs réels, pour une séparation effective des pouvoirs, non par idéologie, mais parce que les conditions sine qua non d'un État qui fonctionne au bénéfice de tous les citoyens.
1: Quelles sont les alliances de l'opposition que la CPI envisage pour les prochaines élections au Tchad?
3: La politique des alliances est souvent révélateur et la véritable nature d'un parti. Trop d'oppositions africaines se sont effondrées non face au pouvoir, mais face à leurs propres contradictions internes, leurs rivalités d'ego et leurs calculs à courte vue. Au niveau de notre formation dans ces pays, nous refusons cette logique. Nous n'envisageons pas d'alliance de circonstances. Nous ne cherchons pas de convergence de projets. Tout partenariat éventuel devra passer par un filtre exigeant partage des valeurs démocratiques, engagement pour la justice sociale,
4: volonté sincère de servir le peuple tchadien. Cela n'exclut pas les mariages d'intérêts et les coalitions sans lendemain. L'opposition tchadienne, il faut reconnaître qu'aujourd'hui, a une responsabilité historique. Cette responsabilité de montrer qu'elle est capable de s'unir, non autour d'un nom, mais autour d'un programme. C'est à cette condition que l'opposition tchadienne sera crédible aux yeux des électeurs et redoutable aux yeux du pouvoir.
1: Et comment le parti compte-t-il encourager le vivre ensemble comme c'est un sujet d'actualité dans les différentes provinces face aux conflits intercommunautaires ou conflits éleveurs-agriculteurs?
4: Le Tchad est une nation extraordinaire et en richesse humaine. Plus de 200 ethnies, des cultures millénaires, des traditions de coexistence séculaire. Et pourtant, cette richesse devient parfois une source de tension. Mais pourquoi? Parce que la pauvreté transforme le voisin en concurrent et la faiblesse de l'État transforme la différence en menace. Les conflits éleveurs-agriculteurs, par exemple, ne sont pas des conflits culturels dans leur essence. Ce sont des conflits de ressources aggravés par l'absence des médiations institutionnelles, par le changement climatique qui rétrécit les terres fertiles et parfois, soyons honnêtes, par des manipulations politiques qui instrumentalisent des identités communautaires à des fins électorales. Cette approche est à trois niveaux. La CPI propose la prévention, mettre sur pied des mécanismes permettant le dialogue local, intégrant les autorités traditionnelles comme des acteurs clés des médiations. Et il faut que cela soit accompagné également de la justice. Donc une application impartiale des lois, sans favoritisme ni tribal, sans impunité sélective. Le développement également doit être accompagné, donc investir dans les zones rurales pour transformer la compétition en coopération. La paix n'est pas l'absence des conflits. C'est la présence de la justice.
1: Parlant de la jeunesse, quelles sont les mesures concrètes portées par la CPI pour lutter contre le chômage des jeunes et la pauvreté au Tchad d'une manière générale?
4: Bien, voici la vérité que personne n'ose dire assez clairement. Un pays qui laisse sa jeunesse sans emploi, sans perspective et sans dignité ne construit pas sa stabilité. Il fabrique son instabilité. Le chômage des jeunes n'est pas seulement une catastrophe économique. C'est un taureau pour le désespoir, la radicalisation, l'exode et la violence. C'est une bombe de retardement dont nous voyons déjà les premières détonations. La réponse de ces pays est structurelle par cosmétique. Moderniser l'agriculture. La terre reste la première richesse du Tchad et des millions de jeunes ruraux attendent des outils, des techniques et des marchés, non de l'aide alimentaire. Développer les PME et l'entrepreneuriat. Le secteur privé tchadien étouffe sous les charges fiscales. Le manque d'accès au crédit et l'informel non encadré, il faut libérer les énergies et permettre à la jeunesse d'avoir accès à ces endroits. Il faut également transformer localement nos ressources, exporter du coton brut, du pétrole brut, des minerais bruts, c'est exporter des emplois que nous ne créons pas. Le Tchad doit montrer dans la chaîne de valeur pour permettre à sa jeunesse de pouvoir se stabiliser. Il faut également investir massivement dans la formation professionnelle. Un technicien ne dépend pas de l'expertise étrangère, ses chantiers et les élémentaires. Il faut investir profondément dans la jeunesse. Et il faut également donner du tonus à des jeunes qui osent et qui ont de l'audace pour leur permettre d'aller de l'avant.
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1: Merci, fidèle auditeur à l'écoute. Nous sommes sur le magazine La Vie des partis politiques. Monsieur le Président, comment appréciez-vous le processus de la décentralisation actuelle, surtout avec la mise en place des autorités au niveau provincial et communal?
4: La décentralisation est l'une des grandes clés et des grandes idées que l'on proclame avec enthousiasme et que l'on met en œuvre avec une grande timidité. Des structures locales qui existent sur le papier, mais qui manque de ressources, d'autonomie et parfois même de légitimité réelle. Décentraliser sans transférer les moyens, c'est déléguer l'impuissance. La CPI défend une décentralisation véritable, celle qui donne aux provinces et aux communes des ressources budgétaires, les compétences humaines et la liberté de décision pour se développer. Non pour affaiblir l'État central, mais pour rendre plus efficace et rapprochant les réalités des locales. Un maire qui connaît ses administrés, qui vit des problèmes, qui partage leurs aspirations infiniment plus à même de trouver des solutions qu'un technocrate lointain dans une capitale éloignée. On ne segmente pas l'administration pour le plaisir, mais pour faciliter les services à la population, pour développer le monde rural. Pour cela, on ne doit pas ramasser des gens comme des bouviers.
1: Et quels sont les défis actuels de votre formation politique, monsieur le président?
4: Les défis sont très nombreux et il faut dire que construire un parti politique en Afrique subsaharienne, c'est nager à contre-courant dans un océan de méfiance. Les moyens ont été trop souvent déchus, trahis, manipulés pour accorder leur confiance facilement. Nous assumons pleinement ces défis. Oui, nous manquons encore de ressources. Oui, notre implantation territoriale est en cours de consolidation. Oui, nous devons prouver notre crédibilité dans la durée. Mais précisément parce que nous refusons de promettre l'impossible et de mentir pour séduire, nous nous construisons sur des bases solides. La confiance ne se décrète pas. Elle se mérite après plusieurs actes, plusieurs paroles et plusieurs présences après présence. Notre principal défi est peut-être le plus beau, être un parti qui rassemble au peuple qu'il entend servir.
1: Quelles sont alors les priorités du parti pour les prochaines élections?
4: Bien, les élections au Tchad doivent redevenir ce qu'elles n'ont jamais pleinement été, un moment de vérité démocratique, non une formalité institutionnelle. Nos priorités sont nettes. La transparence électorale, d'abord, sans elle, le vote n'est qu'une mise en scène. Nous exigeons des mécanismes de contrôle indépendants, une commission électorale impartiale et un accès équitable aux médias publics. Aussi, une mobilisation citoyenne. Ensuite, car l'abstention est la première victoire de ceux qui préfèrent que le peuple reste silencieux. La qualité de nos candidats, enfin, nous ne présentons que des femmes et des hommes intègres, compétents, enracinés dans leur communauté. La politique n'est pas refuge pour les opportunistes. C'est une vocation qui exige du sacrifice.
1: Et quelles sont les réformes engagées par votre formation politique pour conquérir l'ensemble du territoire national en termes de représentativité?
4: Vous savez, un parti qui ne représente qu'une région, une ethnie ou une élite urbaine n'est pas un parti national. C'est un lobby avec un drapeau. La CPI travaille à son implantation dans chaque province, dans chaque commune, en veillant à ce que notre leadership reflète la diversité du Tchad. Femmes, jeunes, ruraux, citadins, toutes les communautés, leur place est dans notre projet, non en marge de celui-ci. Nous croyons que la diversité n'est pas un problème à gérer, c'est une force à mobiliser. Le Tchad ne fera fort que lorsque tous ses fils et toutes ses filles se sentiront représentés et entendus. Voilà un peu le projet que nous entendons propager dans tout le Tchad.
1: Nous tendons déjà vers la fin de notre magazine. Monsieur le Président, comment réagissez-vous à la récente feuille de route élaborée par le cadre permanent du dialogue politique?
4: Le dialogue politique est toujours préférable au monologue du pouvoir ou silence de l'opposition. En ce sens, nous saluons l'initiative. Mais permettez-moi d'être direct. Un dialogue ne veut pas passer fruit. L'histoire politique africaine est joncée de tables rondes sans lendemain, de communiqués sans application, de consensus qui n'engage que ceux qui y croient. Pour que cette feuille de route produise des résultats réels, elle doit répondre à des questions fondamentales. Toutes les sensibilités politiques sont-elles véritablement associées? Voici la question prépondérante. Le climat est-il propice à une expression libre et sans pression? Les décisions prises sont-elles effectivement mises en œuvre? Voilà tant de questions que nous nous posons depuis la mise en place de ce cadre politique appelé CPDP.
1: Monsieur le Président, quel est votre mot de fin?
4: Merci beaucoup. Vous savez que le peuple tchadien ne manque pas de discours, il manque de résultats. La CPI participera à ces dialogues. Nous souhaitons vraiment que cela puisse avoir lieu pour que toutes les sensibilités y prennent part. Ils donnent leur point de vue pour un Tchad nouveau. Le mot de fin, je voudrais y ajouter, nous lançons un appel à la paix. Nous voudrions que la paix puisse enraciner dans notre pays et que tous les acteurs politiques également convergent leur voix pour la paix. Ce pays aspire à une paix véritable. Nous lançons également un appel aux plus hautes autorités de penser aux détenus politiques qui sont en prison. Leur libération fera enraciner davantage la paix dans notre pays. Et tous ensemble, nous ouvrons une nouvelle page, un nouveau dialogue qui permettra aux Tchadiens et aux Tchadiens de pouvoir poser des jalons nécessaires et très importants à tous les niveaux.
5: Voilà, fidèles auditeurs à l'écoute, c'est pratiquement terminé pour votre magazine hebdomadaire, La Vie des Partis Politiques de ce vendredi.
1: Le président national de la CPI, Convergence du Peuple pour l'Indépendance, Louadoum Ngardonti Blanchard, était notre invité. Merci, monsieur le président, pour votre disponibilité.
4: C'est à moi de vous dire merci.
1: À la réalisation de ce magazine, Abdoulaye Toche, à la coordination, Amélie Dolmia, animation et présentation, je suis Bougoué Passiri. Au revoir et bonne suite du programme sur Radio Tchad.
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0: Un seul mois dans l'année suffit-il vraiment pour parler des cancers féminins qui, malheureusement, continuent à faire de nombreuses victimes? La réponse est bien évidemment non.
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0: Mieux vaut prévenir que guérir, a-t-on coutume de dire. Ce magazine que nous vous proposons vise à informer, rassurer, prévenir à travers un dépistage précoce et surtout briser les tabous autour de ces cancers qui touchent les femmes. Et pour ce premier numéro, nous recevons sur ce plateau Madame Zeynab Daoud Kinefour, coordinatrice adjointe du programme national de lutte contre le cancer. Bonjour et bienvenue.
2: Bonjour, tout le plaisir est pour moi.
0: À nos côtés, Madame Zahra Brahim Mahamad Itno, elle est présidente de l'Action tchadienne de lutte contre le cancer. Tout l'honneur est pour nous de vous recevoir dans ce studio.
3: Merci, c'est un plaisir.
0: Il y a de cela 15 ans, voire 20, on ne parlait pas du cancer comme aujourd'hui. Qu'est-ce qui peut expliquer cette résurgence des cas de cancer?
2: Je me souviens également, en ce temps, je devais être encore résidente en spécialité de gynécologie obstétrique au CHU de la mère et de l'enfant. Il y a de cela 15 ans, la fréquence n'était pas tellement élevée, mais quand même, on arrive à avoir des cas à des stades avancés, notamment ceux du cancer du sein et du col. Donc, c'est jusqu'en 2020 que, vu la fréquence de ces pathologies, il y a eu l'ouverture des registres national du cancer qui permettrait au fait d'avancer un peu plus sur la prise en charge et sensibilisation à faire auprès de la population.
0: Alors, Madame Zahra, je me tourne vers vous. Quelle lecture faites-vous surtout des nombreux cas de cancer féminin que l'on constate ces derniers temps?
3: En tant que présidente de l'Action tchadienne pour la lutte contre le cancer, on était parti de ce constat et je me réjouis là d'entendre Dr Zeynab relever que le registre est déjà opérationnel depuis 2020, parce que quand l'ATCC a lancé ses activités, c'était la grande question en 2015. Il y avait une absence totale de registre qui relevait les cas de cancer. Donc ça montrait déjà à cette époque qu'il y avait une mésinformation, une méconnaissance de la maladie, une absence de sensibilisation, de stratégie pour permettre une lutte efficace contre cette maladie. Le constat qu'on a eu à faire, c'est que 10 ans après, 15 ans après, il y a eu une certaine évolution, mais les défis restent encore énormes, surtout en matière de prise en charge.
0: Énorme, certainement, on y reviendra. Madame Zeynab, vous êtes coordinatrice adjointe du programme national de lutte contre le cancer. Parlez-nous un peu de ce programme, dans quelles conditions il a été mise en place, quels sont ses principaux axes d'intervention, quels sont ses objectifs?
2: Merci pour la question. Si on remonte un peu à l'historique, le programme a été mis en place au ministère de la Santé depuis 2014, si j'ai une bonne mémoire, était un peu méconnu, mais ce n'est qu'en 2021 qu'on avait compris réellement qu'il y a un programme au niveau du ministère qui s'occupe du cancer. Et dans ce programme, il y a une organisation qui est faite de telle sorte qu'il y a un service de registre, un service de prise en charge, un service de prévention et la coordination qui est là. En 2021, vu les résultats du registre qui avait débuté depuis 2020, il y a eu cette initiative qui a permis aux fonds coétiens de signer une convention avec l'État des Tchadiens pour la construction d'un centre de prise en charge d'excellence en cancérologie. Donc, je pense que la première pose de pierre a été faite déjà en juin passé. Et actuellement, les démarches sont en train de se poursuivre pour pouvoir obtenir quand même ce centre-là afin de répondre aux besoins des patientes et des patients. Parce que quand on parle de cancer, n'oublions pas un peu aussi les hommes. Il y a une rubrique qui concerne les hommes et parfois ils se sentent un peu lésés quand on se campe uniquement sur les cancers féminins.
0: Alors, depuis sa création, les chiffres sont bons, ça fera déjà plus de 10 ans.
2: Oui.
0: Quels sont les principales activités que le programme national de lutte contre le cancer a effectué, surtout en faveur des cancers féminins, surtout en faveur des femmes qui souffrent de ces différents cancers? Exclut le mois d'octobre rose, bien évidemment,
2: oui,
0: parce que certainement on y reviendra.
2: Oui. En dehors du mois d'octobre rose, en fait, le programme a fait des sensibilisations et des formations dans les différentes régions du pays. Après la formation, il y a à chaque fois une mise en place d'une unité de dépistage. Pour être plus précise, en Djamena, on a déjà 3 CHU qui disposent dispose de ces centres de dépistage et de prise en charge des lésions qui sont à un bas grade. Ce sont les CHU Mère-Enfant, Notre-Dame des Apôtres et le CHU de l'Amitié Tchatchin. Il y a également des unités de dépistage à Doba, à Mundu et à Abéché. Donc les activités sont beaucoup plus axées sur les deux cancers qui sont les plus fréquents chez la femme et prévisibles, notamment celui du sein et celui du cancer. Alors on fait des sensibilisations, on fait des dépistages et lorsque les cancers sont détectés à un niveau précoce, il y a quand même des traitements que les patientes puissent en bénéficier et éviter d'arriver à un stade critique.
0: Madame Zahra, présidente de l'Action tchadienne de lutte contre le cancer, une initiative qui a été mise sur pied en 2015-2026. Qu'est-ce que l'Action tchadienne fait exactement en faveur des personnes souffrant de cancer?
3: Comme je le disais tantôt, c'est sur la base d'un constat qu'est née cette association. Le premier constat, le fait qu'il y déjà y avait très peu de sensibilisation sur la maladie. Le programme qui était bien en place, mais qui était inopérationnel parce que le premier coordonnateur du programme était également membre de notre association et on a constaté que le programme était inopérationnel faute de moyens humains, matériels et financiers. Sur ce constat, dès le lendemain de sa mise en place, l'association a commencé d'abord par des campagnes de sensibilisation auprès du grand public, par une mission d'évaluation des 4 grands hôpitaux pour voir quelles sont les capacités au sein de ces hôpitaux. C'est ce qui a permis d'ailleurs de mettre en place des unités. C'est ce qui a permis de constater qu'il y a une absence totale d'un registre et les plaidoyers que l'association a fait étaient dans ce sens. C'est d'abord de disposer d'un registre qui nous permet d'enregistrer les cas et de pouvoir disposer des unités au niveau d'au moins 4 grands hôpitaux au niveau national. Le résultat a été atteint par rapport à ces deux objectifs que l'association s'est fixés, bien entendu en collaboration avec le ministère en charge de la santé publique. En dehors de ça, l'association a également mené des campagnes de dépistage au niveau national d'abord, au niveau de N'Djamena principalement. Il y avait eu une campagne de dépistage précoce qui a été menée. Et suite à cette campagne également, il y a eu une formation de plusieurs agents sanitaires qui ont été en concertation avec les responsables des différents hôpitaux. L'ATCC a mené plusieurs formations vis-à-vis de ces personnels médicaux pour permettre un meilleur suivi au niveau des hôpitaux et de rendre opérationnelles les unités qui étaient mises en place au niveau de ces unités. L'ATCC ne s'est pas seulement limitée au niveau national, grâce aussi aux efforts de sa toute première présidente, la défunte Aziza Barout, à qui je rends un hommage mérité. Elle a mené vraiment des sensibilisations au niveau international et a pu signer 2 conventions pour la prise en charge des malades du cancer. Suite aux campagnes de dépistage, on était tout de suite confrontés à cette problématique où on a amené les gens, on les a fait dépister, vous annoncez à la personne qu'elle est malade, elle a cette maladie et la suite. Parce que c'est une maladie quand même dévastatrice avec des conséquences énorme. En plus des conséquences médicales, il y a des conséquences psychologiques et il fallait un accompagnement. Donc tout de suite, l'association s'est mise à développer un peu une réflexion sur la question de la prise en charge des malades médicales. Et donc la présidente avait mené des missions au niveau du Maroc, au niveau de la Mauritanie, qui disposait des centres de prise en charge des malades. Et grâce à ces actions, il y a eu une convention qui avait été signée avec la fondation Lalla Salma du Maroc qui permettait de prendre en charge 10 malades par an gratuitement. Et avec la Mauritanie, elle avait réussi à obtenir une réduction de 50% des soins pour les patients tchadiens. Le ministère avait souhaité que la signature de ces conventions se fasse directement par le ministère. Il y a eu des malades qui ont profité de ces prises en charge, surtout au niveau du Maroc, et qui ont bénéficié des soins dans ce cadre. En plus de tout ça, il y a eu beaucoup d'autres activités qui ont été menées, mais qui étaient principalement focalisées sur les campagnes de sensibilisation en matière surtout de prévention.
0: Alors, Madame Zahra Brahim, on vous est quand même très très engagée dans ce combat des cancers féminins, surtout ici au Tchad. Le plus souvent, quand on parle du cancer, on voit beaucoup plus le côté financier. Mais selon vous, est-ce qu'on peut vraiment guérir du cancer au Tchad, surtout qu'on sait que voilà, les conditions sont très très d'abord difficiles pour beaucoup de ménages et que les soins coûtent vraiment cher?
3: Je dirais pas qu'on peut pas totalement guérir, mais je dirais que les chances sont vraiment réduites. Parce que même pour ceux qui ont les moyens, on n'a pas de plateau technique approprié pour une prise en charge efficace. Et pour ceux qui en ont les moyens et qui arrivent à aller se faire soigner ailleurs, souvent ils sont aussi confrontée à beaucoup de problèmes parce qu'il y a le soutien qui doit accompagner cette maladie parce qu'elle ne touche pas seulement aux aspects financiers, c'est les aspects psychologiques, sociaux, c'est vraiment dévastateur. Il faut être vraiment fort pour pouvoir affronter cette maladie. Et tous ceux qui arrivent à l'affronter, il y en a que je dirais avec beaucoup de chance, arrivent quand même à lutter, à faire face, arriver à obtenir gain de cause. Mais pour la plupart, ils font face à beaucoup de conditions qui ne leur permettent pas de tenir jusqu'au bout.
4: Madame Zainab, tout à l'heure, vous avez évoqué toute une gamme d'activités que vous avez organisées ici au niveau de la capitale avec la disponibilité des différents CHU. Mais au niveau des provinces, qu'est-ce que le programme fait exactement? On a constaté également, nous, en tant que journalistes, voilà, il y a également les réseaux sociaux qui sont là. Il y a des cas qui sont partagés chaque jour à l'arrière-pays, des cas qui sont mis en lumière. Qu'est-ce que vous faites exactement pour ce qui concerne les provinces?
2: Au fait, au niveau des provinces, chaque année, on essaie un peu d'étendre, d'augmenter le nombre de provinces dans lesquelles il va falloir faire une formation des personnels locaux et mettre en place une unité de dépistage et de traitement des cas à l'état précancéreux. Quand je parle d'état précancéreux, c'est notamment le cancer du col. Actuellement, à part les CHU qui sont en N'Djamena, nous avons des unités à Doba, à Mondou et à Abéché. Mais cette année, dans notre projection, on compte encore ajouter 10 provinces donc, pour pouvoir les former et les équiper, mettre en place un centre qui puisse quand même prendre en charge les patientes présentant cette maladie. Maintenant, au niveau des provinces, lorsqu'on voit que le stade est avancer, souvent c'est sur l'orientation. Il faut les orienter et les amener ici, en N'Djamena. C'est vrai que le Tchad est encore très, très, très en retard dans la prise en charge, le diagnostic, la prise en charge des cancers. Mais quand même, en N'Djamena, on a quelques oncologues, on a beaucoup de chirurgiens, des gynécologues, des psychologues aussi. Et donc, il va falloir les orienter ici pour qu'ils puissent avoir un diagnostic formel parce que ce sont des maladies dont la prise en charge est multidisciplinaire. En un mot. Et il y a beaucoup des examens qu'il va falloir faire et qui n'existeraient peut-être pas dans les provinces d'ici plusieurs années. Quand je dis ça, je parle de la mammographie, de l'IRM, du scanner et les bilans biologiques. Une fois que des cas à stade avancé seront détectés en province, ceux-là seront confiés via un gynécologue ou bien un chirurgien à l'aide d'une lettre de transfert. Ils viendront ici, à N'Djamena, dans les différents CHU qui sont munis déjà de centres de prise en charge pour les stadifier et voir si ces patients-là sont traitables localement. Dans le cas contraire, on les oriente à l'étranger. Et je suis vraiment ravie d'avoir cette information aujourd'hui grâce à la Ligue qu'il y a au niveau du Maroc et de la Mauritanie.
4: La Ligue, c'est l'action tchadienne.
2: L'action tchadienne, autant pour moi, qu'il y ait au Maroc ou bien en Mauritanie une prise en charge un peu subventionnée et gratuite pour les patientes des nationalités tchadiennes. Parce que récemment, j'étais partie en Égypte. La prise en charge est gratuite 100%, mais uniquement aux Égyptiens. Tu es étranger, tu seras obligé de payer les frais. Et on sait combien de fois c'est tellement cher.
4: Madame Zahia Brahim, en votre qualité de présidente de l'Action tchadienne de lutte contre le cancer, c'est également être très proche des personnes qui souffrent de cette maladie. Est-ce qu'il y a eu un cas qui vous a vraiment marqué, qui vous a heurté, comme on dit, dans le plus profond de votre âme?
3: Effectivement, depuis 2015, j'œuvre au sein de l'ATCC. Si elle a parlé de la Ligue, c'est que j'ai aussi la casquette de la vice-présidente de la Ligue actuellement, même si je suis un peu en retrait de la Ligue depuis quelques temps. Il y a des faits marquants. Comme je l'ai dit, l'ATCC a réussi

0: lenteur, parce que la transmission devrait être faite via le ministère de la Santé publique, qui ont impacté ces cas. On avait eu le cas d'un jeune enfant. La Fondation Lalla Salma avait accepté la prise en charge. On a essayé de pousser pour que ça aboutisse. Le petit était parti avant qu'il ne puisse être évacué. Donc c'est des faits qui nous marquent, parce que vous faites beaucoup d'efforts pour accompagner des gens qui vivent des situations tellement difficiles et que la structure censée donner un coup de pouce pour que les choses aillent plus vite ne joue pas convenablement son rôle. Donc ça, c'est des faits marquants. L'autre aspect qui m'a aussi plus marqué, c'est la résilience des malades eux-mêmes ou bien de ceux qui accompagnent. Parce que là, je donnerai juste deux exemples. L'exemple de l'ancienne présidente elle-même, la défunte Aïssa Barrou, qui a vraiment été résiliente face à cette maladie. Parce que c'est aussi une maladie qui a une forte capacité de mutation. Il y a plusieurs types de cancers. Vous commencez par un type de cancer et ça peut muter, faire d'autres types. Et des fois, c'est vraiment de façon rapide et accélérée que vous ne pourrez pas maîtriser, mais elle a vraiment résisté à plusieurs types de cancers avant qu'elle ne soit emportée par cette maladie. Elle avait toujours le moral fort au fait, et c'est ça qui l'a peut-être permis à résister le plus longtemps possible. L'autre cas, c'est aussi le cas d'une autre jeune maman qui, à cause de cette maladie, elle a eu son jeune garçon qui a été attaqué par le cancer. Et avec elle, on a réussi quand même à ce qu'elle soit prise en charge au Maroc, elle a suivi les traitements, et quand on a vraiment commencé à voir cette lueur de l'enfant a été bien traité. Elle est revenue avec l'enfant ici et puis brusquement, en juin, l'enfant est tombé et en un laps de temps, il y a eu une rechute brutale qui l'a emporté. Donc ça également, ça nous a trop marqué au sein de la TCC parce qu'elle était également membre de l'association. Dès la prise en charge de son fils, elle a adhéré à l'association et puis elle a mené pas mal d'activités avec nous.
1: Madame Zainab Daoud, vous l'avez souligné durant un de nos échanges que vous êtes également gynécologue obstétricienne. En l'exercice de votre profession, est-ce que vous avez eu à recevoir des femmes qui souffrent par exemple du cancer du sein ou encore du cancer de l'utérus?
2: Je dirais que c'est beaucoup, de telle sorte que je n'arrive même pas à bien cibler. J'ai presque oublié certaines d'entre elles, mais il y avait une quand même qui était en grossesse avec un cancer du sein. Et on sait notamment que le cancer du sein avec la grossesse, c'est vraiment incompatible parce que dès que vous prenez la grossesse, l'évolution du cancer s'accélère à un tel rythme. C'est vraiment impossible. Et le traitement, ça se fait comment? Lorsque vous venez au premier trimestre, on peut quand même faire une ITG, c'est-à-dire enlever l'enfant, pour permettre à la patiente d'avoir une chimiothérapie et après la radiothérapie. Mais cette dernière-là était arrivée à terme. C'était une jeune maman. Elle était tellement jeune, elle devait avoir 30 quelques. Et là aussi, on sait que le cancer du sein, lorsque la victime est jeune, c'est souvent trop agressive. Et donc, on a fini par la perdre. C'était au niveau de l'hôpital où j'ai travaillé, au CHU ATC. C'était vraiment déplorable, mais on était limité. Donc, il n'y avait rien à faire. Sinon, chaque jour, on voit des cas de cancer. Et souvent, c'est des stades avancés, même si c'est pour le col, le sein. Le cancer dont on arrive souvent à faire le diagnostic précocement, c'est celui de l'endomètre. Et dont la sortie et le traitement est souvent favorable parce que au moindre signe, dès qu'on fait la nappe, il suffit seulement d'enlever l'utérus et tout peut rentrer dans l'ordre. Sinon, les autres qui évoluent à bas bruit ont souvent des surprises et arrivent à des stades où, notamment ici au Tchad, on n'a pas la radiothérapie, la chimiothérapie, on a seulement quelques cancérologues médicaux qui sont également limités par les moyens techniques. On a peut-être un seul anapathe ou deux, je ne sais pas, mais c'est tellement difficile de le prendre en charge.
1: Alors j'insiste encore, parlant du cancer du sein, le plus souvent, nous journalistes, dans les reportages, dans les victimes que nous avons rencontrées, il y a eu automatiquement ablation du sein. Pourquoi à chaque fois, lorsqu'il y a un cancer du sein, on détecte un cancer du sein, surtout ici au Tchad, on procède immédiatement à l'ablation du sein, surtout pour certains, c'est une décision vraiment très difficile à prendre parce qu'il y en a qui refusent.
2: L'ablation du sein, c'est ce qu'on appelle la mastectomie. En fait, elle dépend du stade et du type du cancer. C'est pas tous les cancers qui entraînent une ablation du sein. Ce qui fait que souvent, vous remarquez qu'on fasse la mastectomie aux femmes tchadiennes, c'est le dépistage tardif. Parce qu'elles viennent à un stade où presque tout le sein est déjà envahi, avec des ganglions parfois axillaires. Et là, on est obligé de faire la mastectomie. Et la technique de la mastectomie, c'est une technique qui permet quand même de laisser quelques marges cutanées pour pouvoir faire une chirurgie de reconstruction. Je pense qu'actuellement, on a quand même un chirurgien plasticien au niveau de la Renaissance. Et on pouvait quand même faire la plastie après la mastectomie. Et mais les innovations actuellement à l'étranger,

0: Et lorsque le diagnostic est fait précocement, c'est juste faire une zonectomie, c'est-à-dire enlever juste la zone où il y a le cancer. Et puis laisser le reste. Éviter même de toucher le mamelon. Et ensuite, après, on peut faire une greffe de la peau à partir d'une partie de l'organisme, on met, et puis la patiente va continuer par faire la chimio et la radiothérapie. Précisons qu'en faisant la chimiothérapie et la radiothérapie, beaucoup de cellules vont disparaître.
1: Il y en a qui perdent les cheveux.
0: L'idéal, c'est de faire la chimiothérapie et la radiothérapie pour réduire au maximum la masse. Comme ça, ça éviterait aux chirurgiens d'enlever la totalité du sein, directement aller enlever la masse et puis poursuivre le traitement.
1: D'accord. Depuis plusieurs années déjà, chaque mois d'octobre est consacré à la sensibilisation sur le cancer du sein. Et ces dernières années, le Programme national de lutte contre le cancer a organisé toute une gamme d'activités. Parlons du mois d'octobre rose, édition 2025. Quelles sont les activités que vous avez menées? Quel bilan faites-vous même au niveau du Programme national de lutte contre le cancer?
0: Le bilan était positif parce qu'il y a eu des milliers de femmes qui ont pu être sensibilisées jusqu'à aller aux couches sociales difficiles d'accès. Je vais parler là des prisonnières, des professionnels des sexes, des patientes vivant avec les VIH, parfois les nomades. Tout le monde a pu bénéficier quand même de la sensibilisation et du traitement de l'état de cancer à un stade précoce. Du coup, on a remarqué qu'on a fait une grande innovation. Il y a eu un bon résultat. Mais on espère étendre ça en utilisant même des cliniques mobiles. Vous savez qu'actuellement, le Tchad recueille beaucoup des étrangers, des réfugiés, tout ça. Donc, il va falloir qu'on ait une clinique mobile pour pouvoir atteindre certaines couches sociales et puis augmenter quand même le résultat de ce mois d'octobre rose.
1: L'édition passée, on avait eu à parler de ce vaccin contre le virus, le papillomavirus, contre le cancer de l'utérus. Où est-ce qu'on en est? Comment l'annonce de ce vaccin a-t-il été perçue même par les femmes, pour ne pas dire de la population? Parce que tout ce qui est vaccin crée une certaine réticence. En fait. Surtout, ça concerne les filles très jeunes encore. Je crois qu'elles étaient de 12 ans ou 14. Comment est-ce que cette annonce a été perçue par les populations? Est-ce que les femmes se sont vraiment intéressées à ça?
0: Le vaccin, c'est encore au niveau de notre plan d'action opérationnel. Mais sur le plan national, il n'y a pas eu encore de sensibilisation. C'est quelque chose qui va avoir lieu en collaboration avec Gavi. Faites le programme national de la vaccination. Nous-mêmes, on a remarqué qu'il y a un grand retard et on s'attend déjà à l'avance à cette réticence-là, surtout que ça va concerner les filles de 9 à 15 ans chez nous. On sait combien de fois c'est difficile au Tchad d'accepter les vaccinations, mais on est quand même prêt pour pouvoir faire passer le message, parce qu'on sait que le cancer du col, il y a un agent causal qui est là. Pour les autres cancers, on parle des facteurs de risque. Mais pour celui du col, on sait que l'agent est là, le virus est là. Donc, l'idéal serait de neutraliser ce virus-là et les femmes seront protégées pour toute la vie contre cette maladie.
1: Mais donc, pourquoi le choix de ces enfants très jeunes?
0: Il y a eu une concertation entre plusieurs couches sociales, les agents de la santé, les religieux, tout le monde, les politiciens. Et puis on a vu à peu près à quel âge est-ce que les filles tchadiennes sont mariées. Parce qu'on se contamine au premier contact sexuel. C'est-à-dire toute femme qui a déjà eu un premier contact sexuel, sous-entendu comme elle a déjà le virus dans le corps. Donc il va falloir commencer très tôt avec ces jeunes filles-là. Même ailleurs, c'est la marge d'âge qui est la plus utilisée. C'est entre 9 et 14 ans, mais pas au-delà. Parce qu'on pense qu'au-delà, la femme a déjà eu plusieurs fois des rapports sexuels. Elle aurait déjà accouché et donc ça n'aurait pas tellement d'impact.
1: D'accord, Madame Zahra Brahim. Lorsqu'on parle du cancer ici, encore au Tchad, le sujet reste encore tabou.
2: C'est vrai que ça reste tabou, mais pas autant que ça. On avait quand même mené assez de campagnes de sensibilisation. L'un des derniers aspects que vous venez d'évoquer, le cas du vaccin, avait été aussi abordé lors de nos différentes campagnes de sensibilisation. Il y a quand même une ouverture, et quand on se réfère un peu au cas que nous recevons, et comme Dr Zainab l'a dit, ceux qui reçoivent également actuellement, les gens s'ouvrent. À l'époque, moi, les gens pensaient que c'était une maladie vicieuse, et il y avait un peu de tabou autour. Et depuis un temps, je pense qu'il y a vraiment une ouverture. On a même mené les campagnes de sensibilisation au niveau des établissements scolaires. Elle est mieux placée que moi, comme elle est du domaine. Je pense que la condition était pour ce vaccin préventif de cibler surtout les jeunes filles. Ça devrait intervenir avant le tout premier rapport. Et surtout les filles à risque. Et là, en recevant par exemple les mamans atteintes du cancer du col de l'utérus, en échangeant avec elles, elles étaient disposées à ramener leurs jeunes filles pour se faire vacciner. Au stade actuel, je dirais que pour la grande majorité, il y a plus d'ouverture pour discuter de la question, pour se faire consulter, pour se faire accompagner.
1: Alors, mesdames, nous tirons vers la fin déjà de nos échanges pour ce premier numéro, ce magazine que nous consacrons exclusivement au cancer féminin. On espère quand même vous retrouver très très vite ici. Quand on parle du cancer, il ne suffit pas simplement d'attendre le mois d'octobre rouge, ni celui de novembre bleu. C'est quand même toute l'année, vu l'ampleur que cette maladie prend. Alors, Madame Zeynab, coordinatrice adjointe du programme national de lutte contre le cancer. Y a-t-il vraiment une lueur d'espoir en ce qui concerne le cancer ici au Tchad? Et quelles sont vos perspectives au niveau du programme?
0: Il y a une lueur d'espoir actuellement. Avec la projection de la construction du centre d'excellence, il y a beaucoup de spécialistes qui sont en formation grâce à l'AIEA. Et on espère qu'une fois le centre mis en place, les femmes obtiendront les soins qu'il faut, comme toutes les autres femmes du monde.
1: Madame Zeynab Daoud Kinefour, coordinatrice adjointe du programme national de lutte contre le cancer. Madame, merci d'avoir honoré notre invitation.
0: Merci.
1: Merci également à Madame Zara Brahim Mohamed Itno, présidente de l'action tchadienne de lutte contre le cancer. Madame, merci surtout pour votre disponibilité et nous espérons vous recevoir encore une prochaine fois sur ce plateau de Radio Tchad.
2: Merci à vous et ça sera toujours avec plaisir.
1: Ici prend fin ce magazine d'information. Merci à toutes et à tous de l'avoir suivi. À la coordination, Mohamed Nour Adoum Sougoumi. Réalisation, Abdoulaye Toche et Mariatna Emmanuel. À la technique, Madi Mohamed Abdoulaye et Tweety Alfred. Micro pour la présentation, je suis Harmonie Bialoum. À très vite sur les ondes de Radio Tchad pour un autre numéro.
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2: Mesdames et messieurs, bonsoir et bienvenue dans ce journal. Tout d'abord, les titres. À quelques heures de la rentrée scolaire, le Premier ministre Alamaï Halina ordonne la révision du décret numéro 414 du 12 mars 2018 instituant le Conseil de la carte scolaire. L'objectif est de l'adapter aux lois organiques en vigueur et aux nouvelles compétences des collectivités autonomes dans le secteur de l'éducation. Détail à suivre. Ouverture ce matin au ministère des Affaires étrangères des travaux de la conférence locale des jeunes sur le climat. Conférence placée sous le thème « La jeunesse tchadienne au cœur de l'action climatique, de la résilience et au développement durable ». Tchad Actu Dernière, c'est aussi les nouvelles du Tchad profond. Mesdames et messieurs, une fois de plus, bonsoir. Merci de choisir le poste national pour vous informer. Direction la primature, où le chef du gouvernement, ambassadeur Alamaï Halina, a reçu en audience ce mardi la présidente du réseau des femmes entrepreneurs du Tchad, Antafal Karambé, accompagnée de ses collaboratrices. Les discussions ont porté essentiellement sur les difficultés auxquelles font face les femmes entrepreneurs du Tchad. C'est ce que nous dit Mang Ojim Dongar Stéphane.
3: Dans le programme politique quinquennal en cours du chef de l'État, Maréchal Mahamat Idriss Déby Itno, l'entrepreneuriat, les petites et moyennes entreprises et l'emploi occupent une place de choix, précisément dans le chantier numéro 6. Dans ce chapitre, une attention particulière est accordée à l'entrepreneuriat féminin, ce qui rime parfaitement avec les objectifs poursuivis par le réseau des femmes entrepreneurs du Tchad. La promotion de l'entrepreneuriat féminin étant l'objectif essentiel de l'organisation, l'équipe dirigeante du réseau est venue à la primature pour faire le point de son parcours et en même temps recevoir les sages conseils et des orientations stratégiques auprès du Premier ministre chef du gouvernement, ambassadeur Alamaï Halina. Après les échanges avec le chef du gouvernement, la présidente du réseau des femmes entrepreneurs du Tchad, Madame Anta Fall Karambé, se dit comblée.
4: Les problèmes aujourd'hui, l'entrepreneuriat féminin en ce moment est en train de piétiner. Nous avons des problèmes au niveau des femmes qui sont dans l'informel, nous avons des problèmes des femmes qui n'arrivent pas à émerger. Et par rapport à tout ça, le Premier ministre nous a orientés, nous a conseillés et a promis de nous accompagner dans ce que nous voulons entreprendre dans le cadre de la formation, dans le cadre de la sensibilisation, dans le cadre de sortir les femmes de l'informel pour l'informel. Et surtout, le Premier ministre nous a dit dans ses orientations que le pays rencontre beaucoup de difficultés par rapport à ce que nous faisons, nous, femmes entrepreneurs, surtout maintenant quand nous sommes dans la zone ZLECAF. Et il est très disposé à nous accompagner dans tout ce que nous faisons et surtout que sa porte était grande ouverte pour nous.
3: À retenir que le réseau des femmes entrepreneurs du Tchad est une organisation à but non lucratif qui soutient l'autonomisation économique des femmes et le développement de l'entrepreneuriat féminin dans le pays à travers la promotion des activités économiques portées par ses membres, le réseautage et le renforcement des capacités managériales et financières de la gente féminine en général.
2: Stéphane, toujours à la primature, j'ai annoncé dans les titres que le chef du gouvernement Alamaï Halina a dirigé une réunion consacrée à la carte scolaire. La rencontre qui se tient à 48 heures de la rentrée scolaire 2026-2027 a regroupé l'ensemble des acteurs et partenaires du système éducatif en présence du vice-premier ministre Liman Mahamat. Le compte-rendu de Asaïda Maktondi Rolando.
5: Depuis quelques années, le gouvernement a engagé des réformes telles l'élaboration de la carte scolaire, un outil d'aide à la répartition des structures éducatives et l'affectation des ressources nécessaires à leur fonctionnement. Des réformes fondées sur la vision éclairée des plus hautes autorités du pays, la territorialisation et l'accès à l'éducation pour chaque enfant tchadien. La présente réunion, la première du genre, après la création du Conseil national sur la carte scolaire, a permis non seulement à l'ensemble des participants de mesurer le rôle et l'intérêt de disposer d'un tel document, mais aussi et surtout d'apprécier les dispositifs existants qui puissent favoriser un démarrage effectif de la rentrée scolaire 2026-2027. Les partenaires sociaux, techniques et financiers et autres acteurs de l'éducation ont au cours de la rencontre marqué, eux, leur engagement à travailler aux côtés du gouvernement tchadien pour la mise en œuvre de ses priorités en matière d'éducation. Puisqu'il s'agit également d'une rencontre d'évaluation, l'ensemble des partenaires de l'éducation ont apprécié la situation chacun dans son domaine à quelques jours de la rentrée scolaire. Il ressort de cette rencontre des progrès enregistrés, des difficultés, mais surtout des solutions qui vont impacter positivement sur cette rentrée scolaire qui s'annonce imminente. Le Premier ministre ambassadeur Alamaï Halina a salué les efforts fournis par ces derniers avant d'appeler chacun à préconiser un suivi rigoureux des décisions prises dans le cadre de la préparation des rentrées scolaires. Pour le chef du gouvernement, chaque élève pour cette rentrée doit être accueilli dans un environnement digne et favorable à l'apprentissage.
2: Le Premier ministre a l'occasion appelé chaque acteur à plus de responsabilités et à une synergie d'action afin de faire du secteur de l'éducation un levier essentiel de développement. On l'écoute au micro d'Aseïda Maktondi Roland.
6: La carte scolaire constitue un outil essentiel de planification. Elle doit nous permettre d'identifier les besoins actuels et futurs en matière d'éducation, ou renforcer les infrastructures et comment mieux répartir les ressources disponibles. La réunion de ce matin marque le début d'une nouvelle dynamique et met fin à cette situation. Nous devons désormais faire de la carte scolaire un outil permanent d'aide à la décision de programmation, de coordination et de suivi de notre politique éducative. Cette exigence est d'autant plus forte que nous sommes à la veille de la rentrée scolaire 2026-2027. Nous ne pouvons pas aborder cette année, cette rentrée, comme une simple échéance administrative. Une rentrée scolaire réussie se prépare. Elle suppose également l'engagement des enseignants, des syndicats, des parents d'élèves, des associations et de l'ensemble de la communauté éducative. Le gouvernement compte sur un engagement responsable de tous afin que l'année scolaire se déroule dans un climat de dialogue, de sérénité et de responsabilité.
2: À l'instant, le Premier ministre chef du gouvernement, ambassadeur Alamaï Halina. Rentrée scolaire, puisqu'il s'agit à quelques heures du début des cours, Noudié Maringara Doumro Marika a fait le tour de quelques établissements d'enseignement pour s'imprégner des préparatifs. Suivez son constat.
7: Dans certains établissements publics et privés de la capitale, les conditions ne sont pas toutes réunies pour le démarrage des cours dans les prochains jours. Vu l'état des lieux, des grands travaux de nettoyage, désherbage et autres réparations s'imposent car les traces de la saison des pluies sont encore visibles. À propos des inscriptions, l'on constate des manques d'engouement car les parents tardent encore à faire inscrire leur progéniture. L'intendant du lycée féminin, Toinan Hubert, n'a pas tardé d'expliquer la situation sur la rentrée 2026-2027.
8: En ce qui concerne le lycée féminin bilingue, je pense que tout est au rendez-vous. Nous avons déjà aménagé les salles de classe, les emplois du temps sont déjà confectionnés, la répartition a été déjà faite pour que chaque censeur s'occupe maintenant de ses niveaux. Et je pense que tous les jours, nous sommes déjà prêts pour pouvoir faire les inscriptions, accueillir les parents d'élèves, accueillir les élèves pour que, à partir du 1er déjà, la rentrée effective soit évidemment. Bon, nous sommes presque à 300 déjà élèves qui ont fait d'inscription. Le lycée féminin regorge au maximum 1500 élèves.
7: De son côté, la proviseure du lycée féminin, Chaltou Ney Samias Youssouf, se prononce sur le sujet des travaux qui se déroulent dans leur lycée.
9: Cet établissement, c'est un établissement public. Depuis la rentrée, c'est un peu timide, mais comme le salaire vient de passer, on voit un peu de mouvement du côté des parents. Et du côté de nos salles de classe, le lycée est en réfection depuis septembre passé et on nous a libéré une aile pour travailler et l'entreprise nous a rassuré que d'ici début octobre, on va nous libérer aussi l'autre aile nous permettant de fonctionner à plein temps.
7: Au niveau du lycée et école primaire communale FDAR, les responsables expliquent la situation actuelle au sein de leur institution.
10: Pour la rentrée, la direction est prête pour accueillir les enfants le 1er octobre, mais les parents sont sont réticents, pourquoi on ne sait pas. Pour les 6 entre 1, 2, 3 par jour. Sinon, on demande aux parents de venir inscrire les enfants, parce que la direction est prête pour accueillir les enfants dès le 1er octobre.
11: Bon, chez nous, on a arrangé les tables bancs. Les tables bancs cassées aussi sont en train d'être réparées. On a commencé avec une partie des classes pour arranger les tableaux, la loisine. Il reste maintenant d'autres classes. Peut-être que ça va finir aujourd'hui ou demain.
7: En ce qui concerne la rentrée générale à Ndiabéno et surtout dans les lycées et collèges comme le lycée Félix Eboué, le Roi Faisal, le lycée Eftar et le complexe Ibn Sina, l'on remarque les insuffisances sur plusieurs plans.
2: À 23h passées de 10 minutes ici à Radio Tchad, le journal se poursuit. Le ministre d'État, ministre des Affaires étrangères, Ahmad Kogri, a pris part ce mardi à un sommet virtuel du comité de haut niveau présidé par le chef d'État sud-africain Cyril Ramaphosa. La rencontre a porté sur les prochaines échéances électorales, la sécurité et le respect des droits humains au Sud-Soudan. On en parle avec Galam Yassil.
12: La situation politique au Sud-Soudan mobilise une nouvelle fois les membres du comité de haut niveau. Réunis en visioconférence sous la direction du président sud-africain Cyril Ramaphosa, les participants ont examiné les principaux enjeux liés à la prochaine élection dans le pays. Au centre des discussions, la feuille de route électorale et les différentes étapes devant conduire au scrutin. Les échanges ont également porté sur le financement au processus électoral, la participation politique ainsi que les conditions nécessaires à la tenue d'élections crédibles et inclusives. Autre préoccupation majeure, la sécurité électorale. Les participants ont insisté sur la nécessité de créer un environnement permettant aux citoyens de participer au processus sans crainte. L'inscription des électeurs ont également fait l'objet d'une attention particulière. À l'issue des échanges, le ministre d'État, ministre en charge des Affaires étrangères, Ahmad Kogri, a salué la tenue de cette concertation et a insisté sur l'importance de poursuivre les efforts en faveur d'un processus électoral inclusif, sécurisé et respectueux des droits de l'homme. Le ministre d'État Ahmad Kogri a mis par la suite l'accent sur la nécessité de préserver les libertés et de favoriser un climat politique propice au dialogue et à la participation. À travers ce sommet virtuel, le comité entend poursuivre les efforts visant à accompagner les processus politiques au Sud-Soudan alors que le pays se prépare à une nouvelle étape de son parcours électoral.
2: Galam Yassil, à l'intérieur du pays, le ministre des Infrastructures, du Désenclavement et de l'Entretien routier, Amir Idriss Kourda, s'est rendu à Rigrig, dans la province du Kanem. C'est pour s'imprégner de l'avancement des chantiers routiers, précisément la reprise des travaux de construction de l'axe Rigrig-Daboa, frontière Niger, d'une longueur de 100,8 km. On fait le point avec Alaya Malmasra Myriam.
13: Aussitôt arrivé, Amir Idriss Kourda s'est rendu sur les différents sites des travaux. Au cœur de cette mission d'inspection, mesurer l'état d'avancement des axes stratégiques, notamment la reprise des travaux du corridor Rigrig-Daboa, frontière du Niger. Sur place, le ministre s'est assuré de la conformité et de l'évolution du rythme des chantiers. Pour lui, ce suivi rigoureux vise à garantir le respect des délais et des normes de qualité pour ces axes routiers majeurs, vertèbres essentielles pour le désenclavement de la province et la fluidification du commerce transfrontalier. Après l'inspection de terrain, le ministre des Infrastructures, Amir Idriss Kourda, a réuni l'ensemble des acteurs impliqués pour faire le point précis sur le taux d'exécution physique, financier des travaux, identifier sans complaisance les clous d'étranglement. Il ressort de cette rencontre de travail plusieurs recommandations majeures formulées, à savoir la révision du planning de travail et des réajustements du délai restant. Il a également recommandé à l'entreprise d'ouvrir plusieurs fronts de travaux et d'instaurer le travail de nuit afin d'augmenter le rendement. L'entreprise et la mission de contrôle n'ont plus droit à l'erreur. À travers cette reprise, Amir Idriss Kourda a instruit l'entreprise de rattraper les délais perdus afin de finaliser les travaux d'entretien au plus tard fin 2026. Rigrig, Alaya Malmasra Myriam, Radio Tchad.
2: Alaya Malmasra Myriam, toujours soit à l'intérieur du pays dans le cadre de sa mission dans la province de l'Enedji-Est. La ministre de l'Action sociale, de la solidarité des affaires humanitaires, Zara Mahamadissa, s'est rendue cet après-midi à Kariari, localité située à une cinquantaine de kilomètres d'Amdiaras. Cette visite de terrain a permis à la délégation de s'imprégner des réalités vécues par les populations, d'identifier leurs principales difficultés et d'évaluer les besoins prioritaires en vue d'apporter des réponses adaptées. Détails sur place avec Noyusuf Abba.
14: Accueilli à l'entrée de Kariari par le préfet du département de Wadi Hawar, Tomdilo Hadjar, et le maire de la ville, Tahir Tidjani, la mission conjointe a entamé sa visite de terrain par une séance de travail avec les leaders des réfugiés et des communautés hôtes. Au cours des échanges, plusieurs préoccupations ont été soulevées, notamment l'accès à l'eau, le renforcement des activités génératrices de revenus, la disponibilité des pâturages, la nécessité de renforcer les infrastructures hydrauliques, ainsi que l'assistance aux populations hôtes confrontées à la situation actuelle. La délégation s'est ensuite rendue sur plusieurs infrastructures réalisées avec l'appui de la Banque mondiale et d'autres partenaires dans le cadre notamment des projets Resichat. Parmi les sites visités, 5 châteaux d'eau construits par le ministère de l'Action sociale et mis en œuvre par l'ONG Abdi au profit des communautés hôtes.
15: À travers nos actions de solidarité, nous avons construit 5 mini-châteaux pour aider nos communautés, surtout les communautés qui sont tout autour du camp des réfugiés, d'accéder aux ressources en eau. Donc ici, comme vous le savez, l'accès à l'eau est un défi majeur dans la zone de l'Enedji-Est.
14: La ministre a également remis du matériel agricole à des groupements féminins pour soutenir les activités de jardinage. La délégation a enfin visité la station de pompage et la base de traitement de l'eau de Kariari. Ces visites ont permis aux partenaires de mieux cerner les besoins des populations et la nécessité de renforcer l'accès à l'eau, les moyens de subsistance et l'assistance aux communautés vulnérables. Kariari, Noh Yusuf Abba, Radio Tchad.
2: Yusuf Abba Sar, le ministre de l'Enseignement supérieur, de la Recherche scientifique et de la Formation professionnelle, Dr Sitak Yombatina, a installé professeur Khadija Assabala, nouvelle rectrice de l'Académie du Sud-Est. Elle remplace à ce poste le professeur Mbailao Mbanginam. La cérémonie de passation de charge s'est déroulée en présence du délégué général du gouvernement auprès de la province du Moyen-Chari. Mahmoud Moussa About est en ligne pour les détails.
16: Mbailao Mbanginam cède son poste de recteur de l'Académie du Sud-Est à la maîtresse de conférence, professeur Khadija Hassaballa Hamid, qui assure désormais la reine de cette grande institution académique. Le recteur sortant, professeur Mbailao Mbanginam, a présenté quelques réalisations et projections, ainsi que les difficultés que traverse l'Académie du Sud-Est. Il a appelé ses anciens collaborateurs à garder le même élan de travail et en faire davantage avec la nouvelle rectrice. Sitak Yombatina Beni, ministre de l'Enseignement supérieur, de la Recherche scientifique et de la Formation professionnelle, a salué le courage, le dynamisme et le sacrifice du recteur sortant. Le ministre a exhorté la nouvelle rectrice à parachever les œuvres entreprises par son prédécesseur afin de booster la qualité de l'enseignement supérieur. La nouvelle rectrice de l'Académie du Sud-Est, professeur Khadija Hassaballa Hamid, a exprimé sa profonde gratitude aux plus hautes autorités qui ont bien voulu lui placer leur confiance pour la conduite du rectorat de l'Académie du Sud-Est. Elle a en outre promis remplir fidèlement et loyalement ses fonctions avec l'appui de tout personnel et le soutien des autorités à divers niveaux. Sahar Mahmoud Moussabout, Radio Tchad.
2: Mahmoud Moussa Bourissien Djamena, le ministre de l'Environnement, de la Pêche et du Développement Durable, Hassan Bakidja Moussa, a présidé ce matin au ministère en charge des Affaires étrangères une conférence locale des jeunes sur le climat. Et c'était en présence du ministre en charge de la Jeunesse, Nahir Abakar. Quant à El Djimadoubaï rapporte.
3: Cette conférence locale des jeunes sur le climat en 2026 est placée sous le thème « La jeunesse tchadienne au cœur de l'action climatique, de la résilience et du développement durable n'est pas fortuit ». Ce thème est en adéquation à une réalité implacable, car le Tchad fait face au dérèglement climatique ainsi que l'avancée du désert, souligne le ministre de l'Environnement, de la Pêche et du Développement durable Hassan Bakhit Diamous. Face à cette situation, Hassan Bakhit Diamous salue l'engagement de la jeunesse tchadienne au cœur de l'action climatique, sa résilience et sa capacité à inventer de nouveaux modèles agricoles adaptés à la sécheresse et à développer des systèmes d'alerte précoce dans les communautés. Outre cette dynamique de la jeunesse, le ministre Hassan Bakhit Diamous appelle à l'écoute, à l'intégration des propositions dans les stratégies nationales et surtout financer techniquement des projets innovants portés par les jeunes. Notons que cette conférence a réuni 120 jeunes de 23 provinces, dont 10 jeunes réfugiés des institutions, des universités et des partenaires des organisations de la société civile.
2: La Haute Autorité des médias et de l'audiovisuel AMA a organisé ce matin au CEFO une journée d'information et d'échange avec les hommes des médias. Et c'est la présidente de l'institution, Alimea Sadia Ali, qui a présidé cette rencontre en présence des représentants des partenaires techniques et financiers. On fait le point avec Oumar Moussa.
17: Cette rencontre d'échange et d'information entre les acteurs du secteur des médias et les responsables de la Haute Autorité des médias et de l'audiovisuel AMA a double objectif, à savoir partager des informations sur les plans stratégiques triennaux de la AMA, ensuite de définir les meilleures perspectives de collaboration et de professionnalisation du secteur des médias. Occasion pour la présidente de la AMA, Halime Assadi Ali, de citer les biens fondés de ces assises.
18: Cette journée s'inscrit donc dans la pérennisation de ces rendez-vous importants, conformément aux recommandations de la première édition. Au nombre de ces recommandations figuraient notamment le renforcement des capacités des professionnels des médias, particulièrement les techniciens, l'accompagnement de l'audomètre pour l'aider à sortir de sa léthargie, la vulgarisation du rôle et des missions de la AMA afin d'améliorer les rapports entre elle et les médias, l'allègement des conditions d'obtention de la carte de presse et sa vulgarisation, aussi bien auprès des autorités que des journalistes eux-mêmes, l'ouverture d'une réflexion sur un modèle économique viable pour les médias tchadiens, et le toilettage des lois régissant la presse. Notre principale préoccupation reste l'amélioration des performances professionnelles. La seconde préoccupation que je voudrais partager avec vous concerne le projet de construction de la maison de la presse, anciennement maison des médias, dont la mise en œuvre est bien avancée.
17: À travers cette deuxième journée, la AMA entend sensibiliser, conscientiser et informer les hommes des médias sur les plans opérationnels 2026 et les dispositifs de monitoring des médias afin de relever les défis face au développement numérique et de l'intelligence artificielle.
2: Oumar Moussa, parlons santé. Avant de boucler cette édition, le ministère de la Santé publique et de la Prévention, en partenariat avec la Confédération suisse, a organisé ce matin un atelier bilan du semestre 7 et planification du semestre 8 du programme d'appui au district sanitaire du Tchad, phase 3. Et c'est le secrétaire général adjoint du ministère de la Santé, Dr Mahamat Amit Ahmad, qui a ouvert les travaux. Diego de Médite.
19: Il s'agit au cours de cet atelier consacré au bilan à mi-parcours de l'an 4 du programme d'appui au district sanitaire au Tchad, phase 3, de faire le point sur les activités mises en œuvre au semestre 7 et de planifier celles du semestre 8. L'objectif est de contribuer à une meilleure gouvernance du système de santé et de progresser vers la couverture sanitaire universelle. Dr Aliou Patrick, chargé de programme santé et nutrition au bureau de la coopération suisse, représentant son directeur a relevé que l'engagement de la Suisse aux côtés du PADES reste guidé par trois effets majeurs attendus.
20: L'amélioration du pilotage de province, le renforcement de la disponibilité et la qualité des prestations sanitaires et l'utilisation équitable des services de santé.
19: Le secrétaire général adjoint du ministère de la Santé publique et de la Prévention, Dr Mahamat Amit Ahmad, a souligné que malgré la mise en œuvre de différents plans, les indicateurs de santé maternelle, néonatale et infantile restent préoccupant.
21: Cette situation exige de l'ensemble des acteurs de doubler d'efforts pour leur amélioration durable afin de permettre à notre pays d'atteindre ses objectifs dans le cadre de la politique nationale de santé à l'horizon 2030.
19: Le semestre 8, une fois planifié et validé, sera mis en œuvre afin de contribuer à l'amélioration durable de la santé de la population tchadienne.
2: Ainsi s'achève cette édition. Merci de l'avoir suivi. Merci aussi à Dob Sadikrak Nafidel qui a assuré la mise en onde. Au micro, je suis Melom Graziella. Je vous souhaite de passer une très belle nuit. À demain.

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1: Mesdames, Messieurs, bienvenue à cette émission consacrée aux enfants et jeunes désœuvrés et démunis au Tchad. Des milliers d'enfants et jeunes quittent chaque année leur famille, poussés par le manque d'accès aux soins de base, à l'éducation ou à un mieux-être. Ces derniers, qui souvent fuient des conditions sociales ou culturelles, les empêchant de s'épanouir et garantir leurs droits, se retrouvent dans la rue. Plusieurs enfants et jeunes démunis sensibilisés à travers la danse ont été placés dans le centre d'accueil et de réinsertion sociale. Nous sommes allés à leur rencontre.
2: Bonjour.
3: Oui, bonjour.
2: Comment t'appelles-tu?
3: Je m'appelle Djibril Hissen.
2: Djibril Hissen, qu'est-ce que tu fais ici?
3: Je suis là pour prendre en danse. Pourquoi il n'y a rien? On va partir au marché. On va vendre halawa avec le goro, tout ça, on va vendre. Et le soir, on va venir manger des mêmes choses. C'est comme ça seulement.
2: Et tu es ici au centre espoir d'Akuna. Qu'est-ce qui t'a amené ici?
3: Moi, je suis là en route toujours. Et Maître Alpha, il m'a trouvé en route. Je suis arrivé à Mundu là-bas. C'est comme ça que lui, il a trouvé en route. Il dit que tu viens, tu restes avec moi au centre d'Akuna Espoir. Les enfants, beaucoup, ils sont là. C'est comme ça que lui, il m'a amené.
2: Et qu'est-ce qui t'a poussé à sortir de la maison pour être dans la rue?
3: Je suis amené à mon école coranique et moi, je fuis là-bas. C'est comme ça que je suis là ici.
2: Tu as laissé papa, maman ainsi que tes frères pour te retrouver dans la rue à cause de l'école coranique?
3: Oui.
2: Pourquoi?
3: De rien.
2: Tu peux pas dire à papa ou maman, on peut t'inscrire dans une école française. Pourquoi tu t'es retrouvé sur la route?
3: Ils sont forcément et moi je sors. C'est comme ça seulement.
2: Comment tu t'es senti dans la rue avant de trouver ton chef pour t'amener au centre d'Akuna Espoir?
3: Moi, je fais travail. Je peux aller au marché. Je travaille avec la nuit. Là, je veux partir dehors là, dans cette camion de car, d'ingélé là-bas, et ce matin, je vais arriver au demi, c'est comme ça seulement.
2: Tu n'as pas envie de repartir à Mundu?
3: Je vais repartir.
2: Donc, tu souhaites repartir à Mundu, retrouver papa, maman et tes frères et sœurs?
3: Oui.
2: Tu veux dire quoi aux autres enfants qui ont quitté la maison pour être dans la rue?
3: Rien.
2: Rien. D'accord, merci. Bonjour.
4: Bonjour.
2: Comment t'appelles-tu?
4: Je m'appelle Otraka Obed.
2: Obed. Qu'est-ce qui t'a poussé à sortir de la maison?
4: Okay.
2: Mamsel.
5: Bonjour.
2: Comment tu t'appelles?
5: Je réponds au nom de Mélam Cynthia. Pour moi, ce qui m'a fait, je suis sortie dans la rue, c'est à cause de la femme de mon oncle. Après des années, ma maman était décédée et puis je suis venue rester avec la femme de mon oncle. Après ça, mon oncle était voyagé. Je me suis retrouvée avec la femme seule. Quand la femme sortait, elle me laissait à la maison. Je suis seule. Et après, elle vient, elle se saoule, elle part, elle prend l'autre la boisson, elle se saoule et puis elle vient me maltraiter, elle me frappe. Je suis sortie dans la rue. Après ça, c'est elle qui est venue me chercher encore. Je me suis retournée à la maison. Après ça, mon oncle était venu. Elle a fait semblant comme si je suis à la maison. Après ça, directement, moi aussi, je suis sorti. Je suis dans la rue. Il a fait l'autre 3 mois. Après ça, c'est mon maître qui m'a trouvé. Il m'a dit, il y a un centre qui est là, puisque je peux venir rester. Le premier jour, j'ai refusé de rester. Je suis parti. Après la nuit, je suis revenu. Et passé, il m'a appelé. Et ça, moi aussi, je suis décidé pour venir rester au centre.
2: Quand tu étais sorti dans la rue, tu avais quel âge?
5: Quand j'étais sorti dans la rue, il y a 10 ans.
2: Et aujourd'hui, vous en avez combien?
5: Aujourd'hui, il y a 18 ans.
2: Comment te sentais-tu dans la rue sans ta famille?
5: Je me sens mal à l'aise, mais malgré si ma maman était là à côté de moi, je ne pouvais pas sortir dans la rue. Si la maman est décidée, c'est toujours le père qui prend toutes les choses. Et après ça, on était deux. Il y a ma petite qui est au village.